C'était la pièce Why Can This Be Love de Van Halen. Le Van Halen 2.0, puisque cette année-là, en 1986, Van Halen arrivait avec un album qui s'appelait 5150. Donc, et cet album, ce qu'il avait de particulier, c'est que David Lee Roth ne faisait plus partie de Van Halen. C'était maintenant un chanteur du nom de Sammy Hagar qui arrivait, et c'est sa voix à lui que l'on entend sur Why Can This Be Love. Et on se souvient que David Lee Roth, à la même époque, nous est arrivé avec un album solo et des pièces comme Just Gigolo ou California Girl, qu'on pourrait écouter éventuellement, pourquoi pas. Et on poursuit maintenant en musique. Qu'est-ce qu'on a maintenant en musique? Eh bien, on va y aller avec le numéro 3 de cette semaine de juin 1986. Il s'agit de nul autre que roulement de tambour, Level 42 et Something About You.

C'était le Something About You de Level 42, extrait de leur sixième album quand même, album qui s'appelait World Machine. Je vous parlais tout à l'heure en parlant de Van Halen 2.0 avec le nouveau chanteur Sammy Hagar, que David Lee Roth, lui, avait une carrière solo. Il nous présentait un album et quelques extraits, dont celui-ci qu'on va écouter, qui a atteint les hautes positions des palmarès. Voici Just a Gigolo de David Lee Roth à War 80.

C'était le Just a Gigolo, I Ain't Got Nobody de David Lee Roth, extrait de son album Crazy Heat. On poursuit maintenant en musique avec deux voix féminines, celle de New Shoes et la pièce I Can Wait. Et juste avant, on va entendre E.G. Daly et la pièce Say It, Say It. Deux grands succès de ce début d'été 1986. Année en vedette ce soir.

On vient d'entendre I Can't Wait, The New Shoes, grand succès de l'année 1986 et extrait de l'album qui avait pour titre Poolside. Juste avant, on entendait nul autre que E.G. Daily, une version chargée avec des bruits de dactylo, des dialogues et tout. C'était extrait de l'album Wild Child. Pour terminer cette excursion dans l'année 1986 et dans la saison estivale de l'année 1986, le grand numéro 1 appartient à l'un de mes groupes favoris. Je cite toujours en Culture Club OMD et bien sûr ces fameux Pet Shop Boys qui nous chantaient à l'été 1986 le Always On My Mind. De l'autre côté de la pause, la nouvelle chanson de Mitsou et un Pop en Bulle remix avec Mitsou.

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C'était le Silent Morning de Noël, chanson que j'ai dédiée à mon ami Martine Vallée. On écoutait cette chanson au secondaire dans les cours d'histoire et c'est resté la chanson reliée à notre amitié. Alors, c'est pour toi, Martine, un heureux anniversaire. Maintenant, Mitsou arrivait il y a quelques jours avec une nouveauté qui s'appelle « C'est chaud ». On l'écoute à l'instant même.

On vient d'entendre le C'est chaud de Mitsou, une nouvelle version, puisque la chanson originale se retrouvait sur son album Le Yaya, paru en 1994. Mitsou qui célèbre l'arrivée de l'été en compagnie de Ya Cédidon pour une toute nouvelle version de cette chanson. On poursuit maintenant, je vous l'avais promis, voici le Pop en bulle remix rendant hommage à notre cher Mitsou qui viendra nous voir sous peu, prochainement, faudrait bien. Alors voilà, le Pop en bulle remix avec Mitsou à l'instant même à Wow 80. Mais qu'est-ce que...

Et oui, c'était notre Pop Humble Remix rendant hommage à notre belle Mitsou. On a entendu, entre autres, A Funny Place, Comme j'ai toujours envie d'aimer, le Yaya, Mademoiselle Anne, Lettre à un cowboy, Eden West, Everybody Say Love, La Corrida, Bye Bye Mon Cowboy et Drapeau Blanc, entre autres. C'est presque l'heure de tirer notre révérence. J'ai envie de vous dire à la semaine prochaine. Et j'ai envie de vous dire aussi de rester avec nous au 103.3 FM pour l'ami Stéphane Gourde et son émission Dans le temps, de l'autre côté de la pause, qui ce soir vous parle et vous fait entendre la musique du mois de juin 1976 pour la dernière émission de la saison de Dans le temps. J'en profite pour vous dire que nous, à Wow 80, eh bien, on reste avec vous pour l'été. Donc, il y aura une émission la semaine prochaine. On se laisse avec Olivia Newton-John qui nous chante A Little More Love. Et je vous dis à la semaine prochaine.

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1: Ce soir, pour la dernière de la saison, nous ferons retour 50 ans en arrière. Vous entendrez une sélection de chansons québécoises, françaises et américaines qui étaient dans les palmarès en juin 1976. À ton prénom, je l'aime, les prénoms Cindy, Michel et Anna. Et à la rétroversion, embrasse-le contre The Choup Choup Song, Anne-Renée contre Betty Everett. Et pendant les deux prochaines heures, je vous présenterai les succès des artistes suivants. Du palmarès francophone, Dave, Alain Chamfort, Christine Chartrand, Michel Fugain de Big Bazar, Suzanne Stevens, Patrick Normand, Alice Donat en duo avec Serge Lama. Et du palmarès anglophone, Andrea True Connection, Tina Charles, Bobby Vinton, Neil Sedaka et Donna Summer. Ici Stéphane Gourde, bienvenue à l'émission Dans le temps.

Chanson qui faisait un malheur en 1976, Andrew Rattrow Connection avec More, More, More, qui se retrouvait dans le palmarès qui nous intéresse aujourd'hui dans le temps, le palmarès anglais de la station CKPB, station de radio AM de Ville-de-la-Baie au Saguenay, et qui publiait à l'époque un palmarès toutes les semaines dans le Progrès Dimanche, ici dans l'édition du 3 juin 76. Et dans ce même palmarès, on y retrouvait du côté québécois France Castel avec Cours pas trop fort, Cours pas trop loin, qui est une reprise d'une chanson de René Claude, que René Claude avait lancée en 72, qui avait été également un succès pour elle à cette époque. Alors, bonsoir, bienvenue dans le temps avec vous, Stéphane Gourde. Ce soir, c'est la dernière de la saison. Je tiens à préciser parce que dans le temps, sera avec vous tout l'été en rediffusion et je vous reviendrai avec de nouvelles émissions à compter de septembre prochain. Alors, donc, ce soir, nous ferons retour en juin 76. On était à quelques semaines avant le début des Jeux olympiques de Montréal, qui avait fait beaucoup jasé parce que ça avait été compliqué à organiser ces Jeux-là. Il y avait eu des retards, il y avait eu des grèves. On se rappelle les installations olympiques qui on se demandait si ça allait être prêt. Finalement, à part le stade, qui avait pas de toit, pas de mât, tout le reste s'est quand même bien déroulé. Alors, au programme ce soir, en deuxième heure, il y aura un Ton prénom, je l'aime avec trois prénoms à l'honneur ce soir. Les prénoms Cindy, Michel et Anna, parce qu'il y avait trois chansons dans le palmarès avec ces prénoms-là, dans le titre. Et en première heure, il y aura une rétroversion. Alors, on va faire un petit retour dans les années 60 avec Anne-Renée Embrasse-le au palmarès en 76 contre l'original de Shoop Shoop Song de Betty Everett. Mais avant ça, d'autres chansons au palmarès à CKPB en juin 76 du côté québécois, il y avait le duo François et Liette, François Bégin et Liette Lomaise avec La Paloma Blanca, adaptation française de cette air de George Baker Selection, groupe allemand en 75. Il y a aussi du côté anglais une chanson qu'on vous passe pour la première fois dans le temps, Eric Carmen, qu'on connaît entre autres avec le grand succès All By Myself. Et là, ici, on va l'entendre avec Never Gonna Fall In Love Again. Mais d'abord, première chanson, du côté du palmarès français, toujours à CKPB, en juin 76, le chanteur Dave, titre lancé en 75. Du côté de chez soi, nous écoutez ça dans le temps avec vous, Stéphane Gourde, jusqu'à 23h sur la radio allumée, le FM 103.3.

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1: Du palmarès français toujours de la station AM, défunte une station de la ville de la baie au Saguenay, la station CKPB, selon le palmarès publié dans le Progrès dimanche. Du 3 juin 76, on y retrouvait Alain Chamfort, que j'appelle amicalement Alain Chamfort, avec la musique du samedi. Maintenant, du côté du palmarès anglais toujours à CKPB, d'autres succès des pistes de danse, des discothèques à ce moment-là, qui a beaucoup tourné à la radio. Tina Charles avec le grand succès I Love to Love, qu'on écoute tout de suite à Dantan avec vous, Stéphane Gould, jusqu'à 23h au FM 103.3.

Une amie de l'émission d'antan, on l'a déjà reçue il y a quelques années, Christine Chartrand avec Pala, Pala, Pala. Ça, c'était une chanson d'origine brésilienne qui était au palmarès français de la station CKPB, selon le journal Progrès Dimanche, du 3 juin 76. On s'en va à une première pause. De l'autre côté, restez là, d'autres succès de 76 avec, entre autres, le groupe français Il était une fois, aussi Bobby Vinton, René Martel, Michel Fugain, le Big Bazar également. Une rétroversion avec vous. Stéphane Gaud dans cette fin de soirée au son de la musique des années 70 au FM 103.3, la radio allumée.

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Le français Denis Pépin qui lance en 75 cette reprise de cette chanson de Guy Béard que Béard avait lancé en 58, L'eau vive, et ça se retrouvait dans le palmarès français. Toujours de la station de Ville de la Baie au Saguenay, CKPB, station M, qui n'existe plus malheureusement, selon le journal Progrès Dimanche du 3 juin 76. Dans ce même palmarès, du côté québécois, il y avait Anne-Renée qui était là avec le titre Embrasse-le, qui est une adaptation française faite par Serge Badeau de la chanson de Choup Choup Song de, qui a été d'abord lancée par Mary Clayton en 1963. Ça n'a pas été un succès pour sa chanson, mais Betty Everett l'a reprise en 64 et là, ça s'est retrouvé dans les palmarès. Donc ce soir, à la rétroversion, Embrasse-le contre The Choup Choup Song, Anne-Renée contre Betty Everett. Vous êtes toujours à Atlanta avec Stéphane Gourde. Jusqu'à 23h ce soir, c'est la dernière émission de la saison OFM 103.3.

C'était la rétroversion. Vous avez eu droit à la version disco faite par Anne-Renée de Shoop Shoop Shang, qui a été popularisée en 64 par Betty Everett. Donc, la version écrite en français par Serge Bado pour Anne-Renée, qui portait le titre Embrasse-le. Et il y a aussi Cher qui a repris la chanson de Shoop Shoop Shang, on se rappelle, dans les années 90. D'autres succès du palmarès de la station CKPB, station AM de Ville-de-la-Baie. Alors, on y retrouvait dans le palmarès publié dans le Progrès dimanche du 3 juin 76. Du côté québécois, il y avait René Martel avec Pauvre elle, rien ne va aujourd'hui. Aussi, du côté anglais, une reprise d'un air de Glenn Miller de 1939 qui a été aussi fait en France par Dave, Moonlight Serenade avec Bobby Vinton en 76. Mais d'abord, du côté du palmarès français, le groupe Il était une fois avec cette invitation, on vient faire un tour sous les pluies, vous écoutez ça dans le temps, jusqu'à 23h avec vous, Stéphane Gourde, sur la radio allumée, le FM 103.3.

Un artiste qui a passé une partie du printemps chez nous, Michel Fugain, et le Big Bazar en 75 avec Le Vent se lève, qui était dans le palmarès français CKPB, selon le Progrès Dimanche, de l'édition du 3 juin 76. Et oui, Michel Fugain a donné une série de spectacles, entre autres, à la 5e salle de la Place des Arts. Maintenant, du côté du palmarès anglais à CKPB, on y retrouvait Neil Sedaka, malheureusement décédé il y a quelques temps avec la chanson Love in the Shadows. Vous êtes toujours à Dans le temps avec Stéphane Gault. Ce soir, nous parcourons ensemble au moins une sélection de chansons qui étaient populaires en juin 1976.

du palmarès québécois CKPB en juin 76, Suzanne Stevens avec « L'as-tu vu le soleil » de son disque « Moi, de la tête aux pieds » lancé l'année précédente en 75. On s'en va tout de suite à une autre pause. Dans le temps, c'est tout pour cette première heure et je reviendrai pour la suite de l'émission avec évidemment d'autres succès de juin 1976 au FM 103.3, la radio allumée à l'émission « Dans le temps ».

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La Française Patricia Lavillée avec le titre « Encore amoureuse », l'an 175, qui se retrouvait dans le palmarès des succès français de la station AM de Ville-de-la-Baie au Saguenay, CKPB. Malheureusement, elle n'existe plus. Et on retrouvait donc dans le Progrès dimanche du 3 juin 76 une liste donc des chansons qui étaient en vogue dans cette station de radio. Et du côté québécois, toujours à CKPB, il y avait Patrick Normand avec « C'est la saison ». Ça, cette chanson-là, ben, c'est une chanson qui a été d'abord faite sous le titre « Let Your Love Flow » par Gene Cotton en 75, mais c'est les Bellamy Brothers qui en ont fait un succès en 76. Et au Québec, ben, on doit la version française parce que Pat DiStasio a écrit donc les paroles pour Patrick Normand. Et Pat DiStasio, ben, sachez-le, c'est le père de José DiStasio qui a travaillé dans le monde de la publicité, aussi dans le monde musical québécois des années 50 aux années 70 environ. Alors, bonsoir. Vous êtes toujours dans le temps avec Stéphane Gour, la dernière de cette saison. Évidemment, je le répète, nous serons avec vous tout l'été en rediffusion et de retour en septembre prochain. Dans cette heure, il y aura pas un triplé musical, mais ton prénom, je l'aime, avec trois prénoms à l'honneur, Cindy, Michel et Anna. Mais avant ça, alors du côté du palmarès français, il y avait ici Dalida avec « J'attendrai », une chanson très ancienne qu'on a connue, entre autres, dans les années 30. C'est une reprise de la chanson « Turn Away ». Aussi, alors, il y aura Nanette Walkman avec « Compte sur moi ». Mais d'abord, du côté du palmarès anglais, toujours à CKPB, il y avait le groupe Grand Funk Railroad, leur disque « Born to Die ». Le titre « Sally », vous êtes à Dantan avec vous, Stéphane Gourde, OFM 103.3, toujours à la radio animée.

Bobby Rydell reprenait son succès de 1960, Sway, en version disco. Ça se retrouvait dans le palmarès anglais à CKPB, selon le Progrès dimanche, du 3 juin 76. Et si je ne dis pas de bêtises, il y a Michel Stax qui l'avait aussi enregistré et qui l'avait popularisé au Québec à ce moment-là. Alors maintenant, du côté du palmarès québécois à CKPB, on retrouvait Melody Stewart avec « C'est toi que j'aime ». Vous êtes toujours à être dans le temps avec vous, Stéphane Gourde, jusqu'à 23h au FM 103.3.

La grande Nicole Croisy avec Téléphone-moi, chanson lancée en 1975, qui se retrouvait dans le palmarès français à CKPB, selon le Progrès Dimanche, du 3 juin 1976. Dans ce même palmarès, il y avait aussi du côté québécois François Dompierre, une pièce instrumentale ici, évidemment, avec lui, avec Mélomagie. Et donc, de l'autre côté, ben, il y aura justement d'autres succès de 1976 et aussi Ton prénom, je l'aime, avec trois prénoms à l'honneur ce soir avec vous. Stéphane Gourde à Dans le temps, au FM 103.3, la radio allumée.

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Could It Be Magic, un grand succès pour Donna Summer en 76, qui faisait partie du palmarès anglais, toujours à CKPB dans la semaine du 3 juin 76. Maintenant, on s'en va à Ton Prénom, Je l'aime.

Donc, dans le palmarès de CKPB en juin 76, on y retrouvait trois chansons avec des prénoms dans le titre. Alors, on y retrouvait Michel de Gérard Lenormand, de son disque Drôle de chanson. Grand succès pour lui à ce moment-là. Aussi Jacques Salvaille avec la chanson Anna. Mais d'abord, on va entendre ici Jacques Lepage qui reprenait cette chanson, un succès pour Saint-Jérôme. Donc, la chanson Cindy et Jacques Lepage se retrouvaient dans le palmarès québécois, toujours à CKPB en juin 76.

à l'époque, cette chanson faisait un malheur. C'était Michel de Gérard Lenormand pour clore ce triplé. Pas ce triplé, mais ce pareil, pas pareil. En fait, il est comme un triplé musical parce qu'il y avait trois prénoms à l'honneur. Cindy avec Jacques Lepage, Anna avec Jacques Salvaille et Michel de Gérard Lenormand. Maintenant, ici, Penny McLean, qu'on avait connue grâce à son succès Lady Bump, grand succès disco à cette époque-là, qui reprenait cet air de 1933 qui avait été popularisé beaucoup plus tard par The Platters en 58, Smoke Gets in Your Eyes, évidemment, en version disco qu'elle lançait en 75, et ça faisait partie du palmarès anglais, toujours à CKPB selon le progrès dimanche, du 3 juin 76.

Cette 22e saison de Dantan se termine avec cette chanson L'Antistar avec Alice Donna et aussi la collaboration de Serge Lama, chanson qui faisait partie du palmarès français de la station CKPB de Ville-de-la-Baie selon le Progrès Dimanche du 3 juin 76. C'est le palmarès qui nous a inspiré cette émission Dantan de ce soir. Avec vous, depuis 21h à l'animation recherche, mise en onde et réalisation Stéphane Gourde. À partir de la semaine prochaine, Dantan sera en rediffusion tout l'été. Ils sont de retour, évidemment, en septembre, normalement, après la fête du travail. N'oubliez pas, demain matin, entre 6h et 9h30, il y a mon collègue Jean Gaudreau avec, comme toujours, De Bonne Heure le matin. Jeudi soir à 20h, il y a Dominique Hudson avec Ola. Et le mercredi, avant dans le temps, eh bien, il y a War 80 avec Patrick de Lille-Crevier. Et pour les couche-tard insomniaques, toute la nuit, un excellent choix musical sur les ondes du FM 103.3. Peu importe ce que vous ferez, je vous souhaite une bonne nuit, faites de beaux rêves et surtout passez un bel été, revenez-nous donc mercredi prochain pour des rediffusions et en septembre pour de nouveaux épisodes.

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1: Le jeudi 4 juin 2026, bienvenue chez nous, bienvenue à de Bonne Heure le matin. De quoi parle-t-on aujourd'hui? On va parler culture, bien sûr. Évidemment, Classica est commencé, donc on va en parler. Il y aura quoi également? On va parler d'une très, très belle affaire, une affaire complètement flyée, un jardin des couleurs. Je vous reviendrai là-dessus un petit peu plus tard. Oui, oui, à Longueuil, on est là-dedans des fois. C'est le fun aussi de rêver puis de flyer. On va causer baseball, bien sûr. C'est jeudi, donc match des Ducs ce soir. De quoi on va causer également? Il y a d'autres sujets. C'est jeudi, M. Léveillé, bien sûr. M. Saint-François aussi. Bref, on manquera pas de stock aujourd'hui. La meilleure musique au monde, ben, on vous la propose. Olivier Couture, tiens donc, position numéro 5. Reprendre mon souffle. Bon début de journée.

16h03, 18 degrés, 18 beaux degrés. C'est chaud d'ailleurs à l'extérieur. On aime ça. On s'en va vers du 29 cet après-midi. Un ressenti de 31. Il va faire chaud. Plus chaud qu'hier. Et l'humidité, devinez quoi, ne sera pas de la partie. On aime ça même nous autres. Ben oui, tout à fait. Ça va être un petit peu plus chaud qu'hier même, semble-t-il. Et moins que demain. Et plus que demain. Demain, on nous annonce un 28. Donc, voilà. On va avoir eu une belle semaine. Ça a l'air qu'il y aura de la pluie en fin de semaine et du tonnerre puis des éclairs. On y reviendra là aussi. Il n'y aura pas que ça aussi. Hein, on me dit des fois, là, dis pas qu'il pleut, là, dis qu'il y a des gouttes de pluie à travers le soleil. Ouais, ça va être ça. Dimanche, il va en avoir du soleil. Alors, mettez ça dans vos, dans vos carnets d'adresses. Peut-être samedi, peut-être pas le temps d'annuler encore la fête champêtre, mais peut-être si vous êtes capable de la faire demain. Je dis ça, je dis rien. Évidemment, là, je vous parle de la pluie et du beau temps, bien sûr, mais on est tellement contents. Ça faisait du bien hier, là, ce magnifique ciel bleu. J'avais affaire chez le comptable, faut dire, ça faisait mal, ça. Ça fait toujours mal d'aller chez notre comptable une fois de temps en temps. Il est très sympathique, je le salue d'ailleurs. Mais bon, à travers tout ça, il y a du bon, OK, ça, les vacances vont être un peu plus courtes, on n'ira pas là, on va faire ça à place. Bref, je vous fais grâce des détails, mais bon, le ciel bleu était magnifique. Ce sera encore le cas aujourd'hui, là, tenez-vous là pour dire. Peut-être un petit peu plus de nuages si on compare à hier, mais rien de comme dans l'absolu, ça va être décoratif, là. Le ciel bleu et le soleil sera présent. Voilà. Nous, on a une belle émission à vous proposer. On parle baseball, donc je présume que le match de ce soir aura lieu, match des Ducs. On va parler avec Dominique Simard, le président de l'équipe. On va aussi, un petit peu plus tard, causer avec notre ami Sébastien Saint-François, qui commente l'actualité. On va aussi causer avec l'ami l'éveillé, bien sûr, qui viendra nous offrir un café. Et vous offrir aussi un café, c'est peut-être le temps en nous écoutant, parce que c'est toujours très, très, à bâton rompu. C'est le temps peut-être aussi, à ce moment-là, de vous faire un café et de nous écouter, bien évidemment. Sébastien, mais Jean-Marc sera là avec son café. On va recevoir aussi le directeur de Classica, Marc Boucher, qui viendra nous rendre visite pour nous parler, mais évidemment, de ce beau festival de musique déjà commencé. Des succès intéressants, là. Il y a des spectacles. Il y a eu des spectacles, entre autres, le spectacle Harmonium, dont on m'a parlé avec un Alexandre Desilets extraordinaire, semble-t-il, qui a été très, très apprécié, et des spectacles à venir aussi. On va en parler avec lui. Et puis, un petit peu plus tard, je vous reviendrai là-dessus aussi. On va causer peinture, couleurs naturelles dans un jardin des couleurs, rien de moins. Ça va être à 9h30, quelque part par là. Bref, bienvenue chez nous. Merci d'être là. Étienne Fletcher, tiens donc, c'est une nouveauté. À quoi on joue? On s'en va vers la circulation météo par la suite. Bon début de journée. Merci d'être à nos côtés, nous, du FM 103.3, votre radio allumée. Donne-moi.

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5: Circulation. Voyons voir, ça s'installe peu à peu. Évidemment, on est jeudi matin, alors ça s'installe donc à la hauteur de Beaubien sur la 25 pour aller vers le tunnel. Je vous dirais, on est dans la quarantaine de minutes, au-delà de la trentaine, ça c'est sûr. Depuis Boucherville, pont de l'Île-Charron, tout simplement, Jacques-Cartier-Victoria, Samuel de Champlain, ça se déroule bien. Petites entraves, semble-t-il, là, ça, c'est direction est sur la 40. Ça commence à la hauteur de l'Acadie. En fait, le tronçon entre, l'Acadie et... D'ailleurs, je suis passé par là hier, d'ailleurs. L'Acadie et Saint-Hubert, là, ça fonctionne... C'est entravé, donc ça ne circule pas, c'est fermé. Alors qu'on se le dise, ça va causer certains problèmes, on en est convaincu, bien sûr. Immédiatement après la 15, d'ailleurs, il y a des problèmes déjà, incidents, donc ça semble être en direction est, évidemment. On ira fouiller, évidemment, pour comprendre ce qui se déroule de ce côté. 6h12, soyez prudents, néanmoins, circulation, le soleil est présent de bonne heure le matin, bien sûr.
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5: Jolie journée aujourd'hui, comme j'ai dit en ouverture, 29 degrés, Aziz, 31 de ressenti, rien de moins, avec le facteur humidex qui sera absolument pas dans le tapis. 5h07, le jour s'est levé, va se coucher à 20h37, il fait 18 présentement, l'indice pollen est très élevé, pin, sapin, épinette, chêne, arbre, arbuste d'hiver, nous dit-on. Alors, c'est ce qui cause problème présentement, ça va être ça demain également, semble-t-il. Prévoyez des mouchoirs, bien sûr.
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5: On s'en va vers la revue de presse dans les prochaines minutes. 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
1: Revue de presse, on fait le tour des grands titres. De quoi parle-t-on ce matin? Ben, un dossier quand même et une étude de l'Observatoire québécois des inégalités qui révèle un phénomène. On en parle, on parle d'itinérance à Laval, mais ça peut parler de nous également du côté de Longueuil, du Grand Montréal, tout simplement, et du Québec. Là, une crise sans précédent. Alors, cette étude de l'Observatoire québécois des inégalités sur Laval révèle un phénomène en émergence. Des travailleurs au bas de l'échelle basculent désormais vers la rue. Ils travaillent, mais n'arrivent plus. Donc, on parle de femmes victimes de violences conjugales, on parle d'ex-placés de la DPJ, on parle de nouveaux arrivants, des aînés évincés de leur logement, mais le phénomène nouveau, c'est du monde qui travaille. Alors, du monde qui travaille, qui vont chercher l'aide du refuge à Laval. C'est probablement l'équivalent de la halte ici à Longueuil. Et d'ailleurs, il y a un témoignage d'un jeune qui vivait à Longueuil, qui avait une job dans un dépanneur. Il s'est rapproché de sa mère à Saint-Jérôme, s'est trouvé une job dans l'entretien ménager, dans une entreprise qui a fermé, où il a été coupé. David, qui s'appelle, il est dans la jeune trentaine, si je ne m'abuse. Et du jour au lendemain, sa vie a basculé, sa mère est décédée, et plus rien, plus de logement, entre autres, tout ça, on a ouvert une trappe en dessous de ses pieds et il se retrouve dans un refuge. Il dit, je suis pas prêt, mais pas du tout, à vivre à l'extérieur. Puis c'est le cas de plusieurs personnes à Laval. Et lui, il travaille dans un dépanneur à Longueuil, puis évidemment, il a déménagé, puis il s'est trouvé un coin, puis c'est pas facile. Et c'est le cas pour des milliers de personnes actuellement au Québec. Le nombre de personnes différentes qui fréquentent le refuge de Laval, là, selon l'étude de l'Observatoire, est passé de 297 en 2022-2023 à, tenez-vous bien, 1049 en 2025-2026. C'est presque cinq fois. C'est pas bien compliqué, le nombre de personnes comparativement là en moins de quatre ans. Allez lire ça. On parle aussi de Trump qui change encore d'idée. Les entreprises d'ici pourraient bénéficier d'un peu de répit, semble-t-il, mais de quelques jours seulement. On parle d'acier et d'aluminium. On nous en parle dans les pages des journaux. D'ailleurs, le gouvernement Carney qui a décidé finalement de faire en sorte que Ottawa et nous, payeurs de taxes, on paiera la facture des GAFAM de Netflix. Histoire, je présume, on parle de 600 millions de dollars. Hein. Vous vous souvenez que ces GAFAM, on les avait obligés à verser des sous dans les productions, entre autres ici au Québec, dans l'audiovisuel qu'il vampirise finalement. Semble-t-il qu'on va éponger la note de façon négocier avec cette espèce d'étrange bête qui est le voisin états-unien depuis quelque temps. On met de l'eau dans notre vin, mais ça va-tu marcher? On a vu au fil du temps que ça marchait pas toujours. Alors, allez lire ça, on nous en parle dans les différents journaux ce matin. On parle de quoi également? Dès l'automne, tiens donc, c'est Azeb Waldegorgis qui sera à la barre du téléjournal de fin de soirée. Elle prendra la relève de Céline Galipo, qui y a œuvré 18 ans. C'est pleinement mérité, si vous voulez mon avis. C'est une fille qui est là depuis 30 ans, Radio-Canada, qui a couvert plusieurs événements internationaux, plusieurs conflits, fille de terrain, un peu à l'image de Céline Galipo. Donc, il y a une continuité de ce côté-là. Bravo. Elle commencera le 17 août. Voilà. On parle aussi dans les journaux ce matin, la pièce de Patrick Bruel, on fait un suivi là-dessus, puisqu'on en a parlé en début de semaine. Hein, la pièce dans laquelle il joue à Paris, deuxième acte a été tout simplement annulé. Deuxième acte, je me souviens plus du nom de la pièce, là, mais je suis toute réserve. Il y avait eu manifestante après 15 minutes après le début, en fait, dès l'entrée de Patrick Bruel sur scène. On le sait, il y a des allégations d'agression sexuelle, une trentaine de femmes en qui l'accusent. Des manifestantes étaient entrées dans le théâtre, ont été chassées du théâtre, mais la pièce avait repris, le théâtre a décidé d'annuler tout simplement la série de représentations. On l'a dit, hein, comme je l'ai dit hier, dernière revue de presse, je lisais dans le Paris Match en fin de semaine, oui, je lis ça, parfois, pas toujours, ça donnait, c'est quand même assez bien fait, dans le genre, bien sûr. Patrick Bruel, on traçait un portrait de sa vie actuellement. Quelle est sa vie, Patrick Bruel, qui après le théâtre quitte le théâtre avec sa mobilette et un full face tout simplement pour ne pas qu'on le reconnaisse. Il fait profil bas évidemment et il s'est confié. Il a dit je suis professionnellement mort puisque on a aussi arrêté ses spectacles et la compagnie Sony aussi qui faisait sa promotion a décidé de prendre aussi du recul. Bref, l'étau se resserre évidemment sur Patrick Bruel. On parle également hier, puisqu'on est en France, FAA, Félix Auger-Aliassime, bien sûr, qui a été défait en quart de finale à Roland-Garros contre l'Italien Flavio Cobolli, 6-4, 4-6, 4-6, 4-6. Donc, il menait au départ. On dit, il s'en va en demi-finale. Eh ben non. Alors, il sera quatrième à partir de lundi, quatrième mondial, mais il était vraiment désespéré en conférence de presse, disant qu'il va... il ne considère pas avoir progressé sur terre battue. Ça a été difficile pour lui, sa saison de terre battue qui se terminait hier. Ça va vers le gazon Wimbledon sous peu, bien sûr, à la fin du mois. Mais ça a été compliqué pour lui. Il va prendre un arrêt. Faut dire aussi, puis ça, il faut le dire, que la chaleur extrême à Paris n'aide pas qui que ce soit. Bien sûr, il habite dans ce coin-là. Il est à Monte Carlo, si je ne m'abuse, depuis plusieurs années, familier avec la surface, de même qu'avec le climat. Mais il a dit qu'il considérait prendre du recul, réfléchir beaucoup à son avenir. Il considère qu'à 26 ans, il n'a pas progressé comme il le désirait. Alors, est-ce qu'il va nous annoncer une retraite? J'espère que non. Peut-être un changement de personnel à ses côtés, ça se peut. Sabalenka aussi, qui a été défaite la première mondiale, dit qu'elle ne veut plus jouer. Était vraiment désespérée contre une jeune Russe, Schneider, toute petite, mais vraiment très, très efficace et très puissante. Elle était, elle aussi, non pas l'âme chagrine, mais avait des idées de tout abandonner. Ne fais pas ça, Arina. Considère peut-être simplement de t'arrêter un peu. Le climat, il est pour quelque chose. Il fait très, très chaud, là. C'est peut-être pas des bonnes températures pour jouer au tennis. Je dis rien. Début de saison des Alouettes aussi ce soir contre les Tiger Cats, puisqu'on est dans les nouvelles du sport. Deuxième match aussi de la finale de la Ligue nationale ce soir. Vegas qui reçoit la Caroline. C'est-à-dire la Caroline qui reçoit Vegas. Vegas mène la série 1-0. On verra bien ce qui va se passer. De quoi parle-t-on également dans les journaux? On va saluer cette affaire-là, bien sûr. Une résidence des Cascades, une RPA à Sainte-Catherine, sur la Rive-Sud. 6 centenaires célébrés. Mardi, 5 femmes, 1 homme. Ils totalisent 602 ans à eux 6. Imaginez, 6 centenaires dans une même RPA de 300 personnes. Alors, c'est fabuleux. De 300 chambres, en fait, 300 logements. On parle de Cuba aussi dans les journaux ce matin. Plusieurs compagnies, groupes hôteliers qui cessent leurs activités. Ça fait la une d'un quotidien montréalais ce matin. Visa, Mastercard, entre autres, qui suspendent leurs services. Non seulement ça, des hôtels espagnols, des chaînes espagnoles comme Melia, Iberostar également, qui ont annoncé mettre un terme à leurs activités à Cuba. On parle d'une crise là énorme à Cuba. Ça ira encore plus profond, j'imagine, puisque le tourisme est atteint en plein cœur. Il y a d'autres chaînes qui considèrent s'arrêter également. Plus moyen de payer avec une carte de crédit aussi à Cuba. Décret présidentiel de Donald Trump le 1er mai qui pénalise les compagnies faisant affaire avec Cuba. Voilà, si on veut étouffer une île, une population, c'est ça qu'on fait. Alors, évidemment, je suppose qu'éventuellement, il ira cueillir la chose, il tentera de le faire, mais Monsieur Trump. Il est de même, lui. Qu'est-ce que tu veux que je te dise? Voilà ce qui conclut notre première revue de presse. Un peu de musique dans les prochaines minutes, celle de Mike Clay et Étienne Copé. Par la suite, Laurie.
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1: 6h36, retour de M. Raymond. Ce matin, on salue Justin Gervais qui l'a remplacé de belle façon hier et avant-hier. Donc, Henri Paul sera là 7h, 8h et 9h pour nous livrer les nouvelles d'ici. D'abord, Bel Oeil investi dans l'affichage numérique pour optimiser ses communications. L'UMQ aussi qui entend suivre de près les investissements annoncés par les gouvernements. Xavier Barcelou-Duval veut mieux protéger les passagers aériens. On parle de Tourisme Montérégie également qui propose plusieurs attraits pour la saison estivale. Plus de 481 000 $ amassés pour la jeunesse de la Montérégie, des équipes scolaires de flag football qui ont le vent dans les voiles. Je vous parle rapidement de ce qui se déroule actuellement sur la 40. Tout se replace peu à peu. Il semblerait que c'est une panne qui a causé donc la fermeture d'un tronçon de la 40 direction est, entre autres. Là. Donc, on y reviendra, bien sûr. On est à la hauteur de Saint-Hubert, quelque part par là. Donc, pour l'instant, ça semble pas réglé encore. Donc, on parle d'ouest en est, bien sûr. Laurie, tu me l'as dit, position numéro 4, pour aller lentement, mais sûrement vers la circulation météo. Bon début de journée. Merci d'être là.
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1: Circulation, voyons voir de plus près. Ce qui se déroule actuellement, ça s'installe évidemment de la 25 en direction sud. On est à la hauteur de la place Versailles, peut-être un petit peu avant. Je vois en amont aussi un accident, semble-t-il, direction ouest. Là, donc, on est à la hauteur d'Anjou. Si vous amenez vers l'échangeur Anjou, là, on est à la hauteur du boulevard Rome. Il y a un incident de ce côté-là, donc on garde un petit œil là-dessus. Pour l'instant, 511 ne dit pas grand-chose. Il y a toujours ces inconvénients et ça semble être maintenant à la hauteur de Delormier. Fermeture sur la 40, un petit peu plus en amont également. On regarde là, à la hauteur de la Jeunesse. Fermeture aussi de ce côté. Sur la 40, toujours direction est. Donc, on garde un œil là-dessus. En direction ouest maintenant, bouchon à la hauteur de Saint-Laurent. Il y aurait un petit souci, semble-t-il, aussi dans le tronçon Côte-de-Liesse. En fait, immédiatement après la 30 jusqu'à Royal Mount, direction ouest toujours. On garde un œil là-dessus pour l'instant. Peu de choses à dire, sinon que peut-être ça refoule un petit peu à la hauteur de Saint-Laurent, mais sans plus. On regarde, dans les prochaines minutes, ça risque d'être un petit peu plus sérieux. On ira creuser un peu là-dedans. Jacques Cartier, fin de parcours. Code rouge. On regarde le pont Victoria, ça se déroule plutôt bien, alors que la 10, Samuel de Champlain, Chevrier, ça bouchonne. Après la voie maritime, de mieux en mieux. Et puis, ça s'installe aussi à la hauteur de l'échangeur 10-30. On est sur la 30 en direction est, direction Sorel-Tracy. Juste avant Grande Allée, là, ça semble vouloir ralentir de façon claire, nette et précise. Soyez prudents, il y a du soleil, 6h44. Circulation, de bonne heure le matin.
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1: Enfin, beau soleil aujourd'hui, là, qu'on se le dise, 28 degrés, c'est le maximum, pas d'indice humidex dans le tapis, mais pas du tout. Alors actuellement, il fait 18 degrés. Les allergies, oui, dans le tapis pour bien des gens, là, très élevés, les inconvénients ce matin. Donc, pin, sapin, épinette, chêne. On parle d'arbres et d'arbustes. Évidemment, ce sont les principaux allergènes ce matin. Pour l'instant, du moins, toujours 18 degrés. On s'en va vers du plus beau encore demain, semble-t-il. On nous parle de 28-29 pour demain. On y reviendra bien évidemment. Donc, savourons la chose ce matin.
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0: pardon, une quenignie, ce n'était pas la rosée, c'était le graissage. Un problème de graissage, ah, ben là, ça crée tout un tollé. Avec raison d'ailleurs, parce que ben à partir du moment où on choisit de prendre le transport en commun pour aller travailler, on va travailler, on va gagner des sous. On dit, en bon français, c'est un statement. Hein, c'est un acte de. On dit, ben, on prend le transport en commun pour être là à l'heure chez notre employeur. C'est non pas un contrat, mais c'est un engagement. On dit, on faut être là à l'heure pour travailler. Et trois quarts du monde, c'est le même que si tu veux, je te dise, travaille à l'heure. Et, ben, le REM ne peut pas toujours et pas souvent, si j'ai bien compris, répondre bien. Parce que, ben, puis, et si on commence à faire des secrets puis à ne pas dire pourquoi ça n'a pas marché, ben, c'est encore pire. Donc, la confiance s'effrite. Alors, c'est le cas de bien des utilisateurs. Je lisais ça là, pendant que je préparais ma revue de presse. J'en ai pas parlé, j'ai manqué de temps. Mais bon, hier, c'était, semble-t-il, des problèmes de graissage. J'allais jeter un œil. Parlons d'aujourd'hui. Hein, c'est ça, animer une émission de radio du matin. On parle de l'instant présent. Ça va bien du côté du REM, à part un ascenseur quelque part là, qui est un petit peu plus lent. C'est tout. Voilà, Justin Roy, Gabriel Fredette, on s'en fait pas. Ah ben là, non, on s'en fait pas si on prend le REM. Une fois de temps en temps, c'est pas facile. Position numéro 3. Puis on s'en va rejoindre M. Raymond Henri-Paul pour les nouvelles d'ici. Donc, on le rappelle en direct, 7h, 8h et 9h. Par la suite, Sébastien Saint-François commentera l'actualité autour de 7h30.
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5: On le retrouve, il est de retour. Henri-Paul Raymond, bonjour.
8: Salut.
5: 7h précise en ce jeudi 4 juin. Heureux de te retrouver.
8: Hey,
5: on salue
8: Justin. D'être là.
5: On salue Justin Gervais qui a fait un travail remarquable.
8: Voilà. Ben, c'est un exercice pour la période des vacances qui va venir à l'aube de l'automne pour moi. Donc,
5: laisse-moi te dire qu'il a chaussé tes souliers de belle façon.
8: Je pense que oui. Je l'ai écouté quelques fois. Justin, il fait bien ça.
5: Un nom à retenir. Henri-Paul, l'UMQ qui entend suivre de près les investissements annoncés par les gouvernements.
8: Oui, c'est le dossier que tu as connu cette semaine, entre autres avec Justin. L'Union des municipalités du Québec accueille favorablement l'annonce des ententes conclues entre Québec et Ottawa, mais va surveiller les investissements prévus. Les deux paliers de gouvernement, on peut le rappeler, prévoient jusqu'à près de 9 milliards de dollars pour les municipalités, notamment en transport collectif et en infrastructures éducatives et santé. L'organisation souligne toutefois l'importance de suivre de près le déploiement de ces investissements. L'UMQ estime essentiel, après des mois de représentation, que les fonds soient rapidement accessibles et versés dans des programmes simples, flexibles et prévisibles. L'Union rappelle même que ces conditions sont nécessaires pour permettre aux municipalités de planifier efficacement les projets, mais aussi d'assurer leur réalisation. D'ailleurs, sa première vice-présidente, Geneviève Dubois, insiste sur la nécessité de maintenir une collaboration étroite entre tous les paliers de gouvernement. Cette collaboration est primordiale pour que ces sommes se traduisent concrètement par des projets durables sur le terrain. J'ai tenté de savoir avec la ville de Longueuil combien d'argent irait où à peu près. J'ai quelques réponses, je t'en parlerai à 8h.
5: Xavier Barsalou-Duval maintenant, qui veut mieux protéger les passagers aériens.
8: Oui, c'est le député de Pierre Boucher, les Patriotes Verchères, tu le sais, il demande au ministre fédéral des Transports, Stephen McKinnon, d'abandonner une réforme qui, selon le Bloc québécois, affaiblirait les protections offertes aux passagers aériens. Le porte-parole du Bloc en matière de transport soutient que le fédéral cherche à contourner le rôle de l'Office des Transports du Canada sous prétexte de réduire l'arriéré des plaintes qui atteignaient près de 94 600 dossiers en février. M. Barcelos-Duval demande plutôt à Ottawa d'appliquer la réforme promise en 2023 afin de mieux protéger les voyageurs et de traiter la question des plaintes séparément du projet de loi budgétaire. Selon le parti, on parle du Bloc ici, cette accumulation de dossiers aurait pu être évitée si le gouvernement avait mis en place les mécanismes prévus pour financer adéquatement leur traitance.
0: Parlons maintenant de tourisme Montérégie qui propose plusieurs attraits pour la période estivale.
8: Ouais, j'ai une liste d'épiceries pour toi ce matin, des attraits touristiques.
0: Pour moi, sont ça, faire affaire. Okay.
8: Si on veut, pour tout le monde.
0: Tu planifies mes vacances, merci, c'est fait.
8: En tout cas, pour tout le monde. Des attraits touristiques sont présentés par Tourisme Montérégie pour la période estivale. C'était une émission spéciale qui avait lieu au FM 103.3 hier, animée par Jean-Yves. La directrice de développement touristique Nancy Lambert de Technopole Saint-Hyacinthe met l'accent sur le tourisme gourmand et les attraits agricoles, le jardin Daniel Asséguin et un parcours immersif de produits locaux sont à découvrir. La 189e exposition agricole attire les familles. Le centre-ville offre le vieux marché et l'Union québécoise de réhabilitation des oiseaux de proie. La microbrasserie Délire et Délices près du Fort Chambly fête ses 10 ans. Des spectacles gratuits sont prévus à cette microbrasserie. Le Festival de blues de la Montérégie se tient également à Chambly du 1er au 5 juillet. Le domaine Pour qui à Sainte-Anne-de-Sabrevoix offre des maisons sur l'eau situées à 15 minutes des limites américaines et à 45 minutes de Montréal. Le propriétaire de ce domaine, Marc-André Brochu.
9: Avec des chalets, une dizaine de chalets à louer, puis on voulait faire vivre aux gens l'expérience de d'emmener le sud ici au Québec sans avoir devoir voyager. On était sur le bord d'une plage puis on se disait on aurait pu faire ça chez nous. On a commandé en fait de la pruche avec un quai. On a essayé notre premier modèle, ça a été une maison 14 par 14.
0: Oui, de la pruche et non de la pluche, c'est pas la même.
8: Ouais, de la pruche.
0: Donc ben voilà, merci monsieur Brochu. On parle maintenant de plus de 481 000 $ amassés pour la jeunesse de la Montérégie Henri-Paul.
8: Oui, c'est dans le cadre du 34e tournoi de golf annuel de la Fondation Centre Jeunesse de la Montérégie. Le montant global, c'est 481 849 $. Ces fonds visent à améliorer le quotidien et à soutenir l'avenir des jeunes encadrés par la loi sur la protection de la jeunesse. Cette organisation est historiquement engagée dans les soins de santé et l'intégration sociale des jeunes. La Fondation a ajouté l'aide aux études à sa mission en 2014. Ce dernier volet complète les piliers d'intervention actuels et consolide la mission essentielle auprès des jeunes de la région.
0: Voilà, ben merci Henri-Paul. Je peux
8: te dire quelque chose vite fait.
0: Oui, tu as le droit. Pour les gens, le permets.
8: Ben pour les gens qui aiment la musique et surtout qui apprécient Pink Floyd,
0: oui,
8: il y a Hublot et Théâtre Manuvie qui présentent Pink Floyd, The Dark Side of the Moon, dans le Dôme Hublot à Brossard. Une expérience audiovisuelle immersive. C'est ce soir, 4 juin, et dans cette structure de projection à 360 degrés installée à proximité du Théâtre Manuvie à Brossard. Et je donne rendez-vous également le 13 juin à Boucherville, pardon, pour le même spectacle au parc de la rivière des Pins. C'est pas moi qui donne rendez-vous.
0: Mais c'est si Classica, ça vous... hein?
8: Ben oui, entre autres, Classica, oui. Oui,
0: on reçoit exactement. Marc Boucher à 8h10. Bon. Okay. C'est le fun que tu mettes la table pour ça.
8: Ben, je pense que ça vaut la peine d'explorer. C'est quand même incontournable.
0: Tout à fait. Là, il commence à y avoir des choses à faire. C'est l'été qui, mine de rien, s'amène.
8: Ah oui, tu l'as dit.
0: Allez, on se parle dans la prochaine heure. Sébastien est déjà arrivé pour sa chronique de 7h30. Puis dans les prochaines minutes, ben, on va parler avec Dominique Simard, président des Ducs de Longueuil du baseball ce soir. Mm-hmm. Henri-Paul, notre radio allumée, bien sûr. Donc,
8: on en parle. Sur le terrain.
0: On en parle dans les prochaines secondes. Voilà.

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1: Président des Ducs, Duc des présidents, Dominique Simard, bonjour.
2: Salut Charles.
1: Comment vas-tu?
2: Ça va super bien, toi?
1: Ben oui, tout à fait. Beau début de saison pour les Ducs d'abord, mais on salue Samuel Tremblay d'abord.
2: Ben oui, Samuel Tremblay qui a été nommé joueur de la semaine là, au sein de la LBJEQ. Donc, Samuel là, qui a un début de saison incroyable. Donc, ben, félicitations Samuel, c'est toujours un honneur bien mérité. Puis c'est assez difficile quand même là, de décrocher le titre. Il y a beaucoup d'équipes, il y a beaucoup de joueurs là, au Québec. Donc, d'aller chercher le joueur de la semaine comme ça rapidement en début de saison, là, c'est un bel exploit.
1: J'ai-tu bien lu? Il frappe pour 542.
2: Oui, exactement. Je suis allé vérifier les statistiques ce matin, puis hier, encore une fois, là, un autre match là, de 2-2. Donc, 542 pour Samuel Tremblay.
1: Ça, pour ceux qui ne connaissent pas le baseball, quand tu frappes pour 300, là, ça veut dire que si tu cognes 3 coups sûrs par 10 apparitions, là,
2: c'est bon.
1: T'es vraiment très bon. Alors, si tu frappes pour 542, t'es sur une autre planète.
2: Oui, exactement. Puis, il n'est pas seul là, dans cette... À cet espace-là, là, il y a aussi le Zachary Daudier, la 455, puis Anthony Smucker, là, un autre frappeur là, de 472. C'est ce qui explique un petit peu là, le début de saison là, que les Ducs connaissent en ce moment.
1: Voilà, donc ben, on le salue, Samuel, bien sûr. Leçon de vie, le baseball, en vous le disant, là, j'ai fait. Il y a souvent des gens, des coachs de vie, entre autres, qui disent ben quand l'échec nous fait avancer, hein, souvent, sur, je dis 3 sur 10, là, ça veut dire que trois fois sur 10, ça marche pour toi. Puis c'est une moyenne d'envie aussi, 3 fois sur 10.
2: Exact.
1: Hein, c'est quand même bien. On parle de Zachary Daudier également, le joueur du mois Econofitness.
2: Oui, exactement. Zachary Daudier qui a connu un mois là, à couper le souffle là, pour le mois de mai. Donc, c'est notre joueur du mois Econofitness. Il faut savoir aussi, c'est que notre joueur du mois Econofitness, oui, c'est un joueur là, qui a réussi à décrocher des belles statistiques, mais c'est aussi un joueur là, qui a été... Qui a démontré beaucoup de leadership, d'appartenance à l'équipe. Puis il était présent là, un petit peu partout. Donc, Zachary, là, cette année, c'est notre premier joueur du mois Econo Fitness.
1: Voilà, bien, on le salue. Lui aussi, une moyenne de 455.
2: Oui, exactement. Donc, c'est comme j'ai dit tantôt, là, c'est ce qui explique un petit peu là, le très bon début de saison de l'équipe.
1: Ça va bien pour les Ducs, c'est pas pour rien, évidemment. Donc, on le salue également, puis bravo. Un lanceur à surveiller maintenant, un 18 ans, Victor Flanagan, qui lance 88 000 à l'heure, 5 retraits au bâton lorsqu'il a affronté 6 frappeurs.
2: Oui, exactement. Victor, là, c'est une belle, on va dire c'est une découverte, mais c'est pas une découverte. Là. C'est quand même un jeune de la région là, qu'on a dans l'œil là, depuis longtemps. On savait là, qu'elle allait nous donner du bon baseball. Là. On savait pas à quel niveau. Puis, je pense là, que lors de sa dernière performance, là, justement, là, tu en as parlé tantôt, là, il a atteint le 87-88 000 à l'heure, puis il lançait vraiment très fort. On s'attendait pas nécessairement à ça. On est content. Il y a eu un beau développement. C'est un bon jeune aussi. Un petit garçon de Boucherville. Donc, beaucoup de succès. Hier aussi, là, il est arrivé en relève, lancé 2.2 manches, récolté 2 autres retraits au bâton. Donc, il a fait un très bon travail. Donc, tu sais, on en parlait là, depuis le début de l'année. On a beaucoup de jeunes, on a beaucoup de.
1: Avec tous les départs.
2: Oui, exactement. Si c'était à eux de prendre leur place, ben, clairement, là, ce jeune-là là, est en train de forger sa place.
1: Ben, bravo, donc, Victor. Lâche pas la balle. Partie de ce soir à la radio, bien sûr, à 19h avec Simon Meloche, qui est en onde dès 19h.
2: Oui, exactement. Un autre match ce soir au FM 103.3. Donc, Simon Meloche sera accompagné aujourd'hui de Mathieu Lacharité, qui est plus à l'interne avec nous au niveau des communications, réseaux sociaux. Donc, va apporter une dimension un peu plus personnelle là, à la description. On connaît beaucoup plus les joueurs aussi. Donc, ce sera super agréable. Donc, on affronte Kouatikouk ce soir, qui est de retour au Parc Paul Pratt après un programme double de la semaine passée. Donc, ils reviennent pour un autre match ce soir. Donc, un match excitant à prévoir. Là.
1: Ben voilà. Donc, et puis, une super clinique Desjardins également en terminant, Dominique Simard, président des Ducs.
2: Oui, rapidement, samedi, la super clinique Desjardins, c'est une activité qui est super convoitée là, année après année. Super le fun, autant pour nos joueurs que notre organisation, que pour les familles de Longueuil. On a 100 inscriptions. C'est que des petits garçons, des petites filles de Longueuil qui viennent faire une clinique. Donc, ils viennent sur le terrain, nos joueurs pratiquent avec eux. Donc, là, c'est 100 familles longueuilloises qui vont pouvoir profiter là, des installations, puis des conseils, puis de l'événement là, samedi. Donc, on se croise les doigts quand même. La météo semble pas de notre côté pour le moment.
1: On est
2: encore de bonheur. Ouais. On regarde quand même pour des plans B au cas où, mais ça reste que c'est toujours une journée qui est super le fun. Donc, encore une fois, cette année, ça sera vraiment une belle journée, assurément.
1: Donc, à partir de quelle heure, la clinique?
2: À partir de 9h moins quart le matin, on commence les inscriptions avec les remises de chandails. On donne des chandails à tous les jeunes qui viennent. Puis
1: donc, on s'inscrit en arrivant, là, c'est vraiment comme ça. Là.
2: En fait, les inscriptions sont déjà faites. Okay. Il y a déjà 100 familles qui sont inscrites. Puis, okay. C'est remise de chandails, puis on forme les groupes. Puis après ça, c'est parti jusqu'à 11h. Puis par la suite, là, on a un match là, à 13h là, contre le tyran de Gatineau qui nous rend visite.
1: Souhaitons du soleil, évidemment. Merci Dominique Simard. Donc, on écoute le match ce soir à partir de 19h avec Simon Meloche. C'est quoi Tico qui sera au stade de Paul Pratt à la semaine prochaine, les Ducs. Bye.
2: Merci.
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1: voyons voir de plus près toujours ces entraves direction ouest. Là, on est dans Villeray, bien sûr, on est à la hauteur de la jeunesse. Donc, il y a des entraves, c'est fermé. Un tronçon est fermé, même à la hauteur de Delormier, donc sur la 40. On garde un œil là-dessus, bien évidemment. On regarde la 25 en direction sud aussi. C'est à la hauteur de Beaubien, ça avance à pas de tortue. On regarde, la quarantaine de minutes, on regarde aussi donc l'autoroute Jean Lesage, la 20, on est à partir de Mortagne, la 132, après Jean-Paul Vincent, depuis Boucherville, c'est après Delabarre. On regarde le pont Jacques-Cartier, ça commence à rougir un petit peu, notamment en provenance de la 132, mais sans plus. C'est un peu plus lent, il y a du monde. Sachez qu'en arrivant, cependant, Ontario, ça roule au ralenti là, jusqu'à Sherbrooke facilement. On regarde Victoria, ça va, aucun problème. La 10 en direction du pont Samuel de Champlain, c'est Chevrier jusqu'à la voie maritime, plus en amont également la 30 vers Sorel-Tracy, je vous dirais. Entre le tronçon, entre la 10 et la 116, ça commence là, notamment à la hauteur des promenades Saint-Bruno, ça commence à ralentir. Après la traversée du pont Samuel de Champlain à l'arrivée à Montréal sur Côte-Petit-Côte-Rouge, il y a des enjeux semble-t-il, des problèmes, un incident à la hauteur de Jean Talon qui ralentit un petit peu la circulation. Immédiatement, je me précipite vers le Québec 51 pour savoir exactement de quoi il en retourne de ce côté-là. Donc, ce serait ce qu'on nous dit essentiellement, là, ce serait une panne qui fait en sorte que ça ne circule pas sur la 40 actuellement. Là. Donc, fermeture de deux voies sur la 40, c'est ce qu'on nous dit à ce sujet. Donc, on garde quand même un œil là-dessus. Méfiez-vous du soleil, il est très présent actuellement à plusieurs endroits. De toute façon, vous prenez la voie de service, évidemment, là, on vous amène vers la voie de service, et on peut le considérer sur la 40, là, à cette hauteur-là de la jeunesse, il y a bien du monde. Voilà, c'est 7h16, circulation. 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
1: 17 degrés présentement, on s'en va vers du 29 sous le soleil, un beau soleil qui va rester. Le facteur humidex est à peu près inexistant, donc on dit aujourd'hui 29 degrés, l'équivalent d'un 31.
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2: Revue de presse, 7h21, on fait le tour des grands titres. De quoi parle-t-on dans les journaux, bien sûr. D'abord et avant tout, là, on nous parle ce matin d'itinérance à Laval. C'est un peu de nous qu'on parle là-dedans, une crise sans précédent. Une étude de l'Observatoire québécois des inégalités qui révèle un phénomène en émergence des travailleurs au bas de l'échelle qui basculent désormais vers la rue. Le nombre de personnes qui fréquentent le refuge de Laval, c'est un peu l'équivalent de la halte ici, est passé de 297, donc parlons de 300, en 2022-2023, actuellement en 2025-2026, il est passé à 1049 personnes jusqu'à présent, donc c'est 5 fois, c'est pas bien compliqué, j'exagère, là, mais 4 fois et demi le nombre de personnes très, très rapidement. Alors, il y a une histoire, entre autres, qui nous est racontée. David, un gars qui travaillait, quand on est allé à sa rencontre, on a sa photo dans le journal, peut-être vous le connaissez, il a travaillé pendant des années, dit-il, dans un dépanneur ici à Longueuil, et sa mère malade à Saint-Jérôme, il a déménagé ses pénalités à Saint-Jérôme pour s'occuper de sa mère qui est décédée depuis. Il s'est trouvé une job comme préposé à l'entretien dans une entreprise qui a fermé ses portes et il s'est retrouvé du jour au lendemain incapable de payer son logement, donc sans logement à la rue. Ça fait deux nuits qu'il couche au refuge là, à Laval et ne se voit pas aller dans la rue. On nous dit propre de sa personne soignée, quelqu'un de gentil aussi qui semble sympathique. Donc c'est le topo un peu de bien des gens, là, pour bien des gens là, au Québec. Puis je vous dirais peut-être actuellement au Canada, là, donc pas facile présentement pour bien des gens. On parle également dans cette étude de l'Observatoire québécois des inégalités, de nouveaux itinérants, des femmes victimes de violences conjugales, entre autres, beaucoup d'ex-placés de la DPJ. On nous parle de nouveaux arrivants, des aînés évincés de leur logement. Bref, on nous en parle dans les journaux ce matin. Acier aluminium, Trump change encore d'idée. Des entreprises d'ici qui pourraient bénéficier d'un peu de répit, mais on nous dit jusqu'au 8 juin prochain. Alors, semble-t-il que on est actuellement là donc à tenter d'amortir le choc encore que ça peut représenter pour les entreprises d'ici. En grande partie, ce qu'on nous dit là, c'est que on va, semble-t-il, payer, vous savez, ces tarifs des GAFAM, là, c'est finalement Ottawa qui va payer la facture de Netflix, apprenait-on, entre autres, 600 millions de dollars pour les GAFAM qui s'abreuvent à même nos productions, à même nos journaux, à même, etc. On devait aller chercher de l'argent de ces GAFAM-là pour créer ici du contenu. Eh bien, semble-t-il que c'est la facture est refilée donc aux payeurs de taxes ici au pays pour essayer d'amadouer le voisin américain. Puis on voit ce qu'il est en train de faire. Hein. Il y a une analogie à faire avec Cuba. Cuba qui est étranglé littéralement, une crise de ce côté. Donc, on étrangle, c'est ce qu'on fait peu à peu. Et si on a de la difficulté à s'organiser comme à Cuba. Évidemment, il n'y a pas les ressources peut-être ici ou que dans le reste du monde, mais tranquillement, pas vite, on est en train d'être étranglé par un voisin qui est très rapace, évidemment. Donc, Cuba, on nous en parle dans les journaux ce matin, dans un quotidien montréalais, là, plusieurs compagnies, groupes hôteliers qui cessent leurs activités, Visa et Mastercard, entre autres, ils suspendent aussi leurs services. Hier, donc, les hôtels espagnols Melia, 15 hôtels à Cuba, ont annoncé leur fermeture donc immédiate, alors que la veille, Iberostar, une autre chaîne hôtelière espagnole, avait annoncé mettre un terme à ses activités à Cuba. Il y a d'autres chaînes qui risquent de suivre, semble-t-il. On rappelle un décret présidentiel de M. Trump, le 1er mai, qui pénalise les compagnies faisant affaire avec Cuba. Donc, à suivre. Aussi, on en parle dans les journaux. Je viens tout juste d'en faire état. D'ailleurs, le REM, hier à 6 heures, le Brasseur de Montagne, on disait au départ, c'est un problème de rosée qui a causé les problèmes, alors qu'il n'en était rien. On est revenu, là, on dit non, ce sont des problèmes de graissage. Alors, beaucoup d'utilisateurs, d'utilisatrices qui pointent du doigt le pulsar qui opère qui opère le REM pour son manque de transparence. Donc, à suivre. Résidence des Cascades, une bonne nouvelle, il y en a des fois à Sainte-Catherine. 6 centenaires qui célèbrent, donc, qui célébraient hier leur anniversaire, avant-hier leur anniversaire. 602 ans à eux, 6, on voit la photo dans un quotidien montréalais de ce matin, là. Donc, 5 femmes, un homme qui totalise 602 ans. Imaginez, ben bravo à ces centenaires. Il y en a de plus en plus au Québec. On parle aussi, ben, dès l'automne, c'est Azeb Waldegorgis qui sera à la barre du téléjournal donc à Radio-Canada en fin de soirée. Elle prendra la relève de Céline Galipeau qui a œuvré pendant 18 ans. Un peu le même profil que Mme Galipeau. Elle a couvert beaucoup, beaucoup de conflits mondiaux. Elle était à Washington depuis quelques années. Auparavant, elle était à Londres. Elle est arrivée au Québec si elle avait 7 ans. Donc, on salue cette affaire-là. Défaite de Félix Auger-Aliassime hier en quart de finale à Roland-Garros contre l'Italien Flavio Cobolli. Il sera quatrième au monde dès lundi. Mais bon, des idées sombres, un peu, non pas sombres, mais il était déprimé à la suite de cet échec. Il disait, j'ai pas avancé, j'ai 26 ans et j'ai pas avancé sur terre battue. Alors, il reconsidère, semble-t'il, certaines choses. Début de saison des Alouettes ce soir à Hamilton et deuxième match de la finale de la Coupe Stanley. Voilà ce qui conclut notre revue de presse dans les prochaines années. Oui, dans les prochaines minutes, on parle avec Sébastien Saint-François. Voilà, on commente l'actualité.
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2: Bonjour Sébastien, comment
8: Salut.
2: Vas-tu?
8: Ça va bien, c'est l'été.
2: C'est l'été, enfin.
8: Enfin.
2: Ouais, enfin.
8: Je te l'avais
2: dit. Les petits
8: dit,
2: oiseaux, hein? Le bonheur, le soleil.
8: Ces dernières années, on dirait qu'on passe quasiment d'un début de printemps à l'été d'un coup, puis à l'automne, on passe d'un début d'automne chaud.
2: Il n'y a plus,
8: plus d'entre-saison.
2: Je suis un homme d'entre-saison et je trouve ça difficile.
8: C'est difficile, oui.
2: J'aime bien le printemps, mais surtout juste avant l'été. Là. Ça, j'adore cette période-là.
8: Puis j'ai l'impression... C'est pas trop chaud encore.
2: J'ai l'impression qu'on en a privé.
8: Ah,
2: Pétition. On signe une pétition. Ouais. Infrastructure municipale, les Montréalais sont priés de réduire leur consommation d'eau
8: ben
2: cet
8: oui.
2: été.
8: Ben oui, écoute, c'est une nouvelle qui est sortie il y a quelques jours. Tu sais, on parle souvent d'infrastructure, puis hein, le besoin criant de retaper nos affaires. Ben là, on a un exemple concret. Écoute, ça, c'est pas rien. Là, on parle d'une conduite qui date de 1984, donc on peut pas dire que c'est si vieux que ça. Mais cette conduite-là doit être remplacée. Et il se trouve qu'elle alimente en eau près de 1,3 million de Montréalais.
2: Ouais.
8: En gros, c'est 16 arrondissements sur 19. Alors, et là...
2: Un détail.
8: Donc, Claude Pinard, président du conseil exécutif, est sorti, je pense que c'était la fin de la semaine passée, ou en tout début de cette semaine. Je pense que c'était vendredi. Pour demander carrément aux Montréalais de réduire leur quantité, leur consommation d'eau, donc pensons arrosage et compagnie. Et je lisais aussi que bon, on mise sur la bonne volonté des citoyens, mais que si ça ne fonctionne pas et que la consommation ne se réduit pas, ils vont envisager des mesures d'interdiction carrément. Puis j'imagine ça vient avec des amendes pour les contrevenants. Ouais. Donc, c'est encore un exemple qui démontre...
2: Laver ton entrée avec ton tuyau d'arrosage, ben, je sais pas le déduire.
8: Ouais, mais non, mais il parlait même d'arrosage de pelouse et compagnie. Donc, il faut vraiment qu'ils fassent un effort. Les gens doivent faire un effort pour réduire leur consommation d'eau, parce que sinon, ils risquent d'y avoir des problèmes.
2: Il faut toujours faire un effort.
8: Oui, il faudrait...
2: Là, ça va être un effort.
8: C'est rapporté dans un article qu'on consomme... Les Montréalais consomment en moyenne 306 litres d'eau par jour, puis ça dépasse la moyenne canadienne qui est de 220 litres par jour. Donc, on sait qu'on est des grands consommateurs d'eau. On sait qu'il y a beaucoup de pertes dans le réseau, hein, parce qu'il y a des fuites un peu partout. Donc, là aussi, on perd de l'eau qu'on a traitée. Donc, tu sais, fait que si je fais un lien avec l'annonce qui a été faite ici à Longueuil il y a deux jours, c'était mardi. Donc, M. Carney était là, Mme Fréchette était là. Ça a l'air qu'il y avait énormément...
2: Fournier aussi,
8: t'es là. Oui. Ça a l'air qu'il y avait énormément de sécurité dans l'édifice de la RTL, dans le garage. J'ai un ami qui travaille à l'entretien, qui était dans l'espace du garage. Donc,
2: as-tu été fouillé?
8: Je sais pas, je peux entrer dans les détails, mais il y avait des chiens pisteurs, il y avait tout des snipers, tout était là.
2: Ah, voyons donc.
8: Oh, c'était la grosse affaire. Alors, on nous a annoncé 10 milliards sur 10 ans.
2: Si ça avait été encore Justin, il n'y aurait pas eu ça.
8: Oh non, je pense que
2: parce
8: oui.
2: Parce que non, il était contre tout seul.
8: Moi, ouais, mais je pense qu'en ce qui suit un premier ministre quand même assez intense, là, c'est peut-être pas aussi intense que ce qui suit un président des États-Unis.
2: Justin serait allé le pincer lui-même, c'était son genre, te souviens-toi.
8: Ouais. Donc, voilà, Carney nous a annoncé 10 milliards sur 10 ans, en lien notamment avec l'infrastructure, parce qu'on parle de, on sait que notre infrastructure routière est en piteux état, on a des hôpitaux à réparer, à rénover et tout. Mais il faut quand même mettre les choses en contexte, là. Tu sais, 10 milliards sur 10 ans, c'est 1 milliard par année.
2: C'est notre argent qu'on avait déjà.
8: C'est de l'argent, oui.
2: Il dormait depuis deux ans.
8: Il nous fait pas un cadeau. On a été les derniers à régler, donc la dernière province à régler avec le fédéral. Mais tu sais, il faut relativiser. Ouais. Tu sais, dans le monde post-COVID dans lequel nous vivons, puis les coûts qui ont explosé, oui, un milliard, c'est de l'argent, mais...
2: C'est un milliard pour des nouveaux projets, hein? Pour éponger des projets.
8: Il n'y a pas tant de choses qu'on peut faire avec un milliard de nos jours. Quand tu penses qu'un feu de circulation, c'est 1 million, remplacer ça, selon Mme Fournier, la mairesse de Longueuil.
2: C'est mieux qu'une claque,
8: ça y est. Oui, c'est sûr, mais tu sais, j'ai hâte de voir concrètement ce qu'on va réaliser à faire avec cet argent-là, parce que les coûts sont galopants. Puis on sait notamment dans le milieu municipal, il y a eu une flambée des coûts depuis la COVID. Les entrepreneurs, ils savent, sont un nombre limité, ils savent que la concurrence est assez féroce. Puis bon, voilà. Fait que l'annonce a été faite, Mme Fréchette était bien contente, c'était visible, hein. C'est sûr que ça fait bien son affaire de pouvoir présenter ça aux Québécois, dire regardez, nous on obtient des résultats avec le fédéral, on n'est pas là pour se chicaner. Puis tu sais, dans le fond, c'était l'aboutissement de quelque chose qui traînait depuis un bout de temps.
2: Ouais. J'ai lu que monsieur Boulet, il est pour quelque chose
8: d'ailleurs il était là.
2: Négocier la chose.
8: Il était présent sur place, il y avait plusieurs ministres, il y avait lui, il y avait le ministre Charrette des Transports. Il y avait Mme Dorismond, je l'ai vu à l'écran. Donc, il y avait plusieurs politiciens qui étaient présents, là.
2: Oui, M. Marchand aussi, même de Québec, je pense, c'était.
8: Oui, il était là, il était radieux. Que,
2: principalement Tramway puis Ligne Bleue.
8: Il était radieux, la mairesse de Montréal était là aussi. Écoute, il y en avait du monde.
2: On parle maintenant, tiens, du Canada qui entre en récession technique.
8: Oui, ça, c'est un débat. D'ailleurs, ça fait rage hier à la période des questions que j'ai écouté en partie. Donc, on a appris que selon Statistique Canada, ce qui a fait l'annonce vendredi passé, passé qu'on serait en récession technique. C'est quoi une récession technique? Une récession se définit en principe, dans la pratique, par deux trimestres de croissance négative. Donc, au Canada, on a eu un premier trimestre cette année, quatrième trimestre plutôt de 2025, où on était à moins 1% de croissance du PIB. Donc, on a perdu du terrain. Et au cours du premier trimestre de 2026, on aurait perdu 0,1. Donc, techniquement, oui, on a deux trimestres consécutifs de croissance négative. J'écoutais Jimmy Jean l'autre jour, qui est économiste en chef chez Desjardins. Ouais. Il disait, oui, mais il faut relativiser les choses parce que il y a plusieurs indicateurs quand même qui se portent bien. Il dit notamment au niveau de la consommation des ménages qui est en hausse. Et il dit que plus de 50% des secteurs sont en expansion toujours, alors que dans une réelle récession, on se retrouve dans une situation où 60% ou plus de secteurs sont pas en expansion, mais en ralentissement. Donc, il dit qu'il faut relativiser les choses. M. Poilievre, bien sûr, il a sauté là-dessus très rapidement. Il présente d'autres chiffres qui sont aussi préoccupants, parce qu'il dit, c'est bien beau là, dire technique, mais pensez aux 112 300 personnes qui ont perdu leur emploi depuis le début de l'année au Canada. Ouais. Pensez au fait que nous avons le deuxième taux de chômage le plus élevé du G7 en ce moment. Monsieur Carney, est-ce que nous sommes en récession ou en récession technique? Et il a insisté, posé la question. C'est sûr que l'économie canadienne se porte relativement bien dans les circonstances que nous vivons.
2: On comprend qu'on n'est pas Cuba, mais qu'on a à peu près le même traitement. Mais
8: tu sais, on est dans une situation de stagnation. Et ouais. Il reste à voir qu'est-ce qui nous attend pour les trimestres à venir. Parce que là, on sait que M. Trump joue avec ses tarifs encore. Hein. Il est allé annoncer une nouvelle salve de tarifs qui va pas tellement nous affecter. Nous, ce qui nous fait mal, gros, c'est acier. Aluminium, automobile, bois d'œuvre, c'est ça qui nous fait très, très mal.
2: Ouais, on a reporté jusqu'au 8 juin, là.
8: Il y a des scieries qui ferment une après l'autre. Il y a beaucoup d'industries.
2: Penses-tu que cette concession vis-à-vis les GAFAM va peut-être changer la
8: donne? Moi, là, quand j'ai appris ça, là, je suis désolé. Bon, je sais que Mark Carney n'est pas dans une situation facile. Je voudrais pas être dans sa place. Quoi qu'il a voulu être là, il a voulu se faire élire là. Mais moi, de le voir, nous voir collectivement, les Canadiens, continuer de faire des concessions préalable pour essayer d'obtenir quelque chose, alors qu'on sait que ça ne donne rien avec le personnage qui est Donald Trump. Alors, regarde les concessions qu'on a fait l'année dernière là, sur la taxe, puis ici, puis ça, puis les contre-tarifs qu'on a abolis, qu'on avait mis en place, qu'on a retirés, ça nous a donné rien. Mmh. Au niveau de la CEOM, c'est le calme plat. Tu sais, j'écoutais Dominique Leblanc, qui est allé à Washington cette semaine, puis qui a fait son point de presse, puis dit il y a discussion constructive, son discours habituel qu'il nous fait toujours lorsqu'il s'en va négocier avec eux autres. Puis là, j'entends Greer hier dire, ben là, il y a ci, ça, les Canadiens jouent pas franc jeu, les Canadiens, c'est ci, c'est difficile. C'est qui dit vrai, qui dit faux dans tout ça? Mais tu sais, moi, voir faire des concessions de même, moi, ça m'écœure, personnellement, comme Canadien, puis comme contribuable, puis contourner, puis dire, là, on va financer à même nos impôts.
2: En même temps, c'est 600
8: ça, quelques millions qui vont injecter.
2: C'est ça, négocier, je
8: dis. Non, on négocie parce qu'ils négocient. Oui, mais eux autres, ils n'en sortent pas de billes. Eux autres, ils disent, faites toutes vos concessions, puis après ça, on va s'asseoir, puis là, on va vous dire ce qu'on veut, puis voilà. Parce que ce qu'on a concédé, on l'a concédé, on peut pas le remettre sur la table. Fait qu'en tout cas, tu sais, on l'a élu Carney pour régler le dossier. Il y a rien de réglé encore. Tu sais, on le voit trôner à 50% d'un sondage, le sondage léger qui est sorti hier.
2: Ouais.
8: La journée que ça va virer, là, tu sais, que ça va commencer à aller mal pour Carney, il risque de descendre.
2: C'est pas pour aujourd'hui, si j'ai bien
8: compris. Non, c'est pas pour aujourd'hui, mais la journée que ça va arriver, il va prendre toute une débâcle.
2: La journée où il y aura quelqu'un d'autre que Pierre Poilievre, peut-être, devant lui?
8: Ben, Pierre Poilievre, je le répète, là, je ne trouve pas que c'est le chef que ça prend chez les conservateurs pour avoir une chance contre un gars comme Carney. Je veux dire, le discours est cassant encore. Oui, il fait son travail de chef de l'opposition. Il est là pour attaquer le gouvernement. Il est là pour exiger des comptes du gouvernement. C'est comme là, il fait sa job, dire « Monsieur Carney, sommes-nous en récession ou en récession technique? »
2: Ça va être M. Ford ou Mme Mulroney, peut-être?
8: Ben, Mme Mulroney, de ce que j'ai compris, c'est une fin de carrière politique. En tout cas,
2: elle sera peut-être tirée l'oreille, mais
8: c'est
2: tout un mandat. Les gens de que je connais de mon entourage, c'est pas Patrick Clune, c'est quelqu'un d'autre, là, très très près des conservateurs, là, qui dit Doug Ford. dans les prochaines années, Dieu, qui est en train, semble-t-il, d'apprendre le français.
8: Ouais, mais Doug Ford, c'est un autre genre de poilievre, le rough and tough. Là.
2: Oui, mais qui a gagné, lui.
8: Oui, il a gagné, mais il a gagné dans un contexte autre. Et, il a gagné au niveau provincial. Ça ne veut pas dire qu'il pourrait gagner sur la scène fédérale, mais bon. C'est sûr que des prétendants, il n'en pleut pas là, en ce moment. Là,
2: Mais ça brasserait la cœur.
8: Eh, mon Dieu, oui.
2: Bon, on parle de destitution possible de M. Trump.
8: Pas tout de suite.
2: Il y a du monde qui travaille là-dessus.
8: Calmons-nous, c'est pas pour demain. Là. Mais c'est un article que j'ai lu concernant... ça refait surface parce que, bon...
2: N'ouvrez pas le champagne.
8: Non, non, pas tout de suite. On sait qu'il va y avoir des mi-mandats qui vont arriver bientôt. Puis les démocrates, bon... espère remporter la Chambre des représentants et possiblement le Sénat. Et donc, est revenu dans le décor un certain George Conway. Je sais pas si ça vous dit quelque chose. C'est un avocat et c'est l'ex-mari, parce qu'ils se sont divorcés depuis, de la célèbre Kellyanne Conway, qui était conseillère au président Trump dans son premier mandat. Puis c'est elle qui essayait de nous faire croire qu'il y avait des faits alternatifs puis tout ça. Là. Elle spinait toutes sortes de débats bizarres.
2: Les fake news.
8: Oui, oui, puis ça, les fake news, alternate facts, tout ça. Là,
2: Dieu, Dieu.
8: Fait que là, il n'est plus dans le décor avec Trump, mais quand même, ils se sont divorcés parce que lui, c'est un farouche à poids. Imagine, ça devait être beau à la table pour le souper, hein, les deux ensemble. Elle qui travaillait pour Trump, puis lui qui a des...
2: J'ai pas le choix, chérie,
8: c'est ma job.
2: C'est ça qui paye notre souper.
8: Fait que toujours est-il que monsieur, il est candidat démocrate à la Chambre des représentants dans la 12e circonscription de New York, ce qui comprend les partis les plus huppés de Manhattan. Donc, on est vraiment dans du territoire anti-Trump. On sait que Trump est détesté à Manhattan et à New York, même s'il est natif de là. Sa principale promesse, donc, c'est de mettre en accusation Donald Trump dans le cadre d'une procédure de destitution. Par contre, ça fait pas l'unanimité dans le camp démocrate, parce qu'il y a beaucoup de démocrates d'élus démocrates, dois-je préciser, qui disent on a d'autres priorités, là, c'est le coût de la vie, faut qu'on montre aux Américains qu'on est capable de résoudre leurs problèmes, pas juste se débarrasser du président, puis on sait que ça a floppé deux fois. Si les démocrates remportent le Congrès, la Chambre et le Sénat, est-ce que ça va donner quelque chose? Est-ce que vraiment on va tenter une troisième fois de le destituer? Ça reste à voir. Il faut dire que si jamais le Congrès vire démocrate, M. Trump va être très affaibli. Je dis pas qu'il va être plus sain d'esprit et plus, plus calme.
2: Les élections de mi-mandat vont trancher, vont faire en sorte que ça va dessiner le
8: Oui, mais Trump, c'est pas le genre qui va se cacher dans son bureau puis rester tranquille jusqu'à la fin de son mandat. Non. Il va continuer de faire des sparages puis des déclarations, sauf qu'il va être mieux contrôlé, cadré, parce qu'il pourra pas faire ce qu'il veut. Là.
2: Ouais.
8: Ça va être très intéressant.
2: On en parlait là, de ce fonds d'indemnisation de 1,8 milliard. On en parlait.
8: Attends, 1,776 milliards.
2: C'est vrai.
8: C'est l'année de fondation du pays.
2: Et puis les 250 piastres aussi. Mais on parlait de ce fonds-là.
8: Ouais.
2: Selon toute vraisemblance, ça passera pas.
8: Ben là,
2: ça
8: n'a pas de sens.
2: Mais juste l'idée aux yeux d'une certaine partie de l'électorat.
8: Ouais, ils vont dire, regardez, Trump voulait nous aider. L'establishment bloque. L'establishment est contre nous. Tout est calculé là, dans cette folie-là qui est l'administration Trump. Il y a quand même des calculs.
2: Au pire, il y aura des choses positives dans tout ça. C'est un projet. C'est ça qui se dit.
8: Ouais, c'est ça qui se dit. Ben écoute,
2: toujours payant une victime.
8: Il joue toutes ses cartes. Là, la Cour suprême l'a bloqué avec ses tarifs réciproques. Là, il sort des tarifs supposément en raison du travail forcé, donc contre les pays qui sévissent pas.
2: Faire une vieille patente de 74 qui sont allés déterrer.
8: Donc c'est ça.
2: Il joue avec
8: ce qu'il peut, ce qui relève pas du Congrès parce qu'il sait que le Congrès va le bloquer, puis il tente sa chance.
2: Sinon, ça va bien, Sébastien.
8: Ben dans le monde dans lequel on vit, on peut pas se plaindre, mettons, mais c'est usant des jours à suivre.
2: Oui, comme le disait la Bolduc, ça va venir. Découragez-vous pas.
8: Ah, ça va venir et ça va venir.
2: Voilà. La semaine prochaine.
8: Salut.
2: Sébastien Saint-François.
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2: Circulation, la 25 en direction sud. On est à la hauteur de Beaubien, je vous dirais. Facilement la quarantaine de minutes, près de la cinquantaine. On regarde, puisqu'il n'y a qu'une seule voie, rappelons-le, pour aller vers la rive sud. Depuis la rive sud, l'autoroute du Jean-Lesage, fin de parcours après Mortagne, ça ralentit un petit peu. La courbe Marie-Victorin, il y a du monde. On regarde ce qui se déroule maintenant du côté du pont Jacques-Cartier. Ça s'installe là aussi de façon quand même plus solide là, depuis la 132, entre autres. Pare-choc à pare-choc, Tachereau en provenance de la 116. C'est à la hauteur de Lafayette. Fin de parcours plus lente également sur le pont, direction Montréal. On regarde Victoria maintenant. Victoria fonctionne au ralenti présentement, de l'attente notamment dans la voie maritime. Peu d'attente, cela dit, après Victoria sur Wilfrid Laurier, mais il y a quand même un ralentissement. Je regarde du côté de Montréal s'il y a quelque chose qui expliquerait une telle situation. Il semblerait que non. Alors voilà, mais ça semble avancer à certains moments, là, mi-parcours, je vous dirais. On regarde maintenant Chevrier, la 10 en direction du pont Samuel de Champlain. Ça bouchonne allègrement de ce côté-là. Grande Allée, à partir de Grande Allée jusqu'à l'échangeur 10-30 sur la 30 en direction est vers Sorel-Tracy, ça roule au ralenti. On est à la hauteur par la suite des promenades Saint-Bruno. Là aussi, ça s'installe de belle façon. On regarde des carrés maintenant du côté de Montréal après le pont Samuel de Champlain, là, à la hauteur de Turcot, ça bouchonne de ce côté-là. On regarde aussi à la hauteur de Jean Talon, des carrés, là, en direction nord. C'est pas simple du tout. Il y a des tronçons fermés. Ça causé par des pannes, semble-t-il. C'est la voie de service qui semble bien fonctionner. Mieux fonctionner que tout à l'heure, en tout cas. Donc, même si c'est bel et bien installé, là, c'est pas simple du tout, notamment à la hauteur de Delorigné. On est en direction est et aussi à la hauteur de Saint-Hubert. C'est pas simple du tout. Saint-Hubert, et on regarde à sa suite Saint-Laurent. Tronçon direction est sur la 40 qui fonctionne au ralenti. D'est en ouest, juste en terminant pour la 40 à partir du boulevard des Galeries d'Anjou, je vous dirais, jusqu'à Papineau, ça fonctionne au ralenti. Et dans le tronçon Côte-de-Liesse, il y avait un incident dans le secteur. Ça semble résolu de ce côté. Voilà, 7h47, circulation. 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
2: 7 degrés présentement sous le soleil avec quelques petits nuages, mais c'est fabuleux comme début de journée. On s'en va vers du 29 aujourd'hui, facteur humidex quasi absent. On parle de 29, l'équivalent d'un 31. La chaleur sera présente cependant. Ça vient de changer. Tiens, sous mon œil ahuri, désormais 18 degrés. Coin Saint-Jean-Saint-Charles dans le Vieux-Longueuil.
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1: 7h52, on s'en va vers les informations dans les prochaines minutes. Henri-Paul Raymond qui sera, il est de retour, monsieur Raymond, après 2 jours d'absence. Il va très bien, cela dit, ça n'a rien à voir avec son état de santé, bien sûr. Quelques jours de congé, tout simplement. Je me permets de saluer d'ailleurs celui qui a brillamment pris le relais, Justin Gervais, notre jeune journaliste. On va parler par la suite à 8h10 avec notre ami Marc Boucher de Classica. C'est déjà commencé depuis le 22 mai dernier et ça se poursuit, beaucoup de spectacles qui viennent. Alors, il viendra nous parler comme ça, au passage, à la mi-parcours ou à peu près, de ce beau festival qui se déroule ici à Longueuil, entre autres, du côté de Boucherville également, du côté de Saint-Lambert. Donc, il viendra nous en parler, Marc Boucher. Et puis, 8h35, ben, c'est un café avec l'éveillé, comme chaque jeudi. Donc, ben, on s'en va vers les nouvelles. Andy Thériault dans CIC, position numéro 11. Bon début de journée, tout le monde. Il fait très beau. Allez dehors, là, si vous en avez la chance. Prendre votre petit café dehors, ça peut faire bien du bien. Ça change un peu le mal de place.

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2: Les manchettes, Henri-Paul Raymond, il est 8h, 8h01, ça vient de changer en ce jeudi 4 juin 2026. Henri-Paul Raymond, on parle d'abord de l'agglomération de Longueuil qui alloue un contrat pour valoriser le bois récupéré.
3: Exact. L'agglomération de Longueuil consent à investir 2,3 millions de dollars pour assurer le traitement et la valorisation du bois récupéré dans ses écocentres. Longueuil, tout comme les villes de l'agglomération, juge nécessaire d'octroyer un nouveau contrat afin de maintenir la continuité des services. Il faut savoir que le précédent contrat était arrivé à échéance et un appel d'offres a aussi dû être annulé un peu plus tôt cette année. Ainsi, le contrat maintenant spécifique d'avril couvre la réception, le tri et la valorisation du bois apporté par les citoyens. La Ville a d'ailleurs recommandé d'adjuger une entente avec l'entreprise à numéro 93-86-01-20 Québec Inc., soit Solution environnementale 360 limitée pour ce contrat. Il est d'une valeur estimée précisément à 2 385 700 $. Il doit s'échelonner depuis le 1er avril dernier jusqu'au 31 décembre 2028 cependant. La firme a été retenue parce qu'elle répond aux exigences techniques et reflète les conditions actuelles du marché. De plus, il y a JMV Environnement Incorporé qui décroche aussi un contrat estimé à un peu plus de 894 000 $ pour valoriser des matériaux granulaires, également des écocentres sur le territoire de Longueuil jusqu'en décembre 2028.
2: Parlons maintenant de l'UMQ qui entend suivre de près les investissements annoncés par les gouvernements.
3: Oui, parce que l'Union, même si elle accueille favorablement l'annonce des ententes conclues entre Québec et Ottawa, va surveiller quand même les investissements prévus. Les deux paliers de gouvernement prévoient jusqu'à 9 milliards de dollars pour les municipalités, notamment en transport collectif, en infrastructure éducative et en santé. On se rappelle que l'annonce a été faite cette semaine du côté du RTL. L'organisation souligne toutefois l'importance de suivre de près le déploiement de ces investissements. L'UMQ estime essentiel, après des mois de représentation, que les fonds soient rapidement accessibles et versés dans des programmes simples, mais flexibles et prévisibles. L'Union aussi rappelle que ces conditions sont nécessaires pour permettre aux municipalités de planifier efficacement tous les projets, mais aussi d'assurer leur réalisation. D'ailleurs, sa première vice-présidente, Geneviève Dubois, elle insiste sur la nécessité de maintenir une collaboration étroite entre gouvernements. Cette collaboration est primordiale, dit-elle, pour que ces sommes se traduisent concrètement par des projets durables sur le terrain.
2: Le député maintenant Xavier Barcelou Duval qui veut mieux protéger les passagers aériens.
3: Oui, le bloquiste de Pierre Boucher, les Patriotes Verchères, demande au ministre fédéral des Transports, Stephen McKinnon, d'abandonner une réforme qui, selon le Bloc québécois, affaiblirait les protections offertes aux passagers aériens. Le porte-parole bloquiste en matière de transport soutient que le gouvernement fédéral cherche à contourner le rôle de l'Office des Transports du Canada sous prétexte de réduire l'arriéré des plaintes qui atteignait près de 94 600 dossiers, c'était en février dernier. M. Barcelou Duval demande plutôt à Ottawa d'appliquer la réforme promise en 2023 pour mieux protéger les voyageurs et mieux traiter la question des plaintes séparément du projet de loi budgétaire. Selon son parti, cette accumulation de dossiers aurait pu être évitée si le gouvernement avait mis en place les mécanismes prévus pour financer adéquatement leur traitement.
2: Belleuil investit maintenant dans l'affichage numérique pour optimiser ses communications.
3: Oui, et la Ville fait l'achat d'enseignes numériques d'affichage extérieur au LED pour améliorer ses communications avec les citoyens. Donc, la municipalité donne un contrat à l'entreprise Communication Tremblay-Ménard Inc. pour une somme d'un peu plus de 349 780 $. Et ce projet d'infrastructure permanente vise surtout à optimiser les diffusions rapides et visibles des informations municipales essentielles auprès de la population. Ces nouveaux écrans sont installés à des endroits clés dans la Ville afin d'être assurer un service d'information moderne, accessible et efficace. On peut écouter, si tu le veux bien, le conseiller municipal Johan Blouin.
4: Des alertes de déneigement ou de l'information par rapport à des événements à venir dans la ville, vous serez communiqué sur ces écrans. Donc, un appel d'offres public a été publié au journal L'Heure régional, édition du 7 avril et au système électronique d'appel d'offres du 7 avril au 7 mai 2026 relativement à l'objet ci-dessus mentionné. Donc,
2: Donc, le conseiller de Belleuil, Johan Blouin. On termine ça en parlant de flag football, des équipes scolaires de flag football qui ont le vent dans les voiles, Henri-Paul.
3: Ça me fait plaisir. Des formations de la Rive-Sud partent confiantes pour les finales provinciales de flag football du RSEQ présentées du 5 au 7 juin, donc c'est dès demain. Ces écoles de la Rive-Sud sont bien classées, dont celles de Longueuil, Saint-Lambert, Varennes, Sainte-Catherine, La Prairie et Mont-Saint-Hilaire. Elles ont bien fait lors du championnat régional de flag football Détroit, le 31 mai dernier à Saint-Hubert. Beaucoup de formations féminines. Le collège Saint-Paul de Varennes a dominé avec 3 médailles d'or, tandis que l'école secondaire Marcelin-Champagnat, ça c'est à Saint-Jean-sur-Richelieu,
2: oui, tout à fait.
3: C'est illustré avec 2 titres. Le collège du Rocher-Saint-Lambert a récolté 3 médailles d'argent et d'autres établissements se sont démarqués, qui seront présents également à la finale provinciale. C'est l'école secondaire Jacques Rousseau de Longueuil, le collège Charlemagne de Sainte-Catherine, on va ailleurs, le collège Saint-Hilaire de Mont-Saint-Hilaire et le Jean de Lamennais à La Prairie qui ont obtenu des qualifications pour les provinciaux. Ça sera surveillé, donc, à compter de demain.
2: Tu as dit le vent dans les voiles, mais le vent dans les flags.
3: Le vent dans les flags, ouais, j'aurais dû dire ça.
2: Le vent dans les drapeaux.
3: Le vent dans les drapeaux.
2: Hey, on se reparle tantôt, Paul?
3: Oui, sans faute.
2: 8h35, c'est le café avec l'éveillé. Jean-Marc qui va s'amener pour commenter l'actualité. Dans les prochaines minutes, Marc Boucher, il est arrivé. On va parler de Classica. C'est commencé Classica depuis le 22 mai, tu le savais. Mm-hmm,
3: oui.
2: Donc, de bien beaux spectacles. On va presque à mi-parcours parler de ce qui se déroule actuellement. Donc, il y a des beaux spectacles à venir, entre autres. Il y a quoi, Michel Legrand, l'œuvre de Michel Legrand demain, là. Parapluie de Cherbourg, t'es capable de chanter ça, toi?
3: À quel endroit?
2: À la co-cathédrale.
3: OK.
2: Les parapluies, ben, c'était à Cherbourg aussi.
3: Oui, je sais. Quelle belle salle pour écouter
2: oui,
3: de la musique.
2: Tout à fait. Hey, on se reparle tantôt.
3: Oui.
2: Ça te tente-tu?
3: OK, oui, ça me tente.
2: À 9h.

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1: 8h10, ben, Classica, ben, ça vous dit quelque chose? Hein? Vous entendez les pubs, et si vous habitez sur la rive sud, à Longueuil, Saint-Lambert, Boucherville, un petit peu partout, ben là, vous connaissez ce festival-là qui est en train de s'installer dans le cœur des rives sud-ouest, rives sud-oises. Il est de passage ici, Marc Boucher, l'âme, rien de moins, directeur de ce festival. Bonjour.
2: Bonjour, Charles.
1: Alors, ça se déroule comment? C'est depuis le 22.
2: Oui, depuis le 22 mai, on a débuté avec l'heptade sur les chapeaux de roue, comme on peut dire.
1: J'étais pas au show, j'ai vu des extraits cependant, puis j'ai lu des affaires. Alexandre Désilet, entre autres, semble-t-il, était hallucinant dans tout ça.
2: C'était un week-end magique. Évidemment, le Saint-Denis a guichet fermé depuis longtemps. Tous les billets sont vendus en moins de 6 jours en novembre. Donc, à tous ceux et celles qui se disent « Mais quand on n'a pas pu y aller, est-ce qu'on peut y aller? » Ben, écoutez, suivez le FM 103 et nos communications, et bientôt, vous aurez peut-être quelques surprises.
1: OK. Donc, il y a retourné à la...
2: J'ai rien dit. Pour toi, Charles, je pense qu'on va en faire un autre au moins.
1: L'heptade, c'est mythique, là.
2: Ouais, hein? Non, c'était incroyable. C'était une première. C'était la création de l'œuvre. Donc, on a débuté le festival en grande, grande force. Ouais. Eh bien, ça se poursuit. Tu me demandais tantôt comment j'allais. Ouais. Ben, tout ce que je peux te répondre, c'est que j'ai des millions de notes dans la tête qui sonnent. Moi, je chante la nuit. Okay. Les concertos de piano se jouent dans ma tête. La symphonie de Mahler hier, c'est le Clestory et tout ça. Donc, non, c'est ça. Pour paraphraser Céline, je chante dans ma tête.
1: Je chante.
2: Oui, c'est ça. Okay. Et donc, voilà, on est en plein dedans. Ça fait déjà une semaine et demie. Il nous reste une semaine et demie, ça va tellement vite. Des grands concerts qui s'en viennent, entre autres les grands concerts de la co-cathédrale Saint-Antoine de Padoue.
1: Demain, je reçois d'ailleurs le chef.
2: Exactement, Benjamin Lévy, un ami qui vient de Cannes et qui est en fait le maître d'œuvre de ce concert. Je vais lui laisser t'en parler. Concert Michel Legrand avec un trio jazz fantastique. Je vais un peu le spoiler. Ouais. Lorraine Desmarais, Claude Brochu. Oui, Claude Brochu et Éric Lagacé.
1: Ça va être extraordinaire, ça.
2: Des chanteuses. Je le laisse lui en parler.
1: Moi, j'ai une affection pour Michel Legrand, pour les films de Jacques Demy aussi. Vraiment une époque, là.
2: Donc, si t'as pas pu être à l'heptade,
1: peut-être aller à Cathédrale.
2: Oui.
1: Je suis pas excommunié, il faut que je vérifie.
2: Non, mais tu peux même m'écrire.
1: OK. Il est possible que je fasse mal.
2: Oui, c'est ça. Oui. Ben, je te le souhaite. Je te le recommande même. Et puis sinon, ben écoute, Charles, on a Supertramp, notre création du festival. Ça, c'est le 11 juin en version rock symphonique avec Ariel Coulombe, un chanteur fantastique. Et donc ça, c'est vraiment notre laboratoire parce que c'est la première fois qu'on fait nos créations de classica rock en salle, donc à la co-cathédrale. Et donc, je peux te dire qu'il y a un défi technologique, défi de sonorisation, mais on a une équipe fantastique avec FX Productions et nos ingénieurs de son. Donc, on est à pied d'œuvre là-dessus.
1: C'est quoi le défi? Parce que
2: c'est
1: la guitare électrique, c'est les instruments électriques peut-être?
2: Ben, tu vois, même si on repart à l'heptade, toute production de rock symphonique, commande une maîtrise des éléments audio, une grande, grande maîtrise. Parce que tu mets ensemble, sonorisé, des instruments acoustiques et des instruments amplifiés. Et ça crée des défis.
1: Une balance de son, entre autres.
2: Et oui, et en fait, c'est que les instruments électriques, comme on dit en bon français, coulent dans les micros des instruments acoustiques. C'est un grand défi. Oui. Et ça, pour tout le monde, même dans les grandes productions qu'on voit à Montréal, c'est toujours de trouver l'équipe qui peut faire cette balance. Ouais. Et on est vraiment très chanceux. Et ensuite de ça, on rajoute des voix. On a un soliste. Et voilà.
1: Dans une co-cathédrale avec
2: une réverbération. Tout un défi, mais un décor splendide. Et faire, franchement, ce projet-là de Supertramp.
1: Supertramp, c'est l'été, Marc. Tellement l'été.
2: Ben oui. Hein? Oui.
1: Ah, c'est intéressant.
2: Puis en fait, ensuite, on fait Notre-Dame de Paris. Ça, oui. Tu vois, Notre-Dame de Paris.
1: Création aussi.
2: Grande création. Et ça, le défi est là aussi, mais moindre, parce que c'est Simon Leclerc qui va diriger un grand orchestre symphonique. Donc, tout ça, c'est acoustique. Et seulement les chanteurs sont amplifiés. Donc, ça, les paramètres de son, on les maîtrise assez bien. Supertramp, on va vraiment vous démontrer que l'expérience peut être vraiment qualitative dans ce type de concert-là rock en co-cathédrale. On a fait Dark Side of the Moon à notre soirée bénéfice. Ouais. Ça sera évidemment le grand concert extérieur dans les rendez-vous de la mairie à Boucherville le samedi 13 juin.
1: Mettez des notes à la maison.
2: Oui, et mettez vos chapelets ou vos petites culottes sur la corde à linge afin que la météo soit clémente. Heureusement, c'est pas dans deux jours parce que samedi, il va pleuvoir. Mm-hmm. Mais il faut que samedi le 13, il fasse chaud et il fasse beau.
1: S'il fait pas chaud puis il fait pas bon, fait quoi?
2: Ben on le fait pareil, okay. on le fait pareil parce qu'il y a pas de rain check en bon français. Non, c'est ce soir là. Oui, vous venez avec vos parapluies, mais on va se croiser les doigts. Les deux derniers étaient sous le soleil et là ce qu'on veut c'est de la chaleur et des étoiles pour faire Dark Side of the Moon.
1: Ben oui, tout à fait. Voilà. Tout à fait. Donc il y a quelque chose là. Il y a encore là. Ça fait tellement été aussi.
2: Exactement.
1: Pink Floyd aussi. C'est fabuleux. Oui. Il y a autre chose aussi. Il y a d'autres spectacles. Toi, vas-tu chanter? Tu chantes pas juste dans ton sommeil.
2: Non. Moi, je m'occupe de faire chanter les autres et de faire jouer les autres. C'est déjà beaucoup. Comme je te dis, ce matin.
1: Pour les amateurs là, qui veulent autre chose que des happenings comme ça, qui veulent vraiment du classique, des petits ensembles, etc.
2: Demain soir, on a le Grand Tango avec Imusici. Donc, c'est un projet que Denis Plante a écrit spécifiquement pour le Festival Classica.
1: Okay.
2: C'est à l'église à Saint-Lambert, l'église catholique sur l'Orne. Et ça, c'est un concerto pour bandoneon et violoncelle et orchestre à cordes qui va être créé ce soir-là. Magnifique concert. On a Joran.
1: C'est Astor Piazzolla ou...
2: Non, c'est Denis Plante qui a composé son concerto pour violoncelle et bandoneon. On a Joran qui vient avec Octopus mardi ou mercredi prochain à Boucherville.
1: Avec son violoncelle.
2: Exactement. Et on a les trios de Schubert qui va être capté à l'église à Boucherville par Radio-Canada. C'est les deux trios et ça va être joué sur instruments d'époque. Magnifique concert. Qu'est-ce qui reste d'autre? Ben écoutez, ça sent bien pas mal.
1: Ben festivalclassica.com, allez faire un tour là-dessus puis allez vous chercher des billets. Sinon, ben il y a des concerts à l'extérieur aussi. Là. Donc,
2: cette année, il y en a un à
1: Boucherville.
2: Le concert à l'extérieur, il est à Boucherville. Ouais. C'est les rendez-vous de la mairie que la ville de Boucherville, qui est notre partenaire privilégié, et on les remercie évidemment. Et donc, ce grand concert extérieur de rock symphonique, évidemment, c'est gratuit. On invite tout le monde et voilà.
1: Merci Marc Boucher.
2: Classica va passer en un claquement de doigts.
1: C'est l'automne. C'est l'été, c'est le début de l'été. On sait toujours après si on a eu un été. Merci Marc Boucher.
2: Merci Charles.
1: C'est un peu l'été quand même, presque.
2: Un peu fin de printemps. On devance l'été.
1: Moi, l'homme d'entre-saisons, c'est un signe. C'est un signe que le printemps se termine puis que l'été commence. Donc, festivalclassica.com, tout simplement, pour en savoir davantage.
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1: Alors, en circulation, voyons voir. Évidemment, il y a ces entraves là, sur la 40 en direction S. Ça semble terminé. Toutefois, là, je regarde, donc ça roule mieux, semble-t-il, de ce côté-là. Non, pas du tout. Donc, ça venait de réapparaître sous mon œil à Uri. Ça continue. Alors, on le sait, à la hauteur de Delormier et à la hauteur de La Jeunesse, plus en amont également, là, ça commence à ralentir de ce côté-là. Voie de service, donc, c'est ça que ça veut dire. Il y a un peu quand même... Ben, c'est pas si mal là, sur la voie de service, considérant ce que ça a été à 7h45. On parle maintenant de Montréal, direction, depuis Beaubien, direction tunnel, c'est la cinquantaine de minutes, alors que la 20 en direction ouest, on est à la hauteur de Mortagne. Il y a évidemment la courbe Marie-Victorin et la 132. Là, ça semble rouler plus lentement après Jean-Paul Vincent, qu'on se le dise. On regarde Jacques Cartier maintenant. Jacques Cartier, code rouge de ce côté-là. Donc, on regarde l'approche, entre autres, de la 132, roule au ralenti. Alors qu'en provenance de la 116, c'est terminé. Ça roule très, très bien. On s'amène, on attend. Évidemment, c'est pas instantané, mais plus rien à voir avec ce que ce fut. Là, on était à la hauteur de Désonnier il n'y a pas si longtemps. Pont Victoria, après la voie maritime, même, ça roule au ralenti à l'Agvent Montréal, pas si mal quand même. On regarde la 10 en direction ouest. Donc, il y a bouchon à la hauteur de Tachereau. Toutefois, Turcot et compagnie, la congestion quand même importante d'Équarie en direction sud, donc vers le pont. On peut le voir là, à partir du chemin de la Côte-Saint-Luc, peut-être même avant Queen Mary, dans ce coin-là. Là, pas simple du tout si vous amenez vers la Rive-Sud et que vous voulez prendre le pont Samuel de Champlain. Pas simple du tout ce matin dans l'autre direction. Quand même pas si mal après Turcot. Ça roule quand même un peu mieux. Voilà, 8h21, circulation. De bonne heure le matin. Évidemment, il y a le REM, là, s'il y a des problèmes de graissage ou de rosée, on le sait pas trop, mais non, ça semble rouler ce matin, donc il n'y a pas de problème. 18 degrés présentement, ça en va vers du 29. Et comme dirait ma fille, Aziz, pas de facteur humidex dans le tapis.
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1: Revue de presse, on fait le tour des grands titres. Ben, on nous parle de quoi dans les journaux ce matin, évidemment. On nous parle de M. Trump, qui, semble-t-il, de nos voisins du Sud, qui, semble-t-il, vont changer encore d'idée. Donc, les entreprises d'ici pourraient bénéficier d'un petit répit sur l'acier et l'aluminium. Donc, on le sait, des nouveaux tarifs, hein, évidemment. On est allé gratouiller et déterrer quelque chose qui datait de 1974 sur le travail forcé. Alors, il est très sensible à ça, M. Trump, semble-t-il. Donc, il a trouvé sa nouvelle crise. Alors, on nous en parle. On nous parle également, puisqu'on nous parle de nos voisins du Sud, on nous parle, et ça, c'est important quand même comme nouvelle, c'est finalement Ottawa qui paiera la facture de Netflix et des GAFAM. Là, on sait, un 600 millions de dollars qui devait être par la suite réinvesti dans l'industrie audiovisuelle, entre autres, l'industrie dans l'information aussi. C'est vraisemblablement nous, payeurs de taxes, qui allons ramasser la facture. On négocie avec les voisins du Sud. Est-ce qu'on peut parler de négociation? D'ailleurs, M. Léveillé, peut-être tantôt, nous en parlera. Là, il vient juste d'arriver avec son café, puis il me regarde avec son œil de porc frais. Ça, c'est de façon... Mon père disait ça, un œil de porc frais, quand il avait l'air un peu... allumons. Bonjour, Jean-Marc.
2: Bonjour, Charles. J'espère que mon œil n'est pas un porc.
1: Non, mais mon père disait, bon, il me regarde avec son œil de porc frais. Là, ça veut dire l'œil, il y a de quoi aiguisé, dire. L'œil aiguisé. À contrario, il y avait l'œil du poisson de trois jours. C'est pas la même affaire. Vaut mieux être un porc frais qu'un poisson de trois jours.
2: Le pire, c'était l'œil du poisson mort.
1: Le poisson de trois jours, c'est quasiment ça. Il n'est pas très vivant. On va reparler tantôt. On parle de quoi, d'ailleurs, puisque tu es là? On va parler de quoi tantôt?
2: Justement, des grands projets.
1: Ah, intéressant. Donc, les annonces. Le 10 milliards annoncé. Là,
2: c'est on va parler ça. De Longueuil, parce que j'ai vu la mairesse. Donc, ouais. Ça m'a inspiré.
1: OK. Prends ton café, on va en parler.
2: Oui, je pense qu'on est mieux de prendre.
1: Voilà, donc Jean-Marc Léveillé tantôt. On continue la revue de presse. On nous parle aussi d'itinérance du côté de Laval. C'est un peu parlé d'itinérance ici du côté de Longueuil. Hein, une crise sans précédent. Une étude de l'Observatoire québécois des inégalités qui révèle un phénomène en émergence. Les travailleurs au bas de l'échelle qui basculent désormais vers la rue continuent de travailler, mais ils n'ont plus de place où coucher, ils n'ont plus de place où vivre. Entre autres, rencontre avec David, un jeune... Qui jusqu'à il y a quoi 2 ans vivait ici à Longueuil, travaillait dans un dépanneur. Sa mère tombe malade, décide d'aller la rejoindre à Saint-Jérôme pour être à ses côtés. Elle décède et il perd sa job. Il s'était trouvé une job entretien ménager dans une entreprise qui l'a remercié ou qui a fermé ses portes. Peu importe, il s'est retrouvé donc incapable de payer son logement qui augmentait, incapable de tout payer parce que j'ai pas de dessin à vous faire. Tout augmente ces temps-ci. Et le voilà à la rue littéralement. Donc, on parle avec lui alors qu'il vivait sa deuxième nuit où il couche au refuge de Laval. Il mange à côté de la clientèle habituelle. Il est peiné et vraiment pas le profil, hein, je suis pas en train de vous dire qu'il y a un profil d'itinérant, mais c'est un nouvel itinérant, pour ainsi dire. Alors, il y avait quelque chose, semble-t-il, de très émotif, de très émouvant dans tout ça, avec raison d'ailleurs. Le refuge de Laval, là, c'est l'équivalent de la halte, mais pour Laval, est passé de 297 personnes le fréquentant en 2022-2023 à 1049 en 2025-2026. Et c'est pas fini. Alors, on parle, oui, de jeunes travailleurs, on parle aussi de femmes victimes de violences conjugales. On nous parle d'ex-placés de la DPJ, des nouveaux arrivants, des aînés évincés de leur logement. Donc, nouvelle clientèle c'est l'Observatoire québécois des inégalités qui a révélé la chose là, dans cette étude. Donc, on nous en parle dans les journaux ce matin. Défaite de Félix Auger-Aliassime hier, on voit ailleurs, hein, au tennis, en quart de finale à Roland-Garros contre l'Italien Flavio Cobolli. Il trônera au quatrième rang dès lundi. dit, mais bon, il semblait abattu hier après sa défaite, disant, ben, j'ai pas été en mesure de m'améliorer du côté de la terre battue, alors que la porte s'ouvrait devant moi. On sait que les favoris n'y sont plus. Début de saison des Alouettes, si vous êtes amateur de football, c'est ce soir à Hamilton. Et, ben, deuxième match de la finale de la Ligue nationale de hockey aussi ce soir. Résidence des Cascades, bonne nouvelle, tiens donc, résidence, il en faut des fois. Résidence des Cascades à Sainte-Catherine, 6 centenaires célébrés mardi dernier. 5 femmes, un homme qui totalise 602 ans à eux 6. Donc, on salue cette affaire-là. Évidemment, c'est très réjouissant. Évidemment, il y a de plus en plus de centenaires. On nous parle aussi de Cuba, plusieurs compagnies, groupes hôteliers qui cessent leurs activités. On parle, entre autres, de Mastercard et de Visa qui suspendent leurs services. Donc, plus possible à Cuba de payer avec nos cartes de crédit. Hier, les hôtels espagnols Melia, 15 hôtels à Cuba, ont annoncé leur fermeture immédiate, alors que la veille, c'est Iberostar. Si vous allez dans le sud parfois, vous êtes familier avec ces noms-là. Alors d'autres compagnies qui vont s'en aller également. C'est évidemment le 1er mai dernier décret présidentiel de Donald Trump qui pénalisera éventuellement les compagnies faisant affaire avec Cuba. Donc, ben voilà, à suivre. Voilà ce qui conclut notre revue de presse. Dans les prochaines minutes, ben on parle avec Monsieur Léveillé, un café en sa compagnie. Donc, il va parler de l'argent qui a été distribué, j'imagine, ce lundi. 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
1: Jean-Marc Léveillé, bonjour.
2: Bonjour Charles.
1: Comment vas-tu?
2: Très bien.
1: Hey Chin Chin, attends, je vais aller chercher
2: chin
1: mon café.
2: Chin Chin, café.
1: Hey Chin Chin, Chin Chin de loin, tu sais.
2: En passant, on met juste du café.
1: Oui, il y a juste du café, il n'y a pas autre chose. Tu sais que Patrick Clune a déjà fait un café irlandais la journée.
2: Non.
1: Oui, la journée de la Saint-Patrick. Oh. Il m'a tout patenté ça, il est arrivé même avec ses tasses. C'était fort.
2: Ouh,
1: et pelage, j'ai pas été capable de tout le prendre, c'est trop fort.
2: Non, j'imagine que t'as dû devenir vert.
1: Oui, c'est ça l'idée derrière tout ça, évidemment, Jean-Marc. Ce matin, on parle de ces annonces de M. Carney et de Mme Fréchette lundi dernier là, en grande pompe, puis c'est à Longueuil.
2: Ben, la première des choses, à Longueuil, j'étais estomaqué de voir notre mairesse qui arrivait tout fraîchement arrivée là, de son congé de maternité. Et là, je me suis dit, ouais, on va avoir des annonces pour des retombées de Longueuil, quelque chose du genre. Et, moi, tu sais, c'est bouche cousue. Puis là, ça m'a piqué ma curiosité. Je me suis dit, ça fait longtemps que je me suis pas penché sur les dossiers Longueuil. Fait que
1: ouais.
2: Je me suis dit, mais allez voir, mais juste aller voir.
1: Tu sais, pourquoi c'est... Longueuil, d'abord?
2: Bien, première des choses, je pense que la présence de Mme Geneviève Biron, qui est présidente de Santé Québec...
1: Oui.
2: Se justifiait parce qu'il va avoir un agrandissement de la salle d'opération de l'hôpital Charlemagne. Je pense que c'est ceci explique
1: cela. Et les 10 milliards parlaient de Charlemagne, donc c'est un peu ça l'idée?
2: Oui, c'est probablement ça, parce que c'est Santé Québec. Puis Santé Québec se retrouve dans les grands projets, si tu as remarqué, M. Carney a dit que les hôpitaux, ça faisait partie aussi des grands projets. Donc, Maisonneuve-Rosemont va probablement avoir son pécule. Mais moi, je me suis dit, qu'est-ce qu'on a pour Longueuil?
1: Oui, qu'est-ce qu'on a pour Longueuil? Il y a des choses pour Longueuil. On a vu le tramway à Québec, on a vu la ligne bleue à Montréal, transport en commun.
2: On a vu le tramway à Gatineau.
1: Oui.
2: Hey,
1: mais nous?
2: Moi, je m'en allais voir. Là. Parce que tu sais comment ça marche. Hein? Le fédéral envoie le 10 milliards à Québec, puis Québec redistribue en fonction des critères.
1: Oui, puis il semblerait que le fédéral ne mettra pas trop son nez là-dedans. Ça
2: non,
1: se peut-tu?
2: C'est
1: possible, ça?
2: C'est sur le PQI, le programme d'infrastructure Québec, les projets Québec Infrastructure, qu'on appelle. Donc, et là, j'étais surpris. Ma mâchoire s'est décrochée. Sur 647 projets de 20 millions et plus, parce que c'est ça que ça prend comme exigence pour être dans les grands projets, combien qu'il y en a à Laval, tu penses?
1: À Laval?
2: Oui, il y en a plusieurs
1: pas,
2: à Laval.
1: Une centaine?
2: Gatineau, mais à Longueuil, c'est...
1: Combien à Laval?
2: Laval, on les compte par dizaines.
1: OK, par dizaines, OK.
2: Et Laval, puis Gatineau, il y en a plusieurs aussi.
1: Ici aussi, j'imagine.
2: Longueuil?
1: Oui.
2: Zéro. Aucun projet de 20 millions et plus d'inscrits au PQI.
1: Non, Jean-Marc.
2: Non, c'est vrai, là, ce que je te dis là. Vérifiez. Fait que là, j'ai dit, coudonc,
1: c'était son annonce en campagne électorale. De toute façon, à la mairesse, c'est ce que j'ai dit à Jacques Létourneau hier.
2: Ouais.
1: C'est diabolique comme idée, ça.
2: Il
1: n'y aura rien. On va bien gérer. On va gérer l'invisible.
2: Enfin,
1: on va réparer ce qu'il y a à réparer.
2: En fin de compte, est-ce que...
1: Diabolique, c'est peut-être pas le bon mot, mais c'est rusé.
2: En campagne électorale, à toute fin pratique, nous allons tous prendre l'argent dorénavant. On ne mettra plus d'argent dans notre rire, puis on va mettre juste de l'argent sur la réparation. Ça veut dire aussi qu'on perd notre capacité de générer d'autres revenus. Tu sais, c'est un peu ça. Tu sais, quand tu fais ton budget, tu en mets dans ton rire aussi. Pourquoi? Parce que tu vas assurer les rendements.
1: Le rire étant le R-E-E-R. C'est ça. OK, pas le rire.
2: Alors, pour une ville, c'est la création d'infrastructures ou générer des infrastructures, que ce soit par la ville ou par le privé. Parce que le privé aussi peut jouer un rôle important. Donc, je me suis posé la question, j'ai dit, les financements... Est-ce que Longueuil va chercher sa part de la tarte du gâteau? Tu sais, Québec a dit, moi, on a été chercher notre part de gâteau là, pour le Québec du fédéral.
1: Ben, Charlemagne est un projet.
2: Oui, mais c'est Québec.
1: OK.
2: Hein, c'est un projet Québec.
1: Okay.
2: La ville ne met pas un sou là-dedans. Là.
1: OK.
2: Alors, pour les projets de Longueuil, là, en financement provincial fédéral, ça représente sur l'ensemble des investissements autour de 25 à 35 de financement pour Longueuil.
1: OK.
2: Combien tu penses pour Laval? Entre 40 et 55 %. Ça, c'est des sous qui arrivent du provincial et du fédéral. Et Gatineau, entre 50 et 60 %. Et là, je te parle pas de Québec puis de Montréal, là. Longueuil est la ville la plus faible de toutes les grandes villes en termes de retombées de financement externe. C'est la plus faible. Fait que là, tu dis, ouais... On veut juste s'entretenir, mais en même temps, on délaisse aussi notre capacité de générer des revenus.
1: Ouais.
2: Fait que là, j'ai dit, pendant que les autres villes vont ramasser des milliards pour se construire puis se structurer comme il faut, ben nous autres, on va juste faire des réparations. On arrête d'investir. On va pas chercher notre capacité de captation. Fait que moi, j'ai appelé ça, tu sais, c'est comme si Longueuil décrochait, de dire, ben moi, là, je vais pas chercher cette partie de tarte-là parce que ça fait partie de nos impôts. Là,
1: on pourrait faire quoi comme projet?
2: Mais regarde, m'a donné des exemples.
1: Je sais pas, on te dépasse un petit peu. Tu as été candidat aussi, il faut le dire. Mais bon, ça fait quelques années.
2: Ça fait quasiment cinq ans.
1: Ça serait quoi le projet qu'on veut amener ici?
2: Quand on parlait du boulevard Tachereau, regarde ce qu'ils font à Laval. Laval, ils ont été chercher des promoteurs privés, puis les grands stationnements, des grands centres d'achat, qu'est-ce qu'ils font? Ils sont en train de construire dessus du logement. Puis qu'est-ce que ça attire? Ben ça attire aussi pour faire des centres culturels. Tu sais, il y a tout un... Ça crée tout un écosystème. Tu veux attirer du privé, il faut que tu crées des grands projets.
1: Mais il y a de la construction qui se fait ici à Longueuil, de logements. Ben, j'en vois sur Tachereau quand j'arrive. Là,
2: je vais te donner une idée, là. Longueuil, 3300 unités depuis 21. Laval, 10 000 unités. Gatineau, 7500 unités. Fait qu'on envoie. Mais est-ce qu'on envoie à la même hauteur qu'ailleurs, comparativement? Non. Laval construit trois fois plus que nous autres.
1: Mais eux, les infrastructures peuvent suivre l'approvisionnement d'eau, etc.
2: Parce qu'il y a 45 à 50 % qui vient de financement de Québec. Fait qu'est-ce qu'ils font? Ils s'assurent des revenus futurs bien plus grands pour faire face à leurs enjeux financiers. Nous, c'est l'inverse. On coupe le robinet. Je fais juste te parler là, des grands projets qu'on a à Longueuil. Il y avait des grands projets à Longueuil. T'sais, que ce soit en transport collectif, au niveau des universités... il y en a, mais ce que ça fait, c'est que quand tu fais juste ça de l'entretien, oui, ça stabilise, mais tu ne génères plus de revenus qui vont avoir des retombées économiques. Puis tes retombées économiques, quand tu fais de l'entretien, sont très faibles. Tandis que quand tu vas chercher de l'argent qui vient de l'extérieur, tu as beaucoup plus d'impact économique avec ça. Fait que, tu sais, oui, tu entretiens ta valeur, mais ton investissement de création de valeur, lui, il n'y en a plus. Mm. C'est fini. Et pourtant, c'est pas parce qu'on n'a pas de possibilités, là. On pourrait faire la même chose que Laval fait avec ses stationnements de centre d'achat sur le boulevard Tachereau. T'as-tu entendu parler, toi, d'un tramway ou d'un transport collectif sur Tachereau?
1: Ben, y a des projets de changer, de revaloriser Tachereau avec la ville de Brossard, entre autres, on en a parlé ici.
2: Oui, t'en as parlé. Y a-tu quelque chose sur le PQ?
1: Non, c'est ce qu'on en a parlé. On en a parlé, point final.
2: C'est ça. On en parle. Tu sais, quand aussi, il faut juste regarder.
1: Arrête un peu. Donc, ce qu'on nous a dit, la mairesse Assad, principalement, là, nous a parlé ici, on travaille ensemble, puis c'était très, très bien, main dans la main, et ça va marcher, pour une fois, ça va marcher. C'est au de boudin depuis?
2: As-tu vu quelque chose sur le PQI?
1: J'ai pas vu d'annonce.
2: En passant, le PQI, le Programme d'infrastructure québécois, on s'entend, là, c'est pour les trois prochaines années. C'est construit pour trois... Ça veut dire que pendant trois ans, d'ici les prochaines élections, forget it, oublie ça, là. Y a rien. On lève même pas une pelletée de terre. Et pourtant, on avait même un complexe culturel qui était supposé de s'installer là.
1: Ah, mais ça, on sait que c'est fini, là.
2: Ben oui, on l'a retiré du PQI. Et pourtant, s'il était resté au PQI, on aurait des chances de pouvoir le sortir de terre aujourd'hui, là. Et avec un lien entre le REM et le métro de Longueuil, si on utilisait tous les stationnements qu'on a sur Tachereau pour les transformer dans un nouveau mode, comme à Laval, on aurait du privé qui se dépêcherait à venir faire sa place. Là. Puis pendant ce temps-là, on a un projet qui était ce qu'on appelait l'intermodal sur Roland-Terrien. Tu te souviens de ce projet-là?
1: Oui.
2: Ben, le Palladium, là, ça fait pas longtemps, hein? 15 ans que c'est sur le terrain, ça, 15. 15 ans! T'as-tu beaucoup d'investisseurs privés qui veulent prendre 15 ans pour prendre des décisions, toi? Pas moi. Non. Ce qui fait que, si tu regardes, juste à Longueuil, là, les investissements privés, ça a été de 350 à 450 par an. 450 millions par an. Oui. Laval, 1 à 1,4 milliards par année. Puis Gatineau, 700 à 900 millions. Tu vois-tu l'écart qu'on a? Fait que qu'est-ce que ça fait, ça? Ça fait juste que on envoie un signal ici dans l'administration de Longueuil comme quoi que ça ne nous intéresse pas. On n'est pas intéressé. Puis tu sais, je regarde le Palladium, là, c'est le projet parfait pour démontrer qu'il y a un blocage systématique qui est fait, parce que tu sais, tu as un site avec 1,2 million de pieds carrés de potentiel, tu as 1500 à 2000 logements, tu peux faire vraiment du l'intermodal, tu as 300 à 500 millions d'investissements privés potentiels, avec 3 à 5 millions de revenus annuels de taxes foncières, puis ça prend 15 ans. Puis après 15 ans, là, on n'est pas plus avancé en passant, là. Donc, M. Tabara, qui est responsable de ce secteur-là, ben, je sais pas sur quoi il est assis, mais il bouge pas vite. Hein.
1: On s'arrête un petit peu, Jean-Marc. On continue de parler de ça au retour?
2: Oui.
1: Donc, Jean-Marc Léveillé qui est avec nous. Ben, je suis convaincu, je vois ça sur ta feuille.
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1: voyons voir comment ça se déroule. Donc, la 25 en direction sud, on est à la hauteur de Beaubien. Donc, ça ralentit de ce côté-là depuis la rive sud également, Boucherville. Donc, code rouge, fin de parcours sur l'autoroute Jean-Lesage. À la grévée, pont de l'Île-Charron, on le voit, c'est code rouge. Pont Jacques-Cartier, ça traverse assez bien. On voit Tachereau en provenance de la 132 notamment. On voit aussi... ça roule mieux de ce côté-là. Là. Peu d'attente, pas instantané, mais peu d'attente. On regarde aussi Victoria, code rouge, fin de parcours. Il y a de l'attente juste avant la traversée du pont Samuel de Champlain. Je vous dirais, comme à l'habitude, il y aura un incident cependant de ce côté-là. De même que 10-30, là, on parle de la 30 en direction Sorel-Tracy. Au sortir du 10-30, là, ça fonctionne lentement de ce côté-là. Je signale au passage Descaries, surtout direction sud. Accident qui fait en sorte que en direction du pont, c'est pas simple du tout. Ça refoule, ma foi, tout du long là, à partir de la 40. Pas bien, bien compliqué. En ouest, la 40 également, ça fonctionne au ralenti, qu'on se le dise. Les pointes habituelles, peut-être un petit peu plus prononcées dû à ces problèmes sur Descaries direction sud. Là, donc, on le voit du côté, entre autres, du tronçon Côte-de-Liesse à partir de Saint-Laurent. Là, c'est pas simple. 8h47, circulation. 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
1: Du beau soleil aujourd'hui, c'est ce qui nous attend. Là. Donc, une température présentement de 19 degrés. On s'en va vers du 26, pas d'humidité. C'est fabuleux.
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1: De retour avec Jean-Marc Léveillé. On parlait avec Jean-Marc des annonces de lundi dernier à monsieur... Les deux premiers ministres qui étaient là ici à Longueuil aux côtés de plusieurs maires et mairesses de villes québécoises.

0: belles images, mais on n'est pas présent. On est out. Tu sais, quand tu dis, là, on est la seule grande ville au Québec sans projet inscrit au PQI. Ouais. C'est fou.
1: Mais c'est ça que le monde veut, puisqu'on les a élus quand même avec beaucoup de
0: mais je pense, Charles, que...
1: Avec joie et bonheur, là.
0: Ce qu'on n'explique pas, mais tu sais, quand il n'y a pas d'opposition, c'est un peu ça qui se fait. Il n'y a pas d'idée qui se brasse. Et surtout, quand tu ne veux pas en avoir d'opposition, c'est normal. Quand Longueuil finance 70 % de ses infrastructures puis que les autres villes partagent à peu près 40 à 50 % de la facture, pourquoi que nous autres, on laisse cet argent-là sur la table?
1: Ben pourquoi?
0: Pourquoi que les autres villes sont capables de la capter, ces argents-là qui sont disponibles? Nous autres, non.
1: Pourquoi? Parce qu'on a raté le coche, tout simplement, parce qu'on n'était pas à notre affaire ou parce que on dit non, au contraire, on n'a pas besoin de ça. On laisse ça aux autres.
0: On a carrément un manque de vision. On n'a pas une vision de notre ville.
1: Ils sont
0: tous
1: jeunes, la vision, ils ont juste ça, non?
0: Oh mon Dieu, il y en a qui ont des lunettes épaisses. Hein? Donc, la vision est courte. Tu sais, regarde, si tu parles de Laval, ils ont une station de Montmorency. Tu comprends qu'ils bâtissent autour. Gatineau, c'est le Rapid Plus qu'ils utilisent. Nous autres, un stationnement. Puis le Palladium, ça dort depuis 15 ans. Pourtant, c'était l'endroit pour un tas de naturel. C'était normal. Pas là. Puis les investisseurs là, privés, ils vont trois fois plus souvent à Laval qu'ils viennent à Longueuil. À Longueuil, c'est
1: chiffre à l'appui.
0: Chiffre à l'appui. Laval, c'est pas compliqué. Ils ont un groupe spécialement dédié pour les promoteurs. Puis venez-vous-en, on vous attend. Et là, ça passe sur le fast-track. Ici, il y a les consultations publiques, on passe à une autre étape. Puis là,
1: on consulte beaucoup.
0: Ah, ici, la consultation, mon cher ami, c'est beaucoup, beaucoup, beaucoup, beaucoup, beaucoup, beaucoup. Mais est-ce qu'on écoute? Pas certain. Et c'est correct ça de bien entretenir nos affaires, mais ça nous empêche pas de construire en même temps, là, puis de développer en même temps, surtout quand on a des partenaires qui peuvent le faire. Fait que moi, ce que je trouve, c'est que malheureusement, là, dans le contexte actuel, le manque de vision de l'administration présentement, quand je dis vision, une vision d'un centre-ville, ça fait longtemps qu'on parle d'un centre-ville pour Longueuil, là. L'ancienne administration avait au moins cet avantage. Il y avait une vision là, par rapport au centre. Qu'on soit d'accord ou pas, c'est pas grave. Il y en avait une. Et ce qui faisait qu'il y avait un REM qui passait sur Tachereau, il y avait une raison, parce qu'on avait créé un centre-ville. Là, plus rien. Tout est fait. En fin de compte, sais-tu où est-ce qu'il est rendu, notre centre-ville?
1: À Brassard.
0: Pas tant que ça, mais t'as-tu remarqué le nombre de tentes qui se construisent sur le bord de l'eau? Je pense que c'était ça notre grand projet. T'sais, on avait supposément des logements prévus.
1: Oui.
0: Puis là, ils sont même pas dans le PQI. On nous a dit de se préparer pour 2027, que ça serait là, là. 27, 28, de tout de suite se préparer.
1: Okay. Tu parles du projet là, qui a été annoncé.
0: Oui, le projet qui est annoncé avec le fédéral. Mais le fédéral va passer par Québec, puis t'es pas au-dessus du PQI de Québec. Fait que ton maudit projet, là, tu l'as pas inscrit.
1: Sur le bord du fleuve, là.
0: Sur le bord du fleuve. Mais qu'est-ce qu'on a sur le bord du fleuve par le temps qui court?
1: Des tentes.
0: Des tentes. Ouais. Mais c'est peut-être ça, la vision de la ville, à toute fin pratique, présentement. C'est de créer un centre-ville de
1: choses. Il a géré le présent, mais il a géré l'avenir également. Il y a deux choses.
0: Voilà. Charles,
1: le présent, on n'a pas le choix. Il y a ça, il y a cette condition pénible-là. Puis je pense que Longueuil est sensible à ça, mais il y a ce qui s'en vient. Puis je peine à voir, comme toi aussi, quelque chose des voies d'avenir.
0: Il n'y en a pas, j'en vois pas, j'en entends pas parler non plus. Moi, je parle aussi encore avec des investisseurs. Et Longueuil, on est loin là, dans la liste. Pourquoi? Parce qu'il n'y a pas d'appétit au niveau de l'administration. C'est compliqué. On se pitch la balle d'un à l'autre. Pourtant, il n'y a pas d'opposition présentement. Là. L'administration de la ville, présentement, sans opposition, devrait être d'un dynamisme exceptionnel. Quand je dis exceptionnel, ils n'ont pas de bâton dans les roues.
1: Ça s'en va par là.
0: Ça s'en va par là, puis on y va, puis go, puis on se dépêche, puis on en profite pour structurer notre ville. Et là, on n'entend rien.
1: C'est quoi? C'est la peur de mal faire les choses, la volonté de bien faire qui devient comme quelque chose de ralenti. Au contraire, c'est vibrant, il se passe plein d'affaires, puis on ne le voit pas. Ça peut être ça.
0: Je vais me dire une affaire. Habituellement, quand il se passe quelque chose, les caméras apparaissent. Puis depuis un certain temps, les caméras sont pas mal fermées. Puis on dit que, tu sais, si tu fais rien, t'es pas critiqué. C'est peut-être ça qu'on cherche aussi, à ne pas être critiqué.

0: on a peut-être d'autres agendas politiques qu'un centre-ville.
1: Donc, matière à réflexion. Merci pour le café, Jean-Marc Léveillé.
0: Ça fait plaisir.
1: Oui, ben, à une prochaine, tiens. Bye.

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9: Les manchettes, Henri-Paul Raymond, 9h précise en ce 4 juin, jeudi 4 juin 2026. La MRC de Roussillon d'abord qui dresse son bilan 2025.
10: Exactement, elle a concrétisé des ambitions grâce à la mobilisation de ses équipes et de ses partenaires en 2025. L'inauguration notamment du préféré, une véloroute attendue depuis 20 ans, vue comme un axe récréo-touristique et culturel, fait partie des réalisations marquantes. Sur le plan environnemental et économique, la MRC a adopté un projet de schéma d'aménagement durable, la progression du climat et le début des travaux du futur complexe de compostage ont aussi marqué 2025. Le dynamisme régional également dans la MRC s'est illustré par le lancement de la marque Prospérer RS, soutenue par un investissement provincial de 3,5 millions de dollars pour le développement touristique régional. Le succès du projet agroalimentaire Maillage Montérégie-Ouest est aussi souligné et enfin, la vitalité culturelle a brillé grâce à une édition record du Salon du Livre.
9: On parle de maintenant de l'Agglo de Longueuil qui alloue un contrat pour valoriser le bois récupéré.
10: Tu l'as dit, l'agglomération consent à investir 2,3 millions de dollars pour assurer le traitement et valoriser le bois récupéré dans ses écocentres. Longueuil, tout comme les villes de l'agglomération, juge nécessaire d'octroyer un nouveau contrat afin de maintenir la continuité des services. Il faut savoir que le précédent contrat est arrivé à échéance et qu'un appel d'offres a aussi dû être annulé. C'est plutôt cette année. Ainsi, le contrat spécifique d'avril doit couvrir la réception, le tri et la valorisation du bois apporté par les citoyens. La Ville a d'ailleurs recommandé d'adjuger cette entente avec l'entreprise à numéro 93-86-01-20 Québec Inc., soit Solution environnementale 360 limitée, c'est son nom. Le contrat est d'une valeur estimée à 2 385 700 $. Il doit s'échelonner depuis le 1er avril dernier jusqu'au 31 décembre 2028. La firme a été retenue parce qu'elle répond aux exigences techniques, tu t'en doutes, et reflète les conditions actuelles du marché. D'autre part, il y a JMV Environnement Incorporé qui décroche un contrat estimé à un peu plus de 894 000 $. Ça, c'est pour valoriser les matériaux granulaires des écocentres également jusqu'en décembre 2028.
9: On parle de Belleuil maintenant, si tu veux bien, Henri-Paul. Belleuil qui investit dans l'affichage numérique pour optimiser ses communications.
10: Oui, la Ville a fait l'achat d'enseignes numériques d'affichage extérieur au LED pour améliorer ses communications avec les citoyens. La municipalité donne le contrat à l'entreprise Communication Tremblay-Ménard Incorporée pour une somme d'un peu plus de $349,780. Ce projet d'infrastructure permanente vise à optimiser justement la diffusion rapide et visible d'informations municipales qui sont essentielles auprès de la population. Ces nouveaux écrans sont installés à des endroits clés dans la ville afin d'assurer un service d'information moderne, mais aussi accessible et efficace. Le conseiller municipal Johan Blouin, on l'écoute.
11: Des alertes de déneigement ou de l'information par rapport à des événements à venir dans la ville, vous serez communiqué sur ces dix écrans. Donc, un appel d'offres public a été publié au journal régional, édition du 7 avril, et au système électronique d'appel d'offres du 7 avril au 7 mai 2026 relativement à l'objet ci-dessus mentionné. Donc,
12: voilà, donc, Johan Blouin, conseiller municipal à Belleuil. On termine ça, si tu le veux bien, avec, on parle d'argent, plus de $481,000 amassés pour la jeunesse en Montérégie.
10: Oui, la 34e édition du tournoi de golf annuel de la Fondation Centre Jeunesse Montérégie a permis de récolter, comme tu le disais, $481,849, c'est précis. Ces sommes visent à améliorer le quotidien et soutenir l'avenir des jeunes encadrés par la loi sur la protection de la jeunesse. Cette organisation est historiquement engagée dans les soins de santé et l'intégration sociale des jeunes. La Fondation a ajouté l'aide aux études à sa mission en 2014.
12: Voilà dans le calepin, Henri-Paul, aujourd'hui.
10: Différentes choses. Il y a des enseignants de cégep qui changent leur méthode pour contrer l'IA. Tu sais qu'il y a une chercheuse du cégep Édouard-Montpetit, elle a pour nom Lisa Gaccini. Elle a fait une étude et un dossier de recherche auprès des enseignants de 27 cégeps du Québec. Elle nous a donné ses résultats donc hier en fin d'après-midi. Et on va parler évidemment, comme je te disais, la MRC de Roussillon qui a dressé son bilan 2025.
12: Voilà, nous autres, un petit peu plus tard dans l'émission de l'Affaire République, on va recevoir Claire Labelle des Jardins du Savoir-Faire. Tu sais ce que c'est que...
10: Non.
12: Tu sais ce que sont les Jardins du Savoir-Faire?
10: Non.
12: On parle ici d'agriculture urbaine, bien sûr, c'est à Longueuil, mais il y a un volet artistique très, très fort puisqu'on parle de couleurs, on parle de travail fait avec les fleurs. Donc, il y a quelque chose d'assez particulier dans tout ça. On parle de papier, entre autres, on parle de choses bien, bien intéressantes, là, de papier d'art, etc. Là, elle va venir nous en parler, nous expliquer ce que c'est.
10: OK.
12: Parce qu'on ne fait pas juste pousser des carottes dans la vie. On peut faire pousser autre chose. Jérémy Hervé, bonjour à toi.
13: Bonjour.
12: Comment ça va?
13: Ça va bien, toi?
12: Tu es notre dernier humoriste de cette cohorte 2026 de l'École nationale de l'humour. On se parle dans les prochaines minutes.
13: Très hâte.
12: De quoi tu vas me causer?
13: Écoute, j'ai envie de donner mes trucs aux gens là, qui ont des visites prochainement au spa parce que j'y suis allé et il y a des choses à dire.
12: Au spa?
13: Ouais.
12: Oh, intéressant.
13: Ouais,
12: intéressant. On va prendre des notes, aller chercher vos papiers crayons. Un petit peu de musique dans les prochaines minutes, ce sera Sarah Dufour.

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1: Dernière chronique, on les a reçus les 13 finissantes de l'accord 2026 de l'École nationale d'humour. On finit ça en grande pompe, rien de moins. Il est là devant moi, Jérémy Harvey. Bonjour Jérémy.
2: Hey, salut Charles.
1: Content de t'avoir.
2: Hey, mais je suis très content d'être là.
1: La barre est haute, c'est toi le dernier.
2: Ben oui, on dit toujours le meilleur pour la fin, mais là moi, là, je
1: tiens à dire. T'es le pompon ça à tuque.
2: Non, c'est ça. Exactement, mais là, moi, je voulais te parler parce que tantôt, je te disais, je t'allais au spa, mais oui. Je vais t'expliquer pourquoi. Moi, j'ai eu des souris chez nous dernièrement.
1: Des souris?
2: Des souris. Okay. Et là, je sais pas si ça arrive aux
1: à
2: gens,
1: Montréal.
2: Des fois, à Montréal. Des fois, le dégel, les trucs comme ça. Nous, on est accueillant, tu vois que les gens aiment ça nous voir, les souris sont rentrées dans l'appartement. Puis là, je suis comme, OK, on va décompresser, on va aller au spa. Puis je voulais savoir, t'es déjà allé au spa, toi, Charles?
1: À quelques reprises, oui.
2: Ah ouais, puis oui. Comment tu trouves ça?
1: T'es-tu ben, ça fait du bien, mais c'est ma blonde qui m'amène là.
2: OK.
1: Honnêtement, là, oui, tout ça fait du bien, mais l'affaire que je trippe, puis je pourrais le faire chez nous ou ailleurs, c'est de me mettre mettre dans une couverte puis de regarder le feu. Je ferais ça toute la journée.
2: Ah, mon Dieu, oui, hein? Ah, ça, c'est vrai.
1: Je trouve que c'est payé cher pour faire ça, mais bon.
2: Oui, c'est
1: ma
2: ça.
1: La blonde trippe, c'est ça.
2: On dirait que tu me devances, mais moi, c'est très populaire, le spa. Moi, je suis rendu là, puis je suis allé là, puis moi, ça m'a surpris le monde qu'il y avait là. Là, je veux dire, j'avais l'impression d'être chez Costco un samedi matin, là. Tu sais, je rentrais dans le spa.
1: T'as raison.
2: Et qu'il y a du monde. Puis, premièrement, il faut faire la différence entre aller au spa et aller dans un spa. Tu sais, mettons, aller chez quelqu'un dans un spa, là,
1: oui,
2: tu sais.
1: C'est pas pareil, c'est vrai.
2: Il y en a un des deux qui a des vapeurs d'eucalyptus puis la relaxation. L'autre, c'est plus des vapeurs de potes puis des regrets, là. Je te dirais, dans ce chez un ami, là, tu sais. Puis, je trouve ça cher, moi, aller au spa. Tu t'entends parler, il y a quelques secondes. 100$ hors saison. Aller dans un spa, c'est une petite parenthèse pour les gens savoir c'est quoi hors saison. Hors saison, c'est simple. Hors saison, c'est la semaine de jour. Sinon, tu tombes en plein dans la saison. Fait que là, ils te chargent.
1: Fin de semaine.
2: C'est ça, exactement. Fait que si tu veux sortir de ton, de là, zen, faut payer avant de rentrer. C'est ça le truc.
1: Parce que quand tu vois le bill après, ça va dans les impôts.
2: Ça rédit. C'est ce qui se passe. Puis en 2026, soit on est propriétaire, soit on va au spa. Ça coûte tellement cher, mais ça change de mal de place. Si moi, je ressors là, mon stress est plus au travail, il est rendu financier. Fait que ça, c'est le fun pour tout le monde.
1: Ça le change de place, effectivement.
2: Fait que là, moi, j'avais envie de donner mes bons et mauvais coups pour votre première visite dans un spa. Okay?
1: Une espèce de mode d'emploi.
2: Exactement.
1: Okay? Ah, j'aime ça.
2: Et là, moi, j'aimerais spécifier, premièrement, que moi, quand je suis allé, c'était l'hiver.
1: OK.
2: C'est parce qu'il faisait plus froid. Je trouve ça bien quand même.
1: Chaud, froid, c'est bon.
2: Oui, quand même. Puis, avant de venir ici, j'ai demandé à toute ma communauté. Ça, c'est une façon de parler de ma tante Monique, ma communauté.
1: On la salue.
2: On la salue. C'est à peu près elle, ma communauté. Quel conseil vous voulez que je donne aux gens? Et là, ma tante Monique m'a répondu, Jérémy, qu'est-ce qu'il faut amener au spa? Parce qu'il y a des affaires à ne pas oublier. Puis ça, je m'en suis rendu là assez rapidement. Moi, je débarquais là sans rien, Charles.
1: OK.
2: T'es arrivé là avec rien. Moi, j'étais autant équipé que quand je pars de mon lit dans la nuit pour aller pisser, là. Tu sais, ça donne une idée, là.
1: Ça veut dire quoi, en bobette?
2: En bobette, j'avais rien. J'avais rien sur moi, là. Tu sais, j'étais clouless. Qu'est-ce qu'il faut amener? Des gougounes. Super important d'amener des gougounes. Moi, j'ai eu la brillante idée de ne pas amener de gougounes. Ça, c'est pas cool. Comme je te disais, c'était l'hiver, il faisait froid.
1: Ouais,
2: j'avais de l'air d'André de Grasse entre les piscines. Je courais, là. C'était quelque chose. Puis eux, ils ont tout prévu, là. T'sais, si t'es oublié, ils en vendent à la boutique.
1: OK.
2: Au prix d'une Porsche Cayenne. Ça, c'est cher, là. C'est l'enfer. Puis c'est drôle parce que l'autre jour, j'étais chez ma soeur, puis en enlevant mes bottes dans l'entrée, j'ai aperçu une paire de gougounes du Trump-Spa. Je suis pas seul à les oublier, mes gougounes, quand je vais là. Mais tu vois qu'elle a les moyens de les acheter, ma petite soeur.
1: OK.
2: Une bouteille d'eau aussi, c'est important. Très important parce que tu déshydrates beaucoup. Faut boire de l'eau si tu veux sortir vivant de là. Moi, les liquides sortent de partout pendant des heures dans le spa. Chose à savoir, par contre, c'est très important d'utiliser une bouteille seulement en plastique. Parce que moi, j'avais une bouteille. Tu t'avoues, ma bouteille, il y avait un petit bout de caoutchouc.
1: Ouais.
2: Puis,
1: faut pas faire ça dans le spa.
2: T'as du plaisir le soir même, mais le lendemain, quand tu es au bureau, puis tu sens l'eucalyptus de la veille.
1: Ça a pris c'est pas rude.
2: Tu te rappelles.
1: C'est pas rude du caoutchouc, ben oui.
2: C'est ça, tu te rappelles d'où ce que ça sortait, là, tu sais, c'était l'enfer. Alternative, quand même, si t'as pas d'eau, il y a des abreuvoirs, puis il y a des tisanes, souvent.
1: Oui.
2: Fait que.
1: Elles sont très bonnes, d'ailleurs.
2: C'est ça. Il faut juste savoir qu'à un moment donné, ça se peut que t'aies envie de pisser. Fait que faut que tu prévois ça.
1: Oui, c'est un détail.
2: C'est un détail quand même assez important. T'arrives là, puis il donne un peignoir.
1: Oui.
2: Puis après ça,
1: il te le prête, en fait.
2: Oui, il te prête le peignoir. Faut pas que tu repartes avec. Si t'es équipé comme moi, t'es comme ça paraît quand tu repars avec le peignoir. Puis souvent, il te donne une clé. Moi, ça, j'ai jamais compris cette
1: situation. Que t'attaches à ton poignet.
2: Ben, c'est ça, parce que là, t'arrives là, pis tu dis, waouh, c'est pas pire, la petite clé d'après mon poignet, mais quand tu vas dans le spa, pis que ça vire à 50 degrés, là, ouais. Tu peux te brûler au 3e degré avec cette clé-là, là, tu sais. Je sais pas, t'as mis où, toi. Moi, ce que je faisais, c'est que je la mettais dans ma poche.
1: De robe de chambre.
2: Je
1: pense que j'ai déjà fait ça.
2: C'est vrai? Ouais. OK.
1: Fait que c'est, faut que tu prennes la bonne robe de chambre.
2: Ben, après. C'est ça, parce que après.
1: C'est ton casier, pis c'est tes affaires.
2: C'est ça, après ça.
1: Mais toi, t'avais pas d'affaires.
2: Non, c'est ça.
1: T'es arrivé en bobette.
2: Fait que moi, c'est ça. Fait que la case, ça va pas grand-chose. Je mettais de la clé dans la case. Puis je suis rentré, moi, dans le spa. Ce que j'avais pris, moi, c'est l'expérience thermale.
1: Ouais.
2: Ça, c'est
1: j'ai
2: quoi?
1: J'ai déjà pris ça, moi.
2: Oui? Puis t'as-tu aimé ça?
1: Oui. Oui, oui. Je dois admettre, oui. Ça fait du bien.
2: Ça fait vraiment du bien, mais oui. Un autre mot pour décrire ça, c'est la thermothérapie. Ça, il se base sur le traitement, c'est l'alternance chaud et froid, suivi d'une relaxation profonde. Puis moi, le chaud et froid, c'était nouveau aussi. Là. Moi, le seul chaud froid que j'avais vécu de ma vie, c'est quand je sortais pour aller partir mon char à moins 40 le matin.
1: Okay.
2: C'était souvent ça, le chaud froid là, que je faisais. Fait que je partais de zéro, puis honnêtement, j'ai bien aimé ça. Fait que là, les activités chaudes...
1: Oui.
2: Il y en a plein. Moi, je vais t'en nommer rapidement. Là, tu sais, il y a le bain remous.
1: Ouais.
2: Sauna sec.
1: Le sauna sec, oui.
2: Ça, dans le sauna sec, il n'y a rien de sec. Le maudit, on est mouillé tout le monde dans le sauna sec.
1: Oui, un moment donné, si tu restes trop longtemps, évidemment.
2: Ah oui. Il y a le bain à vapeur aussi. Ça, c'est le genre de place qui te fait sentir comme un steamy moutarde chou, là, tu sais. bain à vapeur, ça, c'est le fun. Tu fais des rencontres. La manée, tu ne vois plus personne. Là, tu as l'impression d'être dans un brouillard. C'est super. Il y a des activités froides aussi, qui est le bain, la chute.
1: Ça, j'ai de la misère.
2: Ah ouais, comment ça?
1: Je trouve ça trop froid. Ça coupe la circulation. Bain de la misère avec ça, hein.
2: Le bain froid?
1: Oui.
2: Ah, ouais, hein? Faut pas que tu restes longtemps.
1: Moi, je reste 2 secondes, là, je me rends pas aux genoux. Hein? On traverse, on descend un escalier, puis on monte un escalier. Je suis pas capable.
2: Puis il y a une chute entre les deux, là, tu sais. Ah,
1: non.
2: Ah, mon Dieu. Faudrait que tu y ailles d'un coup.
1: Ouais.
2: Ça aiderait. Mais.
1: Merci du conseil.
2: Ça me plaisir. Moi, je suis là pour ça. Autre activité froide, bien sûr, moi, je suis en hiver, c'est la marche entre les stations. Maudit congelé. Ah, mon Dieu. Mais quand tu dis le feu, tu te rapproches du feu.
1: Oui. Puis, moi, c'est le fun, ça.
2: Et là, il y a une affaire, moi, que je voudrais dire aux gens, chose à dire au monde, c'est fermez-vous la trappe au spa.
1: Ils disent de pas parler, mais tout le monde parle.
2: Oh oui, my God. Puis tu sais, moi, là, ça fait une couple de minutes qu'on se parle. Moi, j'avais été averti, là, tu sais, Jérémy, ferme-toi gueule, là. C'est
1: toi,
2: vraiment...
1: Toi, tu dois être jasant dans un spa.
2: Oh mon Dieu. Moi, j'étais prêt parce qu'on m'avait bien averti, là. Je veux dire, moi, dans ma tête, c'était le silence complet, là. C'était une bibliothèque. Fermé, là. C'était vraiment, c'était silence complet. Et là, j'arrive là, puis quand on dirait que tout le monde, on dirait que ça s'est parti à un podcast de chaque bar. Ça parle. Et là, ça se laisse d'un bar, ça se fringe de l'autre. Il y avait plus de drama qu'à OD carrément dans le spa, là. Puis là, moi, je savais pas comment gérer ça, tu sais. C'était OD tentation au spa. C'est ça que c'était. Puis là, mon truc, ça a été de me rapprocher des chutes.
1: OK.
2: Puis je vais te laisser là-dessus. C'est une petite anecdote là, de chute. J'arrive là, puis la chute, en arrière de la chute, je suis comme allé me cacher là, tu sais, pour avoir un peu de tranquillité. J'arrive là, puis il y a 5 gars qui en ont plein le crise de casse, aussi du bruit. C'était l'enfer. Fait que là, tu te revires de bord. Fait que le message à toute ma communauté, bon spa, donc toute ma communauté, mais ma tante Monique,
1: oui.
2: Bon spa à tous. Profitez-en pour vous reposer, puis vous me direz comment ça s'est passé. J'ai hâte de vous entendre. Puis si tu y retournes, Charles, tu me donneras des nouvelles.
1: Oui, ben là, on est amis désormais. Je vais t'écrire.
2: Ben,
1: c'est
2: oui.
1: Sûr que je vais t'écrire, Jérémy.
2: C'est ça, parfait.
1: Sensible.
2: Oui, hein, ouais, merci.
1: Merci, Jérémy.
2: Merci, ça fait plaisir.
1: Merci. Donc, tu étais le dernier à passer. Donc, ben bravo, Pompon.
2: C'est toi, gentil.
1: La cerise sur le sundae. Dis-moi, vous allez venir ici sous peu. Là, la tournée se poursuit pour vous autres. Je pense que c'est le 11 juin que vous allez être du côté de Brassard.
2: Oui, exactement. Hein? Là, on a très hâte. On est à Saint-Hyacinthe. Le show bat son train. On est super contents.
1: Il est rodé. C'était votre première la semaine dernière. Puis ça fait, vous l'avez joué quand même quelques dizaines de fois.
2: Exactement.
1: Une tournée toute l'été, en ce qui vous concerne.
2: Oui.
1: Hein, les finissants. Vous allez en Abitibi sous peu.
2: On n'arrête pas. On va en Abitibi sous peu. On s'en va aussi du côté de Rimouski. Là, on part en Abitibi le 29 juin. Fait qu'on s'en va pour 6 jours là-bas. On a très, très hâte. Puis on s'en va du côté de Rimouski la semaine d'après, là, le 8, 9, 10 juillet.
1: Jusqu'à quand va tourner?
2: Jusqu'à début août. Fin juillet, début août. Là,
1: OK. Puis après ça, c'est bye-bye à tout le monde.
2: Après ça, on
1: après
2: se dit
1: Après deux ans, vous étiez deux ans à la formation?
2: Exactement. Oui, okay. 2 ans à la formation.
1: Comment t'as vécu ça, toi?
2: Moi, j'ai très bien vécu ça. T'sais, moi, je viens pas d'ici. Là. Moi, je viens de la région de Charlevoix.
1: OK.
2: Et donc, moi, ça a été un environnement tout nouveau, tout beau. Là, tu sais, je me suis adapté rapidement, mais ça a été... Moi, l'école a été mon lieu de rencontre premier. C'est là que j'ai fait beaucoup de contacts. C'est là que j'ai appris beaucoup.
1: T'avais fait de la scène, toi, clairement.
2: Un peu.
1: Vraiment, t'étais bon. T'as vraiment une présence,
2: ben,
1: clairement. Là.
2: C'est gentil. Mais moi, j'ai étudié en radio, en fait, du côté de Jonquière. Donc, j'avais quand même sorti un peu là-bas. J'avais une soirée là-bas,
1: mais okay, t'étais pas OK. Ah, OK, t'avais fait des
2: ouais,
1: des
2: mais c'était
1: micros,
2: pas
1: là.
2: La grosse affaire.
1: Open mic,
2: c'était une soirée que j'avais, ouais, il y avait des soirées open mic qu'on organisait à l'école, tout ça. Fait que moi, j'avais vraiment hâte de m'emmener à Montréal pour voir c'est quoi, là, puis venir jouer. Là.
1: OK. Donc ouais. Là, tu prépares quelque chose, tu prépares des numéros par la suite, ça a l'air
2: exactement,
1: de quoi?
2: Exactement, ouais. Ben là, ouais, on prépare le plus de choses possible avec l'école, sans l'école. Le but, c'est de jouer le plus possible.
1: OK. Quand tu t'es fait des contacts, donc vous allez pouvoir travailler des numéros en gang.
2: Exactement.
1: Des choses,
2: exactement, okay. Ouais.
1: Ben voilà, on te souhaite la plus belle des carrières.
2: Merci
1: de ta visite, Jérémy.
2: Merci
1: Harvey.
2: Beaucoup. Merci à vous. Au plaisir d'en venir vous voir.
1: Ben, quand tu veux.
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1: Bienvenue à l'Affaire est publique, émission du jeudi 4 juin 2026. Charles Gaudreau avec vous. Ce matin, on parle de quelque chose d'assez particulier. On reçoit une invitée. Je ne sais pas si plusieurs d'entre vous nous suivez presque à 100% puis vous êtes à nos côtés de 6h à 10h. Peut-être que non, mais il y a quelques semaines, je fais une entrevue avec notre ami David Miljour du Pôle de l'économie sociale. Il est directeur au Pôle Agglo. Et puis, il me parlait un peu de ce qu'il allait faire cet été, puis tout ça, puis il dit, c'est sûr que je vais faire un petit tour du côté du Jardin du savoir-faire. Je dis, pardon, tu connais pas ça? Claire Labelle, je vais là pour voir en fait, on parle de fleurs ici, on parle de plantations, on parle d'art également, on parle d'art assez particulier. David, ben, dit, je vais toujours faire un petit tour de ce côté-là. C'est quelque chose de très impressionnant. Je dis, il faut vraiment que tu me mettes en contact avec Claire Labelle. Alors, ben, 1, 2, 3, la voilà. Bonjour, Claire Labelle.
2: Bonjour.
1: Donc, vous êtes à la tête, vous êtes l'instigatrice de ce Jardin du savoir-faire.
2: Oui. En fait, je suis artisane.
1: Okay.
2: Je suis membre du Conseil des métiers d'art et j'ai fait le Salon des métiers d'art pendant une dizaine d'années.
1: Vous faites de l'oshibana, c'est très particulier, on va y revenir tantôt.
2: Oui, c'est ça. Et justement, c'est quand je faisais le salon, les gens demandaient souvent pour venir visiter le jardin où poussent les fleurs.
1: Okay.
2: Et ils demandaient aussi pour avoir des ateliers.
1: OK.
2: Parce que...
1: Vous voulez apprendre à faire cet art-là.
2: Oui, exactement. C'est ça. Parce que c'est un art qui est pas connu au Québec, et ni au Canada, d'ailleurs. Je suis la seule qui fait de l'oshibana. Parce que
1: comme le nom, on le devine, c'est japonais.
2: Exactement. Okay. C'est un art qui vient du Japon, qui a été instigé par les samouraïs.
1: OK.
2: Plusieurs siècles avant, les samouraïs enseignaient ça aux jeunes samouraïs pour apprendre la dextérité,
1: okay.
2: La patience.
1: La motricité fine, j'imagine.
2: Oui, c'est ici. Ça. La patience, l'harmonie avec la nature,
1: okay.
2: Et toutes sortes de belles valeurs comme ça.
1: Mais vous, Claire, vous n'êtes pas samouraï.
2: Non.
1: Comment vous avez découvert ça?
2: Par hasard. Parce que je cherchais, parce que j'ai toujours aimé les fleurs, parce que j'avais un jardin. Et c'est vraiment par hasard que je suis tombée là-dessus et que je m'y suis intéressée. Au début, c'était plus aux fleurs séchées, là,
1: OK, donc,
2: ordinaires.
1: T'allais des fleurs des champs, t'allais chercher ça.
2: C'est ça.
1: Je te tutoie, on peut se tutoyer, on se donne le droit.
2: Oui, tout à fait.
1: T'allais chercher tes fleurs des champs, puis tu faisais sécher ça, la tête en bas, puis ça faisait la droite.
2: C'est ça.
1: OK.
2: Puis avec le temps, ben, je me suis rendu compte en lisant, parce qu'il y a une association aux États-Unis qui pratiquent l'oshibana. Et c'est sûr qu'il y a une association au Japon qui est internationale, mais c'est, le site est en japonais, là.
1: Okay.
2: Fait que je regardais les images pour apprendre. Mais c'est sûr
1: es-tu
2: que...
1: Es-tu allé au Japon?
2: Non.
1: Okay.
2: J'aimerais bien, mais
1: ben oui.
2: Un jour, mais pas pour l'instant. Et ben c'est sûr que le problème, c'est qu'ici, et c'est sûrement pour ça aussi que je me suis dit avec le temps que c'était pas connu, c'est qu'on vit dans un pays où il y a l'hiver.
1: C'est un détail. Il y a l'hiver au Japon quand même.
2: Oui,
1: c'est pas le même
2: mais
1: hiver.
2: C'est ça. Et pas aussi dense. Hein?
1: Ouais.
2: Ça fait qu'ici, le problème, c'est que moi, je peux pas faire comme aux États-Unis où les gens, ils sortent, ils vont cueillir leurs fleurs, ils rentrent, puis ils font leurs pièces.
1: On va y aller plus en détail tantôt, l'oshibana, ce que c'est exactement, mais je veux revenir sur ton jardin du savoir-faire. Ça, c'est chez vous?
2: Oui, c'est dans ma cour.
1: En arrière?
2: Oui, à force d'avoir des
1: c'est
2: demandes.
1: C'est où exactement?
2: C'est à Longueuil.
1: OK.
2: Derrière la place des Ormeaux, là.
1: Dans ce coin-là, OK.
2: Oui, c'est ça. Entre la place des Ormeaux puis l'hôpital.
1: OK.
2: c'est ça. Et bon, ça fait l'année avant la pandémie, en fait, avec la demande des gens que j'ai fini par trouver avec mon mari une façon de faire, parce que c'est mon chez nous. Ça
1: ne
2: me tentait pas d'en faire envahir.
1: Ouais. T'as une grand cour?
2: Ben, j'ai une cour de ville de Longueuil, là.
1: OK. Donc, puis t'as aménagé ça.
2: Oui, c'est ça.
1: Toute la cour.
2: C'est ça. Pour
1: c'est
2: que
1: beau,
2: ce soit agréable pour les
1: gens. Je
2: suis
1: allé sur votre site Internet, là. C'est beau, les photos.
2: Oui,
1: c'est
2: oui.
1: Fort joli cours. Là.
2: Ben oui, là. C'est sûr qu'avec le temps, je suis aussi devenue membre de l'Association des petits jardins du Québec. Okay. Et ça, ça a vraiment changé l'allure du jardin parce que maintenant, je peux avoir des plantes qui sont très peu connues du public parce que
1: ça permet ça.
2: Oui, okay. Parce que dans l'association des petits jardins, il y a tous les plus grands horticulteurs du Québec.
1: OK, donc tu as des conseils, tu as des...
2: J'ai des contacts.
1: Maintenant, des contacts, dit-elle, contacts avec un clin d'œil.
2: Et justement, des producteurs qui amènent des plantes ici pour les initier à l'hiver, les sensibiliser.
1: Quand tu dis donc, ça, c'est des plantes amenées du Japon?
2: D'un peu partout dans le monde.
1: Parce que cet art, la Shibana, demande que tu utilises des fleurs point final. Pas que des fleurs du Japon.
2: Ben non, okay. C'est pas obligé d'être des fleurs du Japon. Mais il faut penser, c'est l'art de peindre avec les fleurs.
1: Oui. Donc, tu vas chercher le pistil, c'est quoi? Explique-nous. Tiens, allons-y.
2: Je vais chercher tout.
1: OK. Donc, vas chercher la couleur. En fait, c'est pas de la fleur que tu colles, là.
2: Oui.
1: Entre autres.
2: Oui, n'est que ça. C'est, OK. Mais il faut penser que ça devient ma matière première.
1: OK, donc tu dis, j'ai un espace rouge ici, tu as besoin de fleurs rouges, pas toujours la même parce que tu veux jouer avec
2: exactement.
1: L'ombre
2: et tout ça. Exactement. Ça veut dire que si je veux faire un ciel, faut que j'aille du bleu.
1: Mais
2: faut
1: pas que j'aille un bleu.
2: Blanc. C'est faut ça. Que j'aille... C'est ça.
1: Pas un
2: c'est
1: bleu ça. Uniforme, mais là, c'est en jouant avec les fleurs que tu vas chercher
2: c'est ça.
1: Une texture.
2: C'est ça. Donc, des branches, des pétales, des fois, c'est les semences. Des fois, c'est tout ce qui va attirer mon œil, qui va donner une forme, une texture, une couleur. C'est ça. Comme quand on est peintre, on le fait avec...
1: Étais-tu peintre avant?
2: Non. Mais j'ai toujours baigné dans l'artisanat, si okay. On peut dire. De là, l'intérêt, quand j'ai vu la première année que ça fonctionnait, que les gens venaient voir la cour, c'était très peu là, la première année parce que je l'annonçais pas beaucoup.
1: Mais des gens que tu connaissais par contact ou
2: ben oui, bon, comme
1: je suis ami avec une telle ou avec un tel, c'est on veut venir voir.
2: Exactement. Okay. Et surtout, les gens qui me voyaient au Salon des métiers d'art, on disait, OK, je vais y aller cet été. C'est surtout parti comme ça. Et... ben moi, je me disais, je peux pas profiter de ça tout seul. Fait que j'ai invité des amis qui sont aussi artisans du Salon des métiers d'art à venir exposer dans le jardin quelques pièces, là, juste okay. pour donner goût aux gens.
1: Puis ça crée quelque chose aussi.
2: Ben oui, parce que comme c'est dans une cour privée, d'abord, les gens sont très respectueux de ça. Fait que c'est ce qui m'a donné envie de continuer.
1: Tu veux pas te mettre à dos tes voisins non plus, là. Ben non. Chez vous, ça a plus de sens.
2: C'est ça. Fait que c'est pas ouvert à tous les jours. Ouais. C'est ouvert que les fins de semaine.
1: Okay.
2: Et c'est ouvert dans des heures respectables, là, de 9h30 à 5h.
1: Non,
2: là.
1: Comme okay. La visite. Donc, c'est ben, comme si tu recevais
2: ça.
1: De la visite.
2: Fait que okay. C'est ça. Quand les gens veulent faire leur party soir, ben, ils sont pas dérangés par nous.
1: C'est ça.
2: C'était ça le but, là. Tu sais, je voulais pas déranger.
1: T'es pas dérangeante, ta cour est pleine de fleurs, t'as pas de tondeuse, t'y déranges pas.
2: Ben oui, c'est ça. Puis quand, c'est ça, quand
1: le compromis est bon. Là, ça veut dire combien de fleurs tu sèmes là-dedans? Ça veut dire des milliers de fleurs, puis plusieurs.
2: Oui, c'est sûr. C'est sûr qu'avec les années, je suis devenue, ben, avec les années, quand j'ai vu l'intérêt des gens, autant pour l'aspect horticulture que l'aspect art, ben j'ai développé encore plus. Et ça veut dire que oui, j'ai entre 200 et 300 variétés de plantes différentes dans mon jardin.
1: C'est extraordinaire.
2: Maintenant. Oui, c'est beaucoup de travail, mais c'est extraordinaire, effectivement.
1: Pourquoi le jardin du savoir-faire?
2: Ben moi, le nom de mon entreprise à moi, c'est Mosaïque Fleurie.
1: OK.
2: Jardin des savoir-faire, c'est parce que j'ai un collègue, justement, qui exposait chez nous, qui est...
1: Des savoir-faire, oui.
2: Qui exposait chez nous. Et un moment donné, j'ai un chêne que je devais couper des branches. Fait que lui était ébéniste, il est pas ébéniste, il est sculpteur et tourneur de bois.
1: OK.
2: Fait que je lui demande, ça t'intéresserait-tu d'avoir des grosses branches de chêne? Il dit oui. Un mois après, il me revient avec un lutin sculpté, puis des champignons. Ça fait, voilà, la matière et les créations. Donc, il y a quelque chose à faire. Et c'est là que j'ai pris conscience que toutes les matières sont...
1: peuvent servir de matériaux pour l'art.
2: Eh oui, ils viennent de la terre. J'avais des pierres, j'avais de l'argile... beaucoup dans la terre chez nous au départ, c'est ce qui rendait la culture difficile. Maintenant, c'est correct, là. Mais toutes les matières proviennent de la terre, ou presque. L'importance pour protéger la planète, de récupérer.
1: Ben oui, il y a quelque chose de...
2: Donc, il va avoir aussi un artiste...
1: Une forme d'économie circulaire dans tout ça.
2: Exactement, hein? Exactement. Fait que moi, j'ai appris à cultiver mon jardin entre ma fille qui est biologiste et ma sœur qui est biologiste.
1: Okay.
2: Fait que j'avais des règles très strictes à suivre au niveau écologie.
1: Dois-tu être certifié pour ça? Certifié bio?
2: Ben non, ça,
1: mais tu l'as en
2: ça serait
1: sorte,
2: compliqué
1: tu
2: de rentrer. Moi, chez ouais. nous, c'est bio.
1: Mais t'as des bio à côté de tes tachés et
2: ta soeur. C'est ça, mais c'est ça. Les règles sont beaucoup plus strictes que ça. Là. Ça demande tout un
1: alors
2: quartier.
1: Alors là, ben, t'as tout ça devant toi. Tu dis, c'est là que, j'imagine, tu le fais à l'année, mais ton jardin est l'été. Mais j'imagine que t'emmagasines des fleurs puis t'es capable de travailler là-dessus toute l'année.
2: Oui,
1: là.
2: Oui, ben c'est sûr que la majorité de mes plantes, maintenant, c'est des vivaces. Mais sinon, je pars mes semis. Puis c'est sûr que... Je cultive, moi, pour mes besoins à moi, là. Bon, maintenant, je fais plus le salon des métiers d'art, là, mais je cueillais 10 000 fleurs par année, à peu près, là. Tu sais, pour être sûr. Parce
1: dextérité
2: que...
1: fine, hein? Tu
2: oui,
1: disais tantôt.
2: C'est ça. C'est
1: motricité
2: ça.
1: Fine, dextérité, oui.
2: Les premières années, je me faisais prendre parce que je ramassais des fleurs, puis là, j'arrivais pour la production du Salon des métiers d'art, puis ah, oh, merde, j'ai plus de bleu. Ah, oh, j'ai plus de...
1: Tu fais quoi dans ce temps-là?
2: Ben, dans ce temps-là, t'attends la saison prochaine.
1: OK, tu vas pas acheter des fleurs ailleurs.
2: Oui, ça m'est arrivé au début d'acheter un peu chez le fleuriste, mais ce qu'il faut penser, c'est... L'art de cultiver les fleurs pour de l'oshibana, c'est simple, mais c'est très précis. Fait que
1: raconte,
2: des fleurs,
1: raconte,
2: qui, la fleur, faut qu'elle soit cueillie exactement au bon moment.
1: OK.
2: OK? Si ça fait 3 jours qu'elle est en fleur, oublie ça. La couleur restera pas. C'est ça que j'ai appris, que j'ai développé
1: attends,
2: avec le
1: tu
2: temps.
1: Tu utilises cette fleur-là pour faire un ciel, exemple une fleur bleue. Mm-hmm. Si ça fait 3 jours qu'elle fleurit, le bleu va disparaître, ne restera pas.
2: C'est ça.
1: Alors que 3 jours avant, tout ça va rester impeccable.
2: C'est ça. Et c'est là que j'ai dû me battre, non seulement moi pour apprendre, mais aussi pour enlever les mauvaises images des gens. Tu sais, les gens disaient, ben oui, moi j'ai mis des fleurs dans mon dictionnaire puis c'était pas beau. Ben oui, c'est parce que c'est pas la technique, là, tu sais. Ça prend un papier spécial, ça prend...
1: Un traitement aussi spécial? Rajoutes-tu quelque chose pour fixer la couleur ou...
2: Absolument pas.
1: Tout ça est très végétal
2: oui,
1: complètement.
2: Oui, oui, parce que pour moi, c'est important de le faire vraiment dans l'esprit du Japon, de l'oshibana.
1: Le papier spécial, c'est quoi?
2: C'est un papier... Ben, c'est un papier essuie-tout, mais particulier.
1: Okay.
2: Qui est faite pour l'industrie. L'industrie qui ont des solvants, qui ont okay. des choses comme ça. Fait que c'est un papier...
1: Ça beaucoup... éponge un peu, mais en même temps, ça reste... ça perd pas sa forme.
2: C'est ça. Puis c'est une fibre qui absorbe, mais qui va pas coller. Ça fait la différence quand okay. je presse les fleurs entre une poêle Teflon puis une poêle ordinaire, là.
1: Donc, tu utilises ça comme... presse pour
2: oui,
1: mettre sur
2: c'est
1: les...
2: ça.
1: C'est pas collé, ça tient.
2: C'est ça.
1: Okay.
2: Pour les sécher, parce qu'il faut les sécher avant de travailler
1: avant de
2: avec.
1: Travailler
2: c'est
1: avec.
2: Ça. Fait que c'est séché.
1: Après
2: sécher.
1: Ça, tu colles ça comment?
2: Avec très, très, très, très peu de colle. Et,
1: pour que ça devienne...
2: Bon, moi, c'est une laque spéciale.
1: Pour que ça devienne cochon, puis que ça bave
2: ben,
1: de partout.
2: C'est parce que si on met une colle blanche ordinaire, ça réhumidifie la fleur.
1: C'est pas ça qu'on veut.
2: Donc, ça modifie sa couleur.
1: Ah oui, donc ça fait prend quelque chose. Donc, c'est t'as ta colle à toi.
2: C'est ça.
1: Que tu fabriques toi-même?
2: Non, parce que okay. c'est des produits qui sont pas à base d'eau, justement, si on veut conserver là, vraiment la couleur intacte des fleurs.
1: OK, donc, si on va te voir, on peut te voir travailler, ou si on visite le jardin, on peut voir des œuvres, tes œuvres à toi, des œuvres d'autres artistes, puisque tu disais que tu exposes aussi.
2: Oui, c'est ça.
1: On peut te voir travailler, mais il y a des ateliers qui sont offerts chez toi
2: oui,
1: aussi.
2: Oui, c'est ça. C'est ça. À partir de cet été, le Jardin des Savoir-Faire, ça devient un lieu d'exposition et de médiation culturelle.
1: Okay,
2: donc,
1: c'est
2: oui,
1: été,
2: c'est
1: ça.
2: Des ateliers. La majorité sont faites à partir de plantes aussi. Il va y avoir un atelier de papier, mais avec des plantes du jardin. Il va y avoir un atelier de teinture et basé avec les fleurs du jardin. Il va avoir un atelier de céramique, mais où l'artiste utilise des fleurs de jardin qu'elle imprime
1: okay.
2: dans l'argile.
1: Donc, il y a tout ça derrière, c'est toujours
2: ça.
1: Influencé par le Jardin des savoir-faire.
2: Oui, oui, oui.
1: OK. Donc, je le dis comme ça, là, au hasard, atelier de papier végétal. Donc, c'est quelqu'un d'autre. Ben, en fait, c'est d'autres personnes qui les donnent, les ateliers, là. Eugénie Gauthier-Boucher, poterie botanique Geneviève Galland, impression végétale Véronique Emmerin, Delphine Platten donne des ateliers de reliure à structure croisée, vannerie du jardin avec Hélène Généreux. Et tout ça, là, c'est au mois d'août. Principalement, ou septembre.
2: Oui, c'est
1: en
2: ça.
1: En juillet aussi, j'en vois. Tiens.
2: En juillet, c'est moi, surtout.
1: L'impression végétale. Donc, il y a quelque chose, de redonner aux gens qui veulent en faire. Est-ce que depuis le temps que tu en fais, toi, depuis une quinzaine d'années, donc, est-ce que tu vois que des gens qui s'y intéressent, puis il y a des gens à tes côtés qui sont devenus également des artistes de cet art-là, tout à fait particulier?
2: Ben, pour le plaisir, oui. Professionnellement, non. Genre, okay. En tout cas, s'il y en a qui le font, je ne sais pas.
1: Sont des émules, là, des gens
2: c'est
1: qui
2: ça.
1: Ont prêt à
2: oui,
1: tes
2: oui.
1: côtés.
2: Les gens qui viennent dans le jardin, et j'ai eu parfois des gens qui venaient de Saint-Jean-de-Port-Joli, qui venaient de Hawkesbury, comme ils me voyaient au Salon des métiers d'art, ben ils venaient d'un peu partout. Et ça, l'intérêt pour apprendre à faire les cartes avec les fleurs de son jardin, ça, c'est très grand. Les gens apprécient oui. beaucoup. Et apprécient beaucoup parce que la technique est à portée de monsieur, madame, tout le monde.
1: Ben oui.
2: C'est juste qu'il faut connaître la technique exacte si on veut que la couleur reste.
1: C'est
2: et
1: ça,
2: si on
1: c'est
2: veut
1: ça,
2: que ça fasse
1: jeu,
2: pas
1: finalement.
2: Un moton.
1: C'est ça. Il y a le danger aussi.
2: C'est ça. Fait que tout ça, ben oui, il y a beaucoup de gens qui apprécient beaucoup.
1: Bon, fais-nous rêver, Claire Labelle. Donne-nous des noms de fleurs comme ça, qu'on rêve un peu que ça s'en vient, cette période-là. Là présentement, tu es en train de travailler, tu sèmes, tu plantes, puis tu travailles. C'est
2: oui.
1: un chantier, ton jardin.
2: Oui, oui.
1: Mais
2: oui.
1: éventuellement, ça va devenir quelque chose. Donc, nomme des noms de fleurs.
2: Ben
1: ça.
2: Là, présentement, les pivoines sont en bouton. Hein? Les pivoines, c'est une fleur qui se presse très bien. Ah oui.
1: Oh oui, non,
2: mais
1: non,
2: on sais. Comprend.
1: J'en ai chez nous des pivoines, j'en ai beaucoup.
2: Oui, mais ben, la grosseur des pivoines, c'est sûr qu'on ne presse pas la pivoine au complet. Hein? On presse les pétales.
1: Les pétales, puis on tasse les bébites pour pas qu'ils soient dans...
2: C'est ça. Il y a les trolleus présentement qui sont en fleurs aussi. Il y a les iris qui sont en fleurs. Bon, moi, chez nous, j'essaie justement, encore plus depuis qu'on fait des visites, que ce soit fleuri du mois de mai jusqu'à octobre.
1: Ouais, ça serait bête que on s'amène chez vous puis il n'y a plus de fleurs.
2: Ben oui, c'est ça. Mais c'est sûr que dépendant du mois, c'est ce que je dis souvent aux gens, vous pouvez venir à n'importe quel mois,
1: il y aura des fleurs.
2: Vous allez voir un jardin différent aussi. Parce que c'est sûr que les fleurs donnent une atmosphère différente.
1: Le lilas, peux-tu faire quelque chose avec ça?
2: Oui.
1: Okay.
2: Mais ça dépend de la couleur du lilas. Si c'est un lilas très, très pâle, la couleur restera pas.
1: C'est un foncé, il y en
2: c'est
1: a des
2: un
1: beaux violets
2: foncé,
1: là.
2: Oui.
1: Ça reste.
2: Oui, bon, vous comprenez qu'on presse pas la branche
1: à
2: au
1: question
2: complet.
1: Question niaiseuse, Claire Labelle. Oui. Est-ce que l'odeur reste? Si on colle notre nez sur l'œuvre, au final, est-ce que ça sent la fleur pendant des années?
2: Sur la carte, ça se pourrait.
1: OK.
2: Mais sur mes œuvres, non, parce qu'ils sont laqués.
1: Oui, ça peut
2: être. Si je veux conserver, si on veut.
1: C'est pas scratch and sniff, il y avait ça à
2: l'époque. C'est ça. Parce que moi, mes œuvres, ce que je voulais, c'est qu'il y ait des fleurs partout dans l'année. Donc, ce que je faisais comme production, c'était des œuvres qui vont servir dans le quotidien des gens. Une boîte, des plaques pour lumière, toutes sortes de choses comme ça. Donc, c'est sûr qu'il fallait que ce soit protégé pour être au soleil, pour être à l'humidité.
1: Puis durer à travers les époques aussi.
2: Exactement, c'est ça.
1: Ah, je trouve ça fabuleux, Claire. Merci d'être venue nous rendre visite.
2: Ben, merci beaucoup.
1: Ça s'appelle Mosaïque Fleurie. C'est le nom de non pas de ta compagnie, mais ce que tu fais, toi, comme art.
2: Oui.
1: Hein, qui s'appelle le Shibana. Et puis, le jardin des savoir-faire et non du savoir-faire. Comme
2: oui, c'est ça.
1: Voilà. Ben merci de ta visite. On veut aller te voir. Là. Qu'est-ce qu'on fait? On va sur ton site Internet, tout simplement?
2: Oui. Il est présentement, là, dans les jours maintenant, encore un peu en construction, mais d'ici la semaine prochaine, tout est là. Et si on veut s'inscrire à un atelier, on peut le faire directement en ligne.
1: www.lamosaïquefleurie en un seul mot.com.
2: Oui, ou le Jardin des savoir-faire. Aussi. Jardin des savoir-faire. Ouais,
3: c'est là que je suis allé voir tantôt, moi. C'est ici, ça. Là, je l'ai ici. Arrête un peu, je ne l'ai pas enlevé. C'est mon... En tout cas, allez faire un googler tout simplement Jardin des savoir-faire, puis vous allez y arriver. Il y a un numéro de téléphone. Est-ce qu'on le donne, celui-là, sur ta brochure?
2: Oui, oui.
3: Tu me permets de le donner?
2: Oui.
3: 450-468-3288. 450-468-3288. Ou la mosaïque fleurie.com. Merci, Claire Labelle.
2: Ben, merci.
3: Belle rencontre. Bel été à toi.
2: Merci.
3: Beaucoup de belles productions de Shibana, tiens.
2: Parfait. À vous aussi.
3: Merci à vous qui nous écoutez. On se donne rendez-vous demain, 6 h de bonne heure le matin. Par la suite, ben, l'affaire est publique.
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8: Ville de Belleuil fait l'achat d'enseignes numériques d'affichage extérieur au DEL afin d'améliorer les communications avec citoyens. L'agglomération de Longueuil consent à investir plus de 2,3 millions de $ pour assurer le traitement et la valorisation du bois récupéré dans ses écocentres. Des formations de la Rive-Sud partent confiantes pour les finales provinciales de flag football du RSEQ présentées du 5 au 7 juin.
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1: L'Union des municipalités du Québec accueille favorablement l'annonce des ententes conclues entre Québec et Ottawa, mais va surveiller les investissements prévus. Le député de Pierre Boucher, les Patriotes Verchères, Xavier Barcelot-Duval, demande au ministre fédéral des Transports d'abandonner une réforme qui, selon le Bloc québécois, affaiblirait les protections offertes aux passagers aériens. Des attraits touristiques sont présentés par Tourisme Montérégie pour la période estivale à une émission spéciale du FM 103.3 hier.
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6: Ici Henri-Paul Raymond, voici votre bulletin d'information de midi. Une chercheuse du cégep Édouard-Montpetit, Lisa Giacchini, révèle que 74 % des enseignants de cégep au Québec ont modifié leur méthode d'évaluation en raison de l'essor de l'intelligence artificielle. Elle a récemment mené une étude auprès de 345 enseignants provenant de 27 établissements. Le projet visait à mieux comprendre l'impact de l'IA sur les pratiques pédagogiques et les risques de plagiat lors de travaux effectués. Près de la moitié des répondants affirment avoir adopté des évaluations plus strictes, tandis qu'un quart a transformé ses approches. Ces enseignants disent vouloir privilégier des méthodes jugées plus authentiques. Madame Giacchini dit avoir été surprise par les efforts d'adaptation du personnel enseignant. Elle a aussi exprimé des craintes face à la dépendance croissante des étudiants quant à l'IA. La chercheuse suggère de mieux encadrer l'usage de l'intelligence artificielle et d'encourager le développement de l'esprit critique.
7: C'est sûr qu'il y a des disciplines qui posent des difficultés vraiment élevées. Des grands travaux qui ont été faits par les corps professorales pour chercher de s'adapter à cette nouvelle réalité tout en garantissant donner un enseignement de qualité et des évaluations appropriées à la situation.
6: La Ville de Belleuil fait l'achat d'enseignes numériques d'affichage extérieur au DEL pour améliorer les communications avec ses citoyens. La municipalité donne le contrat à l'entreprise Communication Tremblay-Ménard Incorporée pour une somme d'un peu plus de 349 700 $. Ce projet d'infrastructure permanente vise à optimiser la diffusion rapide et visible des informations municipales essentielles auprès de la population. Ces nouveaux écrans sont installés à des endroits clés dans la ville afin d'assurer un service d'information moderne, accessible et efficace. Le conseiller municipal, Johan Blouin.
8: Des alertes de déneigement ou de l'information par rapport à des événements à venir dans la ville, vous serez communiqué sur ces écrans. Donc, un appel d'offres public a été publié au journal L'Heure régional, édition du 7 avril, et au système électronique d'appel d'offres du 7 avril au 7 mai 2026.
6: Des attraits touristiques sont présentés par Tourisme Montérégie pour la période estivale à une émission spéciale au FM 103.3. La directrice du développement touristique Nancy Lambert de Technopole de Saint-Hyacinthe met l'accent sur le tourisme gourmand et les attraits agricoles. La 189e exposition agricole attire des familles et le centre-ville offre le vieux marché de l'Union québécoise de réhabilitation des oiseaux de proie. D'autre part, le domaine Pourquoi de Sainte-Anne de Sabrevoix offre des maisons sur l'eau. On peut écouter le propriétaire, Marc-André Brochu.
9: Avec des chalets, une dizaine de chalets à louer, puis on voulait faire vivre aux gens l'expérience de d'emmener le sud ici au Québec sans avoir devoir voyager. On était sur le bord d'une plage, puis on se disait on aurait pu faire ça chez nous. On a commandé, en fait, de la pruche avec un quai. On a essayé notre premier modèle, ça a été une maison 14 par 14.
6: L'agglomération de Longueuil consent à investir plus de 2,3 millions de $ pour assurer le traitement et la valorisation du bois récupéré dans ses écocentres. Longueuil et les villes de l'agglomération jugent essentiel d'octroyer un nouveau contrat afin de maintenir la continuité des services. Il faut savoir que le précédent contrat est arrivé à échéance et un appel d'offres a aussi dû être annulé plus tôt cette année. La Ville a d'ailleurs recommandé d'adjuger ce contrat à l'entreprise 93-86-01-20 Québec Inc., soit Solutions environnementales 360 limitées. Voilà, c'est complet. 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
1: Bon midi tout le monde. Aujourd'hui, à l'entrepreneur branché, Marie Zaudet, votre animatrice, et on va parler de la loi 27, les risques psychosociaux, les nouvelles obligations légales en milieu de travail. Et avec nous, nous avons trois invités avec qui on va aborder le sujet. Maître Chloé Goyer, qui est avocate en droit du travail chez Groupe TCJ, qui sont d'ailleurs basés à Brossard. Monsieur Éric Girard, qui est cofondateur d'Entête, une entreprise qui travaille sur la santé psychologique en milieu de travail. Et nous allons terminer avec Madame Justine Granger, gestionnaire en santé globale chez Hydro-Québec, qui va nous parler de leurs initiatives en lien avec les risques psychosociaux. Alors, merci à vous trois d'avoir accepté l'invitation de participer à l'émission. Ça va bien?
2: Oui, merci.
1: Donc, on va commencer avec Maître Goyer, qui est avocate chez TCJ, qui va nous présenter, qui va nous donner des renseignements, d'ailleurs, sur la loi 27. Mais tout d'abord, Maître Goyer, est-ce que vous pouvez vous présenter, puis quel est votre rôle chez Groupe TCJ?
3: Certainement. Alors, ça me fait plaisir d'être là aujourd'hui. Donc, je suis avocate et associée chez Terrien Couture Jolicoeur. C'est également moi qui dirige l'équipe en droit du travail et de l'emploi. Alors, dans le cadre de ma pratique, j'accompagne les employeurs dans tous les défis des relations avec les employés. Donc, de l'embauche, la mise en place de politiques, contrats de travail et dans la vie que se déroule la relation d'emploi. Donc, tout ce qui est mesures disciplinaires, administratives, fin d'emploi, congédiement et aussi là, les litiges. Donc, je fais aussi des représentations devant les tribunaux administratifs et civils.
1: Puis, chez Groupe TCJ, vous êtes quand même une grosse équipe. Combien de points de service, combien de bureaux au Québec?
3: Oui, en fait, on a 7 points de service. Donc, on est à Laval, Montréal, Brossard, Sherbrooke, Saint-Hyacinthe, Québec et Grimby. Donc, on est une équipe là, de 450 employés. Puis, on représente là, des entrepreneurs, des entreprises dans toutes sortes de domaines de droit. Oui, le droit du travail, mais également le litige, le droit des affaires, le droit administratif municipal. Donc, on est vraiment un point de guichet unique pour servir différentes entreprises.
1: Donc, on va parler justement de la fameuse loi 27. Est-ce que vous pouvez nous expliquer qu'est-ce que c'est simplement la loi 27 et pourquoi il y a eu cette réforme en santé sécurité au travail au Québec?
3: Tout à fait. En fait, la loi modernisant le régime de santé et de sécurité du travail, qu'on appelle par son titre le plus rapide, la loi 27 ce midi, en fait, venait mettre à jour là, les différentes obligations des employeurs. Donc, c'est vraiment une prise de conscience pour refléter, en fait, la réalité d'aujourd'hui où, oui, il y a des enjeux de santé et sécurité physique, mais on reconnaît qu'il y en a aussi beaucoup des enjeux de nature plutôt psychologique, d'où les fameux risques psychosociaux qu'on va parler aujourd'hui. Il faut savoir aussi que cette loi-là a des dispositions qui sont entrées en vigueur de 2021 à 2025. Donc, c'est vraiment une réforme qui s'est échelonnée sur plusieurs années, en commençant avec la reconnaissance là que l'employeur devait protéger ses salariés aussi là, de violences conjugales, familiales ou sexuelles au travail. Donc, il y a, oui, les risques psychosociaux, mais c'est vraiment là, une grande réforme pour répondre, en fait, puis prendre conscience que on a des enjeux de santé mentale en milieu de travail et on veut pouvoir les adresser au même titre que toutes les lésions physiques.
1: Puis, quels sont les principaux changements que cette loi apporte pour les employeurs et les travailleurs?
3: En fait, le principal changement qu'on va discuter aujourd'hui, c'est la reconnaissance d'un facteur de risque qui est les risques psychosociaux. Donc, l'employeur avait déjà comme obligation là, de prévenir la santé et la sécurité de ses employés et d'assurer son intégrité physique. Maintenant, on précise aussi l'intégrité psychique avec cette nouvelle loi. Et en plus là, des autres types de risques qui existaient déjà en milieu de travail que l'employeur devait le prévenir et identifier, soit des risques chimiques, physiques, ergonomiques, biologiques et liés à la sécurité, mais il doit maintenant également identifier là, les risques psychosociaux.
1: Et est-ce que les entreprises doivent maintenant mettre en place des obligations supplémentaires en matière de santé et sécurité?
3: Tout à fait. Parce que l'un des grands changements est que maintenant, dépendamment de la taille de l'entreprise, donc si vous avez moins de 20 travailleurs ou 20 travailleurs et plus, vous avez des obligations que ce soit de mettre en place un plan d'action ou un programme de prévention. Ce sont des obligations à respecter. Donc, il faut aussi, pour des entreprises là, de plus de 20 travailleurs, il va être important là, d'adapter un programme de prévention, de désigner un représentant en santé et sécurité et de former un comité de santé et sécurité. Donc, ce sont des nouvelles obligations. Même chose pour les entreprises qui ont 19 travailleurs ou moins, avec le plan d'action qui doit lui aussi identifier les facteurs de risque, dont les facteurs de risque psychosociaux.
1: Donc, un employeur qui nous écoute, qu'un employé doit avoir un plan d'action dans son entreprise, là, c'est ce que j'entends.
3: Tout à fait. Et il n'y a pas que le plan d'action. Donc, pour les employeurs, peu importe, ils devraient se sentir concernés, en fait, là, par l'arrivée là, de cette nouvelle loi. Et là, j'y vais rapidement parce que la loi a plusieurs là, modifications. Mais sur le site de la Commission des normes de l'équité, de la santé et de la sécurité du travail, donc la CNESST, il y a vraiment un détail de toutes les nouvelles obligations là, pour les employeurs qui sont liées à l'entrée en vigueur de cette loi.
1: Donc, justement, depuis l'entrée en vigueur de cette réforme, est-ce que vous voyez déjà des impacts ou des défis particuliers chez vos clients?
3: Tout à fait. En fait, c'est sûr que pour un employeur, il y a beaucoup de nouvelles dispositions, beaucoup de nouvelles obligations, mais il faut vraiment le voir comme un investissement pour les employeurs parce que l'absentéisme qui est causé par des enjeux de santé mentale ou des risques psychosociaux, a quand même un coût économique réel pour l'employeur et pour le Québec. On l'a vu, il y a beaucoup plus d'absentéisme qui sont liés à ces motifs-là. Donc, en agissant en prévention puis en identification des différents risques, il faut le voir comme un investissement parce qu'on va avoir plus de facilité à s'assurer de la santé et de la sécurité et que les employés soient présents au travail pour effectuer leur prestation de travail.
1: Mm-hmm. Votre cabinet, groupe TCJ, quel type d'accompagnement vous offrez aux entreprises et aux travailleurs en matière de droit du travail, de santé, sécurité? C'est surtout au niveau des entreprises.
3: Exactement. Donc, pour les entreprises, on peut vous aider à évaluer votre conformité légale aux différentes obligations dans tous les champs du droit du travail, notamment en santé, sécurité. Pour les travailleurs ou les employés qui sont syndiqués, bien, je vous invite à consulter votre syndicat ou à aller justement sur le site de la CNESST qui va vous permettre de bien comprendre vos droits là, en vertu des différentes lois parce que chez TCJ, on ne représente que des employeurs.
1: Mais vous pouvez aider un employeur, par exemple, dans sa politique de prévention et de prise en charge du harcèlement?
3: Tout à fait. Donc, okay. On peut aider à rédiger ou en cas de plainte aussi, on peut accompagner certainement.
1: Donc, si des employeurs souhaitent mieux comprendre leurs obligations ou leurs droits avec justement la loi 27, comment ils peuvent obtenir de l'aide auprès de votre équipe? Puis les places d'affaires, on en a déjà parlé, mm-hmm. mais déjà...
3: peuvent communiquer avec n'importe quel membre de notre équipe, dont moi, ça va me faire plaisir là, de vous orienter vers la meilleure ressource là, pour vous aider dans vos différents besoins.
1: Bien, merci beaucoup, Maître Goyer. Alors, on va poursuivre en pause musicale et de retour, nous serons avec Monsieur Éric Girard, cofondateur d'En Tête, qui va venir nous parler de santé psychologique en milieu de travail.

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1: Alors, on continue l'émission L'entrepreneur branché. Ce midi, Marie Zaudet qui est à l'animation. On parle de la loi 27, les risques psychosociaux. Et en deuxième segment d'émission, nous sommes avec Monsieur Éric Girard, qui est cofondateur d'Entête, une entreprise qui travaille sur la santé psychologique en milieu de travail. Alors, bonjour Éric, ça va bien?
2: Bonjour Marie, ça va très bien. Merci pour l'occasion.
1: Alors, pour commencer, est-ce que vous pouvez définir les risques psychosociaux au travail et pourquoi ce sujet prend autant d'importance dans les organisations aujourd'hui?
2: Mais en fait, c'est très intéressant. Je vais commencer par les définir, puis on va parler de deux choses. On va parler des risques psychosociaux et des facteurs de risques psychosociaux. Puis c'est important de faire la distinction entre les deux. Les risques psychosociaux, on parle souvent, il y en a qui sont identifiés, qui sont très clairs. On parle de harcèlement au travail. On parle de violence sous toutes ses formes, la violence sexuelle, la violence conjugale, la violence en milieu de travail aussi. On parle aussi d'exposition à des événements potentiellement traumatiques. Ce sont les risques psychosociaux, ce sont des éléments qui sont présents en milieu de travail sur lesquels il faut agir. Maître Goyer en a parlé un peu avant parce que ça a beaucoup d'impact. Il y a aussi les facteurs de risque. Les facteurs de risque, on peut agir habituellement en prévention sur les facteurs de risque. Et là, on parle d'autonomie décisionnelle. On parle de charge de travail qui est élevée. On parle aussi de justice organisationnelle, de faible reconnaissance au travail, puis de soutien insuffisant de la part de l'employeur ou du gestionnaire. Donc, les facteurs de risque, on peut les identifier aussi. On peut intervenir avant que ça devienne des risques psychosociaux. Et c'est pour ça que c'est important de les identifier tôt. Pourquoi ça prend autant de place? Il y a de nombreuses raisons. Il y a des choses qui ont été dites tout à l'heure, mais entre autres, on se rend compte que ça a beaucoup d'impact sur la performance en milieu de travail, parce que ça touche le climat, entre autres. Puis si le climat n'est pas très bon, bien, c'est certain que je ne suis pas aussi performant. Ça a des impacts aussi sur les coûts. Les coûts sont énormes quand on regarde ça. Ce qu'on a vu là, dans les statistiques, la CNESST a regardé puis a remarqué qu'en 2014 et 2019, il y a eu des coûts environ 1 milliard de dollars liés à la santé psychologique en milieu de travail. C'est une augmentation de 195% des coûts annuellement. On pourrait parler de plusieurs autres statistiques. Il y en a une que je trouve très importante. On dit 43% des Canadiens ont été ou vont être touchés par des problèmes de santé psychologique en milieu de travail. Donc, quand on regarde ça, les impacts peuvent être énormes, c'est sûr, sur l'absentéisme, mais il y a d'autres éléments aussi, comme le présentéisme, qui sont plus difficiles à mesurer. Et c'est pour ça que si on agit rapidement, on est capable d'avoir une meilleure performance dans l'organisation.
1: Mm-hmm. Et avec les nouvelles obligations liées à la santé psychologique au Québec, qu'est-ce que doivent concrètement faire les employeurs pour mieux prévenir ces risques? Est-ce que vous avez quelques exemples?
2: En fait, le premier point, c'est qu'il faut reconnaître maintenant que la santé psychologique, elle est présente ou il faut s'en occuper au même titre que la santé physique. Et je peux dire, il y a beaucoup d'employeurs qui nous disent, nous, on n'a pas envie de toucher à ça parce qu'on va ouvrir quelque chose qui va être difficile à gérer par la suite. C'était la même chose qu'on entendait quand on a commencé à parler de la santé physique en milieu de travail. Alors nous, ce qu'on dit, c'est qu'il faut le faire et il faut bien le faire pour pas que ça crée d'autres problèmes. Un des premiers éléments que l'employeur doit faire, c'est qu'il doit faire le portrait de la situation dans son entreprise. Et pour faire ça, il existe toutes sortes d'outils. L'INSPQ en a développé. Il y a plusieurs autres organisations. Nous, chez Entête, on a travaillé avec des collaborateurs aussi pour avoir des outils qui sont fiables, des outils qui permettent d'aller voir ce qui se passe. Un des éléments qu'on dit qui est extrêmement important, c'est qu'idéalement, l'outil doit garantir la confidentialité si on veut avoir un portrait qui est réaliste. Il y a toutes sortes de façons de faire. On a vu des gens qui proposent toutes sortes de solutions, mais c'est clair que si c'est pas confidentiel, on risque peut-être d'avoir des biais par la suite. Une fois que les risques sont identifiés, évidemment, on en fait l'analyse, on fait le portrait et on se fait un plan d'action. sur quoi on veut agir par la suite. Parmi ce plan d'action-là, on suggère souvent d'outiller les gestionnaires aussi pour qu'ils soient en mesure de discuter avec leurs employés. Donc ça, ça fait partie du plan d'action, ça fait partie des éléments importants. Il y a d'autres obligations légales, Maître Goyer en a parlé tout à l'heure, créer un comité, par exemple, un comité paritaire pour les entreprises de 20 employés plus, avoir un agent de liaison pour les entreprises de 19 employés et moins. Et on doit aussi outiller tout ce monde-là, autant les employeurs que les employés, les gestionnaires que les employés, pour s'assurer que ces gens-là puissent intervenir là-dessus. Il y a toutes sortes de façons de faire, encore une fois, par rapport à ça. Mais il faut leur offrir des outils. Il faut créer un langage commun qui va permettre de bien discuter. Suite à tout ça, il y a aussi des suivis qu'on doit faire annuellement. Donc, il y a beaucoup d'éléments qui sont présents. Ça semble complexe quand on les explique comme ça. Mais dans le fond, c'est pas si compliqué que ça. Il faut juste le faire de la bonne façon. Faire un diagnostic, faire un plan d'action, s'assurer que tout le monde est outillé pour intervenir par la suite là-dessus, puis faire des suivis de façon régulière. On peut le résumer de cette façon-là.
1: Et quels sont les signes ou les indicateurs qui devraient alerter une organisation qui existe peut-être un problème de climat ou de santé psychologique au travail?
2: Encore là, il y en a plusieurs qu'on peut observer. C'est sûr que des éléments comme l'absentéisme, on entend souvent parler. Puis on le dit, là, les statistiques le démontrent, l'absentéisme lié à la santé psychologique a explosé dans les dernières années. Il y a d'autres éléments comme un taux de roulement élevé qu'on peut voir. Il peut y avoir des conflits ou des tensions au travail qu'on peut observer. On voit des fois plus de cynisme dans l'organisation. On peut voir une diminution de la performance aussi. J'ai parlé tout à l'heure du présentéisme. Le présentéisme est plus difficile à mesurer. On le voit des fois lié à la performance qui diminue. Ça nous donne des indices de présentéisme. Mais il y a plusieurs indicateurs comme ça qu'on voit. Ce qu'on suggère souvent aux employeurs, c'est de s'identifier des indicateurs comportementaux. Est-ce qu'on voit des comportements qui changent chez nos employés? En plus de tous les autres éléments que je viens de nommer, bien, c'est souvent ce qui nous donne les meilleurs indices. Ah, il y a des comportements qu'on ne voyait pas avant, qu'on voit maintenant, bien là, à ce moment-là, on va intervenir. À l'inverse, on peut prendre le temps aussi d'identifier c'est quoi les comportements qu'on voudrait voir en milieu de travail. On en parle beaucoup, par exemple, quand on fait le lien avec la civilité. Quels sont les comportements de civilité ou d'incivilité? On les identifie, puis on en fait une forme de prescription en milieu de travail. On dit qu'on s'attend à ça. Puis si jamais on voit que ça apparaît pas ou que ça disparaît, ces comportements-là, ben, ça peut être un autre indice aussi à ce moment-là.
1: Puis comment une démarche structurée d'analyse des risques psychosociaux peut vraiment aider une organisation à améliorer à la fois le bien-être des employés, mais aussi la performance globale?
2: En fait, le point de départ, c'est que quand on regarde ces éléments-là, tous les éléments liés aux risques psychosociaux, on est souvent dans l'interprétation, dans le jugement. « Ah, j'ai l'impression qu'il se passe quelque chose. » La première chose que la démarche fait, c'est qu'elle permet de venir objectiver nos observations. Et ça, c'est un point très important parce que par la suite, bien là, on peut faire des interventions qui sont ciblées, des interventions qui vont toucher les points importants. Et c'est là où on va avoir une augmentation de la performance dans l'organisation puisque on est allé faire les bonnes interventions. Ce qu'on voit souvent, c'est que la réflexion se fait à l'inverse, c'est-à-dire, oh, on va faire une formation, par exemple, sur la civilité, pour reprendre le même terme, mais on ne sait pas s'il y a des problèmes de civilité ou pas, si on n'a pas fait un portrait objectif. Alors, le fait d'objectiver tout ça va aider beaucoup. L'autre élément aussi que je peux dire, c'est que ça va donner un genre de cadre ou une façon de faire qui va être commune, qui va être cohérente à l'intérieur de l'organisation. Puis c'est en agissant là-dessus, puis en faisant des suivis réguliers sur ces éléments-là, que là, on va pouvoir avoir des changements qui sont durables dans l'organisation.
1: Vous avez plus de 20 ans d'expérience en développement organisationnel. Est-ce que vous voyez une évolution dans la façon dont les entreprises abordent la santé psychologique au travail?
2: Une grosse évolution. Moi, j'ai été formé en psychologie. Ça fait 25 ans là, que je suis sur le milieu de travail. Puis au début, la psychologie, c'était encore quelque chose qui était individuel. même si dès le début de ma carrière, j'ai fait des interventions en organisation, mais quand on parlait de santé psychologique, on était centré souvent sur l'individu et pas autant sur l'organisation elle-même. Pour ce qui est des individus, ben, on n'osait pas tant parler non plus de notre santé psychologique en milieu de travail. Ce qu'on a vu à travers le temps, c'est qu'il y a de plus en plus de sensibilité par rapport à ça. De plus en plus de gens osent parler de comment ils se sentent. Il y a de plus en plus d'organisations qui osent agir là-dessus, créer des conditions qui vont être dans l'ensemble de l'organisation, qui vont favoriser une meilleure santé psychologique. Il y a une amélioration et il y a un mais avec ça. C'est qu'on a beau voir cette amélioration-là, c'est encore quand même un sujet qui est relativement tabou. Comme je le disais tout à l'heure, il y a des employeurs qui n'osent pas aborder ce sujet-là parce qu'ils ont l'impression que ça va devenir extrêmement difficile, que tout à coup, tout le monde va devenir malade ou va dire
1: oui, qu'ils sont harcelés ou qui
2: exactement. Mais ça crée l'effet contraire habituellement, c'est que les gens, on leur montre qu'est-ce que c'est, puis là, ils sont capables de faire la distinction, puis on leur montre aussi qu'il y a des responsabilités qui appartiennent autant à l'employeur qu'à l'employé. Donc, en faisant ça, bien, tout le monde doit se responsabiliser dans l'organisation. Alors, c'est un peu ce que je vois comme évolution, c'est que ça devient de plus en plus une responsabilité commune, de plus en plus les gens osent en parler, et de plus en plus, bien, on peut faire des interventions sur ce sujet-là.
1: Puis, en terminant, un gestionnaire ou une PME là, qui nous écoute présentement et qui veut commencer à agir sur les risques psychosociaux, par où qu'il devrait commencer?
2: En fait, un des éléments importants, c'est de commencer par créer un dialogue. Il faut créer de l'ouverture de part et d'autre, discuter de ces éléments-là. Puis comme je disais, bien, ça permet d'avoir une compréhension commune de ce que c'est, mais encore une fois, quelles sont les responsabilités qui appartiennent à chacun. Donc, créer ce dialogue-là aide beaucoup. Par la suite, bien, faire un portrait qui est objectif de la situation va permettre de faire en sorte qu'on ne parle plus de nos impressions respectives à chacun. De former les gestionnaires, de former les employés sur ce que c'est la santé psychologique puis comment on peut intervenir là-dessus va aider beaucoup. Puis si tu permets, Marie, j'aimerais ça ajouter. Nous, ce qu'on a choisi de faire chez En Tête, c'est que on a choisi justement d'outiller les gens par rapport à ça. Donc, tout d'abord, bien, on travaille avec des collaborateurs pour aller dans les entreprises, faire un diagnostic, faire le portrait de la situation. Par la suite, bien, on a différents outils, entre autres des capsules. On a la chance de collaborer avec Étienne Boulay dans notre organisation. Donc, on a des capsules où c'est Étienne qui présente ce que c'est la santé psychologique, quels sont les risques psychosociaux, quels sont les facteurs de risque et d'autres éléments. Quelquefois, Étienne et moi, on va faire des conférences en entreprise aussi pour aider les gens à mieux comprendre ce que c'est, puis aider les gens à communiquer ouvertement par rapport à ça. Je reviens là-dessus, là, c'est le premier point que j'ai mentionné au départ. Plus qu'il y a de la communication autour de ça, plus qu'on a un langage commun, plus les gens sont à l'aise, bien, plus ça va aider à avoir une meilleure santé psychologique en
1: milieu de travail. Puis qui peuvent aussi voir les ressources qui existent à l'extérieur de l'entreprise.
2: Bien sûr, tout à fait, parce qu'il y en existe beaucoup. Mm-hmm. Puis d'ailleurs, on encourage toujours les gens à aller voir sur le site de la CNESST ou de l'INSPQ. Il y a une multitude de ressources. Il y a d'autres organismes comme Mouvement Santé Mentale Québec qui offrent des ressources gratuites par rapport à ça. Puis il y en a plusieurs autres aussi. Donc, on encourage vraiment les gens à aller voir tout ça. Il y a plein de belles choses qui se font actuellement là-dessus.
1: Bien, merci beaucoup, Monsieur Éric Girard, cofondateur d'En Tête. Et on poursuit en pause et de retour, nous sommes avec Madame Justine Granger, qui va venir nous parler des initiatives qui peuvent nous inspirer chez Hydro-Québec. Mmh.

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1: On poursuit l'émission L'entrepreneur branché. On parle de la loi 27 et les risques psychosociaux. Et nous sommes accompagnés de Mme Justine Granger, gestionnaire chez Hydro-Québec, qui va venir nous présenter quelques initiatives qui peuvent nous inspirer au niveau des risques psychosociaux. Alors, bonjour, Mme Granger, ça va bien?
2: Ça va bien, merci.
1: Alors, pour commencer, pourquoi la question des risques psychosociaux au travail est-elle devenue une priorité pour une organisation comme Hydro-Québec?
2: Depuis plusieurs années, Hydro-Québec s'intéresse à la santé psychologique. On a mis plusieurs initiatives en place, entre autres un réseau des pères aidants, un processus de prise en charge des événements critiques, des campagnes de sensibiliser, des conférences, des outils, tout ça dans l'objectif d'ouvrir le dialogue puis de déstigmatiser la santé psychologique. On a aussi, à quelque part, offert une offre de services quand même assez étoffée en termes de soins de santé, autant physique que psychologique. Donc, dans cette optique-là, quand la loi 27 est arrivée, c'était pour nous une évidence, évidemment, de se doter d'un programme de prévention structuré pour pouvoir adresser ces risques-là, qui sont reconnus maintenant comme étant des éléments stressants dans le milieu de travail qui ont un impact sur la santé psychologique des travailleurs.
1: Puis, bon, on est dans un contexte où les organisations doivent désormais identifier, prévenir les risques psychosociaux. On en parle depuis le début de l'émission, comme le stress, le harcèlement au travail. Comment Hydro-Québec a structuré sa démarche de prévention?
2: Hydro-Québec, on a plusieurs risques. Donc, la SST est très bien implantée à Hydro-Québec. Puis on a un programme de prévention déjà très structuré et qui s'est infiltré dans tous les autres processus de l'organisation. Donc, on a été un peu opportuniste en santé psychologique en se disant quelle belle occasion d'intégrer la santé psychologique à même ce programme de prévention. On a aussi, tu sais, depuis longtemps, des processus, des normes, des politiques en matière de harcèlement. On avait déjà en place tout un processus de signalement qui était rigoureux, qui était déjà confidentiel, tout ça. Donc, on a pu se servir de ces mécanismes-là pour s'assurer d'adresser le risque de harcèlement. On avait déjà quelque chose en place au niveau du post-trauma, donc des événements post-traumatiques. Et puis, en même temps, on a déjà des équipes qui s'occupent aussi de tout ce qui s'appelle violence. T'sais, autant que ça soit externe, interne, que ça soit de la violence à caractère sexuel. Donc, c'est vraiment des belles occasions pour nous de pouvoir tout cartographier ce qui existe dans l'organisation, s'assurer qu'à quelque part, on pouvait tout de suite mettre une énergie sur les écarts qu'il y avait ou les éléments là, qu'on n'avait pas encore mis en place.
1: Puis, ont été les principaux défis au départ lorsque vous avez commencé à intégrer la santé psychologique dans votre programme de santé et sécurité au travail?
2: Un des premiers défis, c'était de s'assurer de bien comprendre les orientations de la CNSST. Donc, on voulait s'assurer d'être cohérent, on voulait s'assurer d'avoir un langage aussi qui soit commun. Donc, de pouvoir comprendre ces orientations-là, de savoir ce que la CNS allait prioriser, puis de savoir aussi comment elle allait aborder les facteurs de risque dans les organisations. Donc ça a été un de nos premiers défis. Puis, puisque c'est nouveau, quand même, dans la loi, la CNS aussi avait besoin de prendre du temps là, pour voir comment elle allait bien conduire ça dans les organisations. Donc, on s'est bien arrimé. On a avancé par étapes. C'est une grosse bouchée. Hein. C'est quand même, ça représente des changements majeurs pour les organisations, puis pour la nôtre aussi. Donc, on a priorisé les risques qui avaient été identifiés là, comme des dangers prédominants, donc le harcèlement, la violence, l'exposition à des événements traumatiques. Puis, on s'est doté d'un plan d'action, mais sur plusieurs années. On voulait aller petit pas par petit pas, s'assurer qu'à quelque part, les gens avaient le temps de l'intégrer, avaient le temps de s'approprier, puis on avait le temps aussi de mettre des actions qui allaient avoir de l'impact puis qui étaient porteuses aussi. On a tout adapté nos outils pour le risque en santé psychologique, ce qui n'est pas banal parce qu'on parlait d'un programme de prévention qui était en santé-sécurité. Donc, on est dans le noir et blanc, hein, donc travail en hauteur, tu tombes, de 10 pieds ou de 20 pieds, ben c'est sûr que la conséquence est assez directe. Là, on parle de risques psychosociaux, donc les conséquences de subir du harcèlement dans le milieu sont peut-être pas aussi directes. Alors, on avait vraiment le souci d'adapter puis d'apporter de la nuance aussi pour avoir un programme, pour avoir des actions aussi qui soient porteuses puis adaptées. On avait le défi de travailler avec toutes les autres équipes qui sont aussi impliquées dans cette prise en charge ou dans la participation à des environnements de travail sains. Donc, de coordonner toutes ces équipes-là, c'était aussi un défi. Bon, ça en reste encore, mais c'est un beau travail de partenariat, de collaboration, je pense, qui est très, très porteuse pour l'organisation. Puis un des défis qu'on avait, qui était quand même assez majeur, c'est qu'on devait faire sortir la santé-sécurité, non pas juste des milieux qui font face à des risques en SST, mais à l'ensemble de l'organisation, donc aussi aux travailleurs de bureau, aux travailleurs du savoir. Et on devait adapter ce programme-là pour ces gens-là.
3: Et concrètement, est-ce que vous avez des exemples d'initiatives ou d'actions que vous avez mis en place là, pour identifier et réduire les risques auprès de vos travailleurs?
2: Mais la première étape, donc, dans l'identification, comme Éric parlait, c'était vraiment de voir comment on a aidé à identifier nos milieux à risque. Fait qu'on s'est doté d'un tableau de bord en santé psychologique. On a pris quand même plusieurs années à pouvoir voir comment on allait pouvoir identifier avec les indicateurs qui nous étaient disponibles les milieux à risque. Donc, on a construit un tableau de bord qu'elle nous permette rapidement et facilement de pouvoir tout de suite identifier les milieux à risque. Donc ça a été une des premières étapes. Ensuite, on s'est servi aussi de toutes les autres stratégies d'écoute qui existaient dans l'organisation, donc les sondages d'engagement qui allaient aussi identifier certains facteurs de risque. On a pris différentes autres informations qu'on avait, des conseillers de proximité aussi, là, pour s'assurer de bien capter et puis surtout de notre priorité, c'est de se dire, bien, on veut identifier les milieux qui sont le plus à risque. On a aussi mis une campagne de sensibilisation. Donc, on a déployé une campagne de sensibilisation pour permettre aux gens de bien comprendre c'est quoi les risques psychosociaux, mais surtout comment les reconnaître dans le milieu de travail et quoi faire s'ils sont face ou ils sont témoins ou s'ils sont à quelque part, ils subissent des risques psychosociaux. Puis de rappeler aux gens aussi leurs obligations, tu sais, en matière de comportement aussi en lien avec un environnement de travail qui soit exempt de risques psychosociaux. Formation. Donc, on a mis en place des formations pour les gestionnaires, donc autant pour prendre soin de leur santé psychologique, mais aussi accompagner leurs équipes, puis favoriser des environnements de travail sains. Et on a déployé aussi une série d'outils qu'on a pu intégrer dans notre programme de prévention. Donc, pour ceux qui connaissent un peu plus, les audits, les grilles d'inspection, les allez-voir. Donc, on a utilisé le jargon, on a utilisé les outils du programme de prévention SST pour pouvoir, à quelque part, l'adapter en santé, à la santé psychologique. Puis finalement, bien, on s'est infiltré dans toutes les autres initiatives qui pouvaient avoir un impact. Le parcours de développement, leadership, les initiatives en climat de travail et tout autre.
3: Puis quel résultat ou impact positif que vous avez observé jusqu'à aujourd'hui, là, par exemple sur le climat de travail, l'absentéisme, la mobilisation des employés?
2: Bien, je pense qu'un des plus gros indicateurs qu'on a, c'est qu'on en entend parler de plus en plus. C'est rendu un incontournable dans le langage des hauts dirigeants, dans aussi les préoccupations des gestionnaires, des employés. Donc, on entend que la santé psychologique, c'est vraiment une préoccupation. Les gens osent en parler, ce qui était quand même pas le cas il y a quelques années. Donc, on a vraiment, je trouve, atteint des beaux objectifs de décloisonner, démystifier, ouvrir le dialogue, de aussi mieux l'intégrer, tu sais, dans nos pratiques, d'avoir des actions qui sont porteuses pour favoriser des environnements de travail sains. Est-ce qu'on a un impact direct sur nos données d'absentéisme?

0: Et on espère possiblement voir des impacts positifs dans les prochaines années.
1: Bien, merci beaucoup, Madame Granger, d'avoir pris le temps de venir ici à nos studios puis partager des belles initiatives qui ont été faites chez Hydro-Québec. Alors, c'est ce qui m'a fait à l'émission L'entrepreneur branché. On a parlé de la loi 27, les risques psychosociaux en premier segment avec Maître Chloé Goyer, avocate en droit du travail chez Groupe TCJ. Monsieur Éric Girard, qui est cofondateur d'Entête, une entreprise au niveau de la santé psychologique en milieu de travail. Et nous avons terminé avec Madame Justine Granger, qui est gestionnaire chez Hydro-Québec. Et on se retrouve jeudi prochain à midi pour une autre émission de l'Entrepreneur branché.
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7: L'agglomération de Longueuil investit 2,3 millions de dollars pour assurer le tri et la valorisation du bois récupéré dans ses différents écocentres. La MRC de Roussillon dresse un bilan positif de 2025 avec l'inauguration d'une véloroute attendue et le début des travaux de son complexe de compostage. Une étude d'une chercheuse révèle que 74 % des enseignants de cégep québécois ont modifié leur évaluation face à l'essor de l'intelligence artificielle.
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7: 13h01 minute au lendemain de cette émission spéciale de tourisme Montérégie en direct de la ferme Guyon à Chambly où j'ai passé vraiment une belle journée. Beaucoup de monde, beaucoup d'entrevues, une douzaine d'entrevues en 3 heures d'émission de radio. Ouais, je l'avoue, hier, j'avais le cerveau en purée à la fin de l'émission, mais vraiment, c'était le fun. Je salue et je remercie Sébastien Dion et toute l'équipe de la ferme Guyon. Merci pour l'accueil chaleureux. C'est vraiment un endroit unique et exceptionnel à découvrir.

ma collègue Lynn Durocher qui est venue et qui a acheté ses fleurs pour l'été à la ferme Guyon. Et vraiment, elle a un beau terrassement. Elle m'a envoyé des photos sur Messenger un peu plus tôt cette semaine. On poursuit en musique et on ouvre cette émission avec Louis-Jean Cormier. Tout le monde en même temps. Ouais, tout le monde est branché au FM 103.3, la radio allumée en même temps.

Mais Rose et Million, et je salue tous ceux et celles qui auront l'opportunité de se plonger les pieds dans une piscine ce soir, ou pas juste les pieds, au complet, tant qu'à y être, avec 28 degrés humidex, c'est ce qu'on ressent actuellement dans le Vieux-Longueuil. On prévoit 30 degrés et ça va grimper tout au long de la journée. Demain, vendredi, soleil, nuages, 28. On aura des averses en soirée. Et samedi, c'est de la pluie, 21 degrés prévu. Retour du soleil dimanche, lundi, mardi. Température exceptionnelle mardi prochain. Soleil avec 33 degrés prévu et beaucoup d'humidex. On poursuit avec David Jalbert et Alléluia! L'été est arrivé! Merci d'avoir choisi la FM 103.3 à la radio allumée. C'est Jean-Yves Lemay qui est là jusqu'à l'arrivée de Roxane dans ta radio, à compter de 16h pour Libre comme l'air.

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Loud et d'où je viens. Et justement, aujourd'hui, on va recevoir un humoriste français, Florent Lex, qui est de passage au Québec avec son spectacle Imparfait, qui sera présenté le 6 juin prochain au National. Il est suivi sur Instagram par plus de 500 000 abonnés et des millions de vues. Il fait un spectacle ici au Québec. C'est sa première fois. On va lui parler et il sera bientôt également à l'Olympia de Paris. On aura la chance de le recevoir en studio dans une heure environ. Florent Lex, ici sur les ondes du FM 103.3, humoriste bien célèbre en Europe. On poursuit avec Ojo et Trop Flou, position numéro 14 du top 25 de la semaine.

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Blue Jeans Bleu. Et nous aussi, Roxane et moi, on vous garde en dresse aujourd'hui. Et peut-être même demain, vous avez la chance de mettre la main sur des billets pour le spectacle d'Arèche et Filles. C'est présenté au cabaret du Casino de Montréal. Une soirée 100% country québécois à ne pas manquer. Et pour participer, vous envoyez un texto dès maintenant au 438-500-1033. 438-500-1033. Textez-moi votre nom, votre numéro de téléphone et votre adresse courriel. Et une fois que vous aurez fait ça, ben, je vais faire une pige parmi tous les textos reçus aujourd'hui et vous pourriez gagner vos billets pour le spectacle du 7 juin de Arèche et Filles au Casino de Montréal. Bonne chance pour cette paire de billets. Il y en aura d'autres à gagner aujourd'hui avec Roxane Saint-Gelais. Kélem et qu'on se raconte en nouveauté dans ta radio, tes succès.

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2: La ville de Belleuil accorde un contrat de près de 350 000 $ pour installer des enseignes numériques Dell afin d'optimiser ses communications citoyennes. L'agglomération de Longueuil investit 2,3 millions de $ afin d'assurer le tri et la valorisation du bois récupéré dans ses différents écocentres. Nancy Lambert et d'autres acteurs du milieu touristique présentent les attraits forts de la Montérégie au FM 103.3 lors d'une émission spéciale du lancement estival de Tourisme Montérégie, ciblant le tourisme gourmand, les parcours immersifs et l'exposition agricole.
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2: Dans 30 minutes exactement, on parle avec Florent Lex, qui est de passage ici au Québec. Pour la première fois, il va présenter à Montréal son spectacle Imparfait, présenté le 6 juin au National. Il est suivi par plus de 500 000 abonnés sur Instagram, des millions de vues. Alors, Florian sera en studio et je vais lui poser les vraies questions. Soyez là à 14h30 aujourd'hui dans votre radio allumée. À venir, détails circulation, on aura la musique de Caïn, Claudel, Scooter Gaz et on ouvre avec Gabriel Fredette, le bon choix.
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2: 14h15, on jette un petit coup d'œil à la circulation. Florent Lex est arrivé en studio et je suis un peu inquiet, je me sens observé. Ça se pourrait que je me retrouve sur une parodie bientôt. On jette un petit coup d'œil à la circulation. 15 Sud à la hauteur de Côte-Vertu. Il y a une bétonnière en panne sur l'accotement de droite. Le ministère du Transport et de la Mobilité durable est en direction. 15 Sud avant de la Seigneurie. Véhicule en panne sur l'accotement de gauche. Le ministère du Transport est en direction également. Il y aura beaucoup de travail dans les prochaines minutes. C'est terminé sur la 13 Sud à la hauteur de Saint-Martin. On avait un véhicule en panne, voie de droite entravée et c'est terminé également sur la 13 Sud, accès pour la 20 Est. On a eu accident un peu plus tôt. Il y avait une seule voie d'ouverte ailleurs sur le réseau. La 30 en direction ouest, 14 minutes entre la 20 et la 116. C'est bon ailleurs sur la 132, 9 minutes pour le tunnel Louis-Hippolyte à Fontaine, 7 minutes par la 20 vers Montréal. Côté montréalais vers la Rive-Sud, beau bien, 52 minutes, c'est ce qu'on a comme chrono. Jacques-Cartier va bien dans les deux directions et le pont Champlain, c'est avant de la véranderie.
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0: Ozo est nulle part au FM 103.3 à la radio Almée. Florian Lex est arrivé en studio. Il n'a pas pris le REM. On va lui parler dans quelques minutes ici au FM 103.3. Le temps d'écouter Fred Dionne et je pense qu'on est dû.
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1: On le connaît pour ses personnages hilarants qui cartonnent sur les réseaux sociaux, des situations du quotidien où on se dit, ben mon Dieu, c'est tellement vrai. Où est-ce qu'il a pris ça? Après avoir conquis la France, la Suisse avec son humour à la fois absurde et ultra réaliste, il débarque pour la première fois à Montréal avec son spectacle Imparfait, présenté le 6 juin prochain au National. Plus de 500 000 abonnés sur son compte Instagram et ça continue de grimper, des millions de vues également. Il y a un rôle dans la série Scène de ménage et bientôt à l'Olympiade de Paris. On l'accueille aujourd'hui, Florian Lex en studio. Salut Florian.
2: Salut.
1: Premier commentaire à chaud comme ça, à ton arrivée dans la région de Montréal. Comment trouves-tu les Québécois, les Québécoises?
2: Eh bien, je les trouve très, très, très gentils, très accueillants et c'est un plaisir de discuter avec eux dans la rue et dans les commerces.
1: As-tu déjà commencé à nous observer pour,
2: ouais.
1: pour mettre une grosse soupe sur nous?
2: Je suis toujours en observation. Toujours, ouais. Dès que j'ai franchi, dès que je suis descendu de l'avion, j'ai commencé à observer, ouais.
1: De quoi on devrait avoir peur maintenant?
2: Là, que je vous reprenne dans des sketchs.
1: Oui. Avec quel genre de travers?
2: Je sais pas encore, j'ai pas encore étudié tout à fait le sujet, mais je pense que ça arrivera un jour, ouais.
1: Ouais, ça, c'est sûr et certain, j'en suis convaincu. Qu'est-ce qui te traverser l'esprit lorsque tu as appris que ton spectacle va traverser l'océan? Tu es déjà très connu en Europe et lorsque tu as appris que tu venais ici, de ce côté de l'océan, comment t'as vécu ça?
2: J'étais très content et très excité parce que c'est quand même assez incroyable que le spectacle traverse l'Atlantique. Après, il y a toujours une petite part de stress parce que je me demande si le spectacle va également plaire ici autant qu'en France. Donc, je vais avoir la réponse samedi soir sur scène.
1: As-tu travaillé? Est-ce que tu as dû adapter certains numéros pour...
2: J'ai commencé à retravailler un peu certains sketchs. J'ai adapté, mais je vais voir ça plus précisément encore jusqu'à samedi. Mais oui, j'ai adapté quelques petites blagues.
1: À voir ce que tu fais sur les médias sociaux, sur Instagram notamment, je trouve ça un peu effrayant. J'ai peur. J'ai l'impression que tu nous analyses toujours et constamment. Est-ce que dans un café, tu es le genre de personne qui écoute les conversations?
2: Ouais, tout le temps. Mais c'est ce que les gens me disent, qu'en fait, les gens, ils pensent que j'ai mis une caméra cachée dans leur maison ou dans leur vie parce que je reprends exactement les scènes de leur vie, de la vie de tout le monde. Mais oui, je suis quelqu'un qui a toujours observé depuis tout petit les gens dans la rue ou partout en terrasse et j'adore moi me poser dans un parc sur un banc et regarder les gens qui passent ou en terrasse et j'écoute évidemment toutes les conversations.
1: C'est vrai que c'est le fun de faire ça. À quel moment, là tu cumules des millions de vues sur les réseaux sociaux, à quel moment tu t'es dit « Wow, je pense qu'il se passe quelque chose de gros avec moi »
2: Ça, c'était il y a quelques années. Moi, quand j'ai commencé les vidéos sur les réseaux sociaux, à la base, c'était juste pour m'amuser parce que j'avais 2-3 idées. Et après, ça a tout de suite pris. Donc après, j'ai continué à en faire et je me suis jamais arrêté.
1: T'as pas fait comme les autres influenceurs, t'as pas acheté des abonnés, là.
2: Ah non, non, et je fais pas de placement de produits.
1: C'est parfait comme ça. Dis-moi, ça doit être épuisant quand même de toujours essayer d'avoir un contenu qui va être viral sur les médias sociaux. Faut toujours penser à ce qu'on va faire et est-ce que ça va devenir viral. Tu fais ça constamment?
2: Ouais, je réfléchis tout le temps. Je prends toujours des notes parce que je poste environ 100 vidéos à l'année, donc ça fait 2 par semaine. Donc c'est beaucoup de travail, c'est beaucoup de temps, hein, parce qu'il faut écrire, il faut trouver l'idée, il faut écrire, ensuite il faut tourner, il faut monter. Et certaines vidéos peuvent mettre plusieurs jours avant d'arriver à la fin, quoi.
1: Je trouve ça génial parce que ton spectacle s'appelle Imparfait et ça se passe sur les médias sociaux où tout le monde se dit parfait, avoir la vie parfaite, être très beau, être très belle. Comment on fait pour écrire à propos de la perfection ou de l'imperfection?
2: En fait, justement, j'ai voulu mettre ça en avant dans le spectacle parce que sur les réseaux sociaux, justement, ou dans les publicités, on voit les corps parfaits, on voit tout, les familles parfaites, les enfants parfaits, le travail parfait. Et alors qu'il suffit de regarder autour de soi pour se rendre compte que c'est pas du tout le cas. Et c'est ça que j'ai voulu mettre en avant dans le spectacle.
1: Est-ce que tu es le genre de personne à dire la vérité, mais en passant par l'humour pour dire la vérité à quelqu'un?
2: Non, j'ai tendance à pas mettre d'humour, mais non, je suis quelqu'un d'assez franc, mais je travaille dessus pour mettre un peu plus de forme, ouais.
1: Mais il y a sûrement des gens, des amis qui t'ont regardé sur les médias sociaux et qui ont dit « Attends un petit peu, là, ce personnage-là que tu ris, ben c'est moi, là. »
2: Ouais, bien sûr, mais après, sur les vidéos et dans le spectacle, c'est des personnages de la vie quotidienne et on les connaît tous, et ceux que je fais dans le spectacle et dans les vidéos, c'est des gens de mon entourage et de l'entourage de tout le monde.
1: Parle-nous de ton rôle de Max dans Scène de ménage.
2: Max dans Scène de ménage, c'est un homosexuel qui est le parrain d'une petite fille, et il chauffe le rôle du père, et c'est très drôle parce que la femme n'est pas au courant. Enfin, c'est vraiment très drôle.
1: Est-ce que c'est un personnage qui a marqué ta vie? Est-ce que ça a changé un peu ta perception que les gens ont de toi sur les médias sociaux?
2: Alors non, ça n'a pas changé. Après, c'est quelque chose de totalement différent parce que c'est un personnage fixe, et moi, ça me fait voir autre chose parce que c'est le cinéma plus que les réseaux sociaux. Donc, je vois vraiment autre chose, et ça, c'est vraiment cool.
1: L'Olympia de Paris, ça représente quoi pour toi?
2: Bah, c'est la consécration de beaucoup d'années de travail. Je travaille énormément pour marcher le plus possible, et finir à l'Olympia, c'est évidemment c'est un rêve.
1: Un rêve de jeunesse.
2: Ouais.
1: Est-ce qu'il y a d'autres humoristes qui t'ont inspiré dans ton travail?
2: Alors, inspiré dans mon travail, non, parce que je ne veux pas refaire ce qui a déjà été fait. Je ne veux pas être influencé. Après, il y a évidemment beaucoup d'humoristes qui me font rire, que j'adore, mais ils ne m'ont pas influencé par rapport à ce que je fais sur scène et sur les réseaux sociaux.
1: Est-ce qu'il y a une expression québécoise ou quelque chose qu'on fait, nous, ici, typiquement québécois, que tu espères comprendre un jour, que tu dis « mais qu'est-ce qu'ils disent ?»
2: Ah oui, ça arrive souvent. ça arrive souvent. Ouais. Bah, depuis, on est arrivé il y a quelques jours, on se pose souvent la question, ouais, qu'est-ce que ça veut dire?
1: La chose la plus drôle que tu as vue jusqu'à présent ici au Québec?
2: La chose la plus drôle que j'ai vue ici... Alors, drôle, c'est pas le mot, mais je dirais étonné, c'est...
1: Des paysans.
2: Ouais, c'est des paysans, et le... Vous êtes grave positif, et ça fait du bien. Quand on vient de Paris, ça fait bizarre. Hein.
1: Ah oui. Pourquoi ouais. Les Parisiens sont...
2: Parce que les Parisiens, les Parisiens, c'est le cliché des Français. Ils sont toujours en train de râler, ils sont toujours pressés. Alors qu'ici, vous êtes vraiment cool, quoi.
1: Florian Imparfait, c'est le 6 juin au National. Est-ce que tu as déjà été voir la salle? Est-ce que t'es déjà en train de t'imprégner de ton spectacle?
2: Ouais, j'y suis déjà allé il y a deux jours pour voir la salle en vrai avant le jour du spectacle. La salle est vraiment sublime. Je suis trop content de jouer dans cette salle, et j'ai hâte d'y être avec plein de gens dedans.
1: Florian Lex, ton spectacle, les billets sont disponibles maintenant sur le site du National. On peut te suivre sur Instagram, partout?
2: Partout, sur Facebook, Instagram, TikTok, YouTube, partout.
1: Ben, merci de ton passage ici à notre micro.
2: Merci
1: bon
2: beaucoup.
1: Succès,
2: merci.
1: Et tu reviens quand tu veux.
2: Avec plaisir.
1: Salut,
2: merci beaucoup.

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1: 14h46 minutes sur la 138 Ouest. Après la sortie Clément, on a un accrochage. Le ministère du Transport et de la Mobilité durable est en direction. 15 Sud à la hauteur de Côte-Vertu. Bétonnière en panne, c'est toujours le cas. Sur l'accotement de droite, 15 Sud avant de la Seigneurie. Véhicule en panne sur l'accotement de gauche et c'est terminé sur la 13 Sud à la hauteur de Saint-Martin. Sur la 30 en direction ouest, ralentissement entre la 20 et la 116 à la hauteur de Cousineau également. Et dans le secteur du 10-30, la 10 en direction de Chambly-Carignan. Au ralenti, 132, 14 minutes, 8 minutes par la 20 vers Montréal. On est à tout près d'une heure depuis l'échangeur Anjou en direction sud pour le tunnel Louis-Hippolyte à Fontaine. Ralentissement en direction de Montréal après l'île Sainte-Hélène pour atteindre le territoire montréalais. Et Victoria au ralenti au début dans le secteur de Griffintown jusqu'à la mi-traversée du fleuve Saint-Laurent. Et le pont Champlain, c'est depuis le secteur de la Vérendrye. Des Carinards, c'est sur toute la longueur. La 40 en direction de Repentigny, c'est depuis le secteur de Tricentenaire.
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et Feel Good. À 14h54 minutes dans votre radio allumée, vous pourriez assister au spectacle de Darèche et Filles au Casino de Montréal. 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Et pour participer, vous nous envoyez un texto dès maintenant au 438-500-1033. 438-500-1033. Textez-moi votre nom, votre numéro de téléphone, votre courriel et je vais faire une pige et vous pourriez vous retrouver le 7 juin prochain au Casino de Montréal pour assister au spectacle Darèche et Filles. On vous souhaite la meilleure des chances. Roxane aura des billets également à vous offrir entre 16h et 18h. On poursuit la musique avec Emmanuel Boucher. Ma route. Merci de nous avoir choisis. Bon après-midi au travail.

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4: La MRC de Roussillon dresse un bilan positif de 2025 avec l'inauguration d'une véloroute attendue et le début des travaux de son complexe de compostage. Une étude d'une chercheuse révèle que 74 % des enseignants de cégep québécois ont modifié leur évaluation face à l'essor de l'intelligence artificielle. La Ville de Belleuil accorde un contrat de près de 350 000 $ pour installer des enseignes numériques d'elle afin d'optimiser ses communications citoyennes.
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4: Décidément, c'est la journée des Français aujourd'hui après avoir reçu l'humoriste français Florian Lex qui sera en spectacle le 6 juin prochain au National. On va parler dans les prochaines minutes avec Eddie Germain. C'est le copropriétaire d'un tout nouveau comedy club dans le Vieux-Longueuil, ici le Baratineur. On va lui parler vers 15h15, 15h30 dans ce coin-là. Restez branchés sur les ondes du FM 103.3. Roxane sera là dès 16h pour l'émission du retour à la maison. Le coup de cœur franco s'en vient et pour l'instant, on ouvre avec Lova Type.

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1: 15h14 minutes, Roxane s'en vient dès 16h pour l'émission du retour à la maison, entre 16h et 18h. Pour le moment, on jette un petit coup d'œil à la circulation. 138 Ouest, après la sortie Clément, on a eu accrochage. Le ministère du Transport est en direction actuellement. 15 Sud à la hauteur de Côte-Vertu, bétonnière en panne. C'est toujours le cas. Ça fait une heure et ce sera sur le point d'être déplacé. C'est l'accotement de droite qui est entravé. Et sur la 15 Sud, avant de la Seigneurie, véhicule en panne, accotement de gauche. Ailleurs, sur le réseau, sur la rive sud, la 30 en direction ouest, entre la 20 et la 116. Dans le secteur de la 116 également, à Saint-Basile-le-Grand, assez lourd dans les deux directions. Et dans le secteur des travaux, sur la 20 en direction de Saint-Mathieu-de-Belleuil, une quinzaine de minutes, c'est après la 30. La 20 vers le tunnel, 8 minutes à la hauteur de Boucherville, 18 minutes par la 132 vers Montréal et près d'une heure depuis l'échangeur Anjou en direction sud pour le tunnel. Bretelle-Tachereau, c'est entravé actuellement. Jacques-Cartier va bien dans les deux directions et Champlain, c'est avant de la Vérendrye.
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Petit homme, où aller? Au FM 103.3, à la radio allumée, 15h24 minutes. Dans un instant, on va parler avec Eddie Germain, le baratineur. Il y a un nouveau bar ici, un comedy club dans le Vieux-Longueuil. Et on va tout savoir dans les prochaines minutes. Restez bien branchés au FM 103.3. Le temps d'entendre Olivier Couture et reprendre mon souffle. 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
1: On le surnomme le pirate de l'industrie du bar à Montréal, et c'est pas seulement à cause de ses bagues et de ses tattoos, c'est surtout parce qu'il a une belle personnalité, mais on va apprendre plus de choses sur lui. Il est copropriétaire du tout nouveau Comedy Club ici dans le Vieux-Longueuil, le Baratineur. Eddie Germain est en studio. Eddie, tout d'abord, t'es arrivé ici au Québec à l'âge de 21 ans.
2: Yes.
1: C'est un projet un peu fou. Parle-nous de ce projet-là.
2: C'est ça. Je suis arrivé en septembre 2011. Puis en arrivant au Québec, je venais juste pour un an finalement voir un frère. Et voilà, ça fait quelques années maintenant. Et c'était. Je suis tombé en amour avec le Québec en fait. Donc
1: seulement avec le Québec ou
2: avec
1: les Québécoises aussi.
2: Ma femme est française, mais.
1: À l'époque, est-ce que tu doutais que tu étais pour devenir le king du nightlife montréalais?
2: Oh non, pas du tout. Mais en fait, surtout en 2011, il faut se rappeler que la mixologie, elle n'était pas encore développée. J'ai eu la chance, moi, de commencer dans le premier bar à cocktail, le Lab, qui était sur Rachel. Et c'était les premiers cocktails un petit peu funky qu'on avait au Québec.
1: Est-ce que c'est vrai que la première fois que tu as vu quelqu'un jongler avec des cocktails et mettre le feu, tu as dit « Hey, c'est ça que je veux faire dans la vie,
2: moi. » Exact. En fait, c'était Fabien Maillard. J'ai ouvert les portes du Lab. J'ai vu un grand monsieur jongler avec des bouteilles, cracher le feu. J'ai dit « Tiens, moi, je veux faire ça. » Et je suis devenu son manager. Donc, toutes les semaines, on faisait des shows derrière le bar. On jonglait, on crachait le feu. On faisait des cocktails tout en faisant un peu de jonglerie.
1: Pour les gens qui ont l'habitude de commander une bière ou un rum and coke, là, explique-nous qu'est-ce que c'est la mixologie.
2: La mixologie, c'est l'art de mélanger les liquides. Souvent, les gens utilisent le mot mixologue. Moi, je préfère bar chef parce qu'en fait, on fait de la cuisine liquide à la fin de la journée. Donc, c'est de mélanger des ingrédients pour créer des cocktails.
1: T'es aussi tatoueur?
2: Non, j'ai eu un bar tattoo shop. J'avais un petit concept d'un bar où tu pouvais venir boire des verres, mais en arrière, j'avais un salon de tatouage, ouais.
1: Et là, tu as décidé d'ouvrir un nouveau comedy club ici dans le Vieux-Longueuil. Ça s'appelle
2: exact.
1: Le Baratineur.
2: Le Baratineur.
1: Pourquoi le Baratineur?
2: Alors, pourquoi le baratineur? Un baratineur, c'est quelqu'un qui a la tchatch, quelqu'un qui a une éloquence, qui séduit le monde avec l'éloquence. Et comme on voulait faire un comedy club, on trouvait que ça fitait très, très bien avec le concept. Et nos femmes nous disent souvent qu'on est des baratineurs, donc c'est ça qui est...
1: Et tu m'as dit avant l'entrevue aussi que tu étais un pas pire baratineur.
2: On essaye.
1: Il y a beaucoup de comédie club à Montréal, et c'est le premier ici sur la Rive-Sud, à Longueuil, près du pont. Est-ce que c'est difficile d'attirer des humoristes ici sur la Rive-Sud?
2: Non, mais pour te raconter rapidement l'histoire quand même, c'est grâce au bordel aussi que des comédie clubs existent aujourd'hui. Nous, on est 5 amis qui avons déménagé il y a 4 ans sur la Rive-Sud. Et quand on a déménagé, on est tombé en amour avec le Vieux-Longueuil il y a 4 ans, et on s'est dit où est-ce qu'on sort. Et on s'est rendu compte qu'il y avait peu de place pour sortir. Et donc là, j'ai commencé à parler aux gens, de savoir pourquoi vous allez à Montréal. Les gens vont manger, boire et voir des spectacles. Donc c'est là où l'idée du baratineur est née, de se dire on va tout ramener dans une place. Et le Vieux-Longueuil était notre place de prédilection.
1: Et qu'est-ce qu'on va manger chez toi?
2: Nous, c'est de la brasserie française fusion québécoise. On utilise beaucoup de producteurs locaux. Donc, tu vas avoir des plateaux de charcuterie, au samoual, tartare. Là, en ce moment, on a une raviole avec de la bisque de homard. Plein de belles choses, des salades. Et on a aussi dans le Comedy Club. On peut venir juste dans le Comedy Club pour manger. Là, on est plus sur des guédis de homard, des ailes de poulet, petit plateau de charcuterie.
1: Ça commence à quelle heure en soirée?
2: Alors, nous, des jeudis, vendredis, samedi, c'est en mode Comedy Club. Donc, tu as 19h et 21h, deux représentations avec 4 artistes et un animateur. Les mercredis, c'est des rodages où là, tu as un artiste qui vient roder son 1h. Et les mardis, maintenant, c'est les open mic à 19h.
1: Donc, les gens qui veulent préparer des numéros, aller briser des numéros, exact. C'est chez vous qu'on va aller faire ça.
2: Très, très souvent, c'est ça. Et tu me demandais par rapport aux humoristes. Il y a déjà beaucoup d'humoristes qui vivent sur la Rive-Sud. Mais on a la chance d'avoir un très beau réseau. Donc, ils viennent chez nous. Et nous, notre mot d'ordre, c'est l'hospitalité. Donc, ils aiment venir nous voir.
1: Seras-tu derrière le bar? Est-ce que tu vas jongler? Est-ce qu'il y aura du feu?
2: Non, ça, j'ai arrêté ça. J'ai arrêté ça il y a quelques temps. Mais je suis moins dans derrière le bar, mais j'ai une équipe extraordinaire que je forme, et des super bartenders, ouais, qui sont là.
1: Et ta salle, c'est combien de personnes?
2: Alors, le Comedy Club, c'est 80 places, mais le restaurant, il est 55 places. Donc nous, on est une place où tu peux venir manger, tu peux venir juste boire un verre, ou tu peux venir voir un spectacle, ou tu peux faire tout en même temps.
1: Explique-nous ce qui se passe. C'est ce soir, hein? Il y a un événement spécial chez toi au Barrettineur.
2: Ben, c'est ça. Nous, on a ouvert le 11 décembre. Ça fait 6 mois maintenant. Et ce soir, c'est notre lancement médiatique. Donc, on reçoit beaucoup de producteurs et autres et de médias. Donc, pour nous, c'est un moment très important parce que c'est le début de grandes choses qu'on travaille depuis 3 ans. Parce que le Barrettineur, ça a été 3 ans de travail avant de réussir à le monter. Ouais.
1: Est-ce que tu as un cocktail fétiche? Est-ce qu'il y a un cocktail qui s'appelle le Barrettineur?
2: Non, mais on change notre menu aux 4 à 6 mois à peu près, avec vraiment des cocktails très signatures. Pour ceux qui sont des amateurs de Negroni, par exemple, qui est normalement un cocktail amer.
1: Qu'est-ce que c'est, ça?
2: Un Negroni, c'est du gin, du Campari et un vermouth rouge sur glace. Donc, c'est 3 spiritueux. Moi, je suis allé travailler un Porto infusé à la sauge. Je suis allé travailler une liqueur de gentiane, un gin et un amer à la pêche blanche. Donc, tout ça marié ensemble te donne quelque chose de fou.
1: Wow, tu nous donnes envie d'aller faire un tour, ça c'est certain, avec le menu qui a l'air également délicieux. Votre site web, qu'est-ce que c'est?
2: Donc c'est www.leparentineur.com. Sur le site, tu peux réserver le restaurant, tu peux aussi donc réserver tes billets pour le spectacle. On parle d'à peu près 25$ pour les billets d'entrée par spectacle, 10$ pour les open mic. Mais c'est ça, quand tu réserves, c'est soit tu réserves au restaurant, soit tu achètes des billets. Et nous, on conseille aux gens de venir manger avant ou après pour avoir l'expérience complète.
1: On peut vous suivre sur les médias sociaux?
2: Ouais, le Barrettineur sur Instagram. En 6 mois, on est déjà à 4000 followers, donc je crois que la réponse est là.
1: Ben, on invite les gens à suivre davantage.
2: Exact.
1: Rendez-vous, faites like, partagez. Absolument. Eddie Germain, merci beaucoup. Bon
2: merci
1: succès.
2: Merci à toi pour l'accueil.
1: Et on espère se revoir bientôt.
2: Merci beaucoup.
1: Salut.

0: Mathieu Belladi au FM 103.3, la radio allumée. Coudon, c'est-tu un parc à chien ici?
1: On a plein de mascottes.
0: Il y en a partout, des petits pitous dans la station. C'était qui, lui?
1: Rappelle-moi Kira.
0: Son... C'était Kira.
1: Ah, oui.
0: Moi, je mélangeais avec les noms de chiens. Il y en a trop ici. Là.
1: Surtout, ça finit souvent en A. En plus.
0: Toi, ton chien, ça paye comment déjà?
1: Bella.
0: Bella. Toi, c'est tout par A. Salut, Bella. Salut, Bella. Bella, Bella.
1: Oui.
0: Elle nous écoute présentement, Bella.
1: Mm-hmm.
0: Si je dis son nom comme ça, est-ce qu'elle est folle, folle, folle, puis elle court partout dans la maison?
1: Sa tête va tourner sur le côté.
0: Bella! Roxane sera là à côté de 16h aujourd'hui dans la radio allumée.
1: C'est beau.
0: Il fait tellement beau. Il fait chaud aussi, je pense.
1: Chaud. Hein? C'est l'été plein la peau.
0: C'est l'été plein la peau. Est-ce que tu vas profiter de ta piscine prochainement?
1: Elle est prête, en tout cas, maintenant.
0: Ah oui, c'est fait?
1: Oui, c'est fait. Elle est claire. Félicitations à mon chum.
0: Ah oui, il a réussi, ouais, là, pour une fois. Là.
1: Envoie Bidou.
0: Bravo, Bidou. L'eau est à combien?
1: Oh, c'est encore... ça prend du courage encore, mais on va partir le chauffe-eau là, bientôt.
0: Ah oui, ben Bidou, mets-toi là-dessus. Là.
1: Ah, c'est bon.
0: Qu'est-ce qu'on aura aujourd'hui au programme de ton émission?
1: On a Émile Bilodeau, à qui on va parler à 16h30, parce qu'il va être à Brossard en fin de semaine. Il est en grosse, grosse tournée pour son 6e album, Bill aux îles, qu'il avait enregistré en 2024, live aux îles de la Madeleine.
0: C'est un abonné de la station, lui. Il revient souvent dans ton émission.
1: Je l'aime vraiment beaucoup, et puis j'ai très, très hâte de lui parler. Il y a plein de trucs qui s'en viennent. Spectacle de la Saint-Jean, spectacle aussi en collaboration avec des Autochtones et des Allochtones.
0: Oui.
1: C'est un gros spectacle qui s'en vient. Je crois que c'est le 21 juin que ce sera diffusé, en tout cas. Alors, on va lui parler de ça et de tous ses autres projets.
0: Bien, on sera là dès 16h aujourd'hui. Merci,
1: Merci
0: Roxane.
1: Merci à toi, Jean-Yves.
0: À plus tard.
1: À plus tard.
0: On poursuit avec Émile Dubé et Sans se retourner. Et ensuite, ce sera la circulation au FM 103.3.

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1: Merci de nous écouter où que vous soyez sur la route, toujours fidèle au poste. Vous pouvez télécharger des applications mobiles également pour nous suivre à la radio. Qu'est-ce que tu fais? T'es comme le prof Lebrun. Ouais. Les points chauds. Ah oui, Jacques Cartier, c'est chaud actuellement en direction de Montréal. La 10, dans le secteur du 10-30, vers Chambly-Carignan, c'est chaud. Hey, attends un petit peu, je pense que je vais aller chercher la chanson de Mitsou parce que là, j'arrête pas de dire c'est chaud. Vas-y, continue, Roxane. Dis la circulation pour moi.
2: Ah, il y a aussi le pont-tunnel Louis-Polyte-Lafontaine, là, en direction de la Rive-Sud. C'est 1h15 en ce moment. C'est très, très difficile. Et vers Montréal, on a 12 minutes pour atteindre le tunnel, mais dans le tunnel, c'est un gros bouchon.
1: C'est bien ça, Roxane. Tu devrais envoyer ton CV pour travailler ici à la station.
2: Je le note.
1: OK, 15h44 minutes. Restez bien branchés. Dans un instant, c'est chaud, Mitsou.
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1: Voyez, c'est ça le travail d'équipe ici au FM 103.3. Pendant que je cherche la chanson, Roxane fait la circulation et sera là dès 16h pour vous raccompagner à la maison.

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14: La ville de Belleuil accorde un contrat de près de 350 000 $ pour installer des enseignes numériques Dell afin d'optimiser ses communications citoyennes. Nancy Lambert présente les attraits phares de la Montérégie au FM 103.3, ciblant le tourisme gourmand, les parcours immersifs et l'exposition agricole. L'ancien joueur du Collège français de Longueuil, Mathias Loisel, obtient une chance chez les pros avec une invitation au

0: camp de développement de l'Avalanche du Colorado.
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parle avec Émile Bilodeau qui va être en spectacle demain à Brossard pour son sixième album « Ville aux îles ». Ville aux îles, oui, voilà. Spectacle enregistré devant public. En fait, disque enregistré devant public aux îles de la Madeleine. On lui parle vers 16h30 de la façon dont il va présenter tout ça sur la scène demain au Club 10-30. Plein de nouvelles artistiques et culturelles. Et le meilleur de la musique franco, évidemment. Ce qui s'en vient, c'est à Mélaoni. On a Bobby John également et Darren Vaudreuil qui ouvre l'émission à l'instant.

Bobby John et No Warning au FM 103.3 en nouveauté. Je vous en avais parlé hier, Joël Vogue qui faisait une session d'écoute et un lancement officiel de son premier album qui est disponible donc dès aujourd'hui partout sur toutes les plateformes numériques. L'album s'appelle Pour me trouver. Premier album folk country, c'est intime, c'est chaleureux. On sent ça très habité, très vrai. 9 chansons sur l'album. Il ouvre la porte sur une quête identitaire où se croisent les racines, les départs, l'amour, le besoin de se comprendre aussi. Il y raconte les contradictions d'un homme partagé entre la route et la maison également. Il explique « Je n'étais pas dans une certitude en écrivant cet album, j'étais dans une recherche pour me trouver. Ça parle du chemin qu'on fait pour essayer de comprendre qui on est, puis accepter qu'on soit toujours en mouvement. » Il a travaillé avec des gens avec qui il pouvait être lui à 100% sans se poser de questions. Étienne Joly, Hugo Perrault, Fred Dionne, il dit « C'était le choix le plus logique. C'est l'artiste québécois auquel je ressemble le plus artistiquement. J'adore ce qu'il fait et je voulais absolument créer avec lui. » Jérôme Couture, Étienne Joly qui a eu l'idée de le faire collaborer avec Jérôme Couture. Finalement, ils ont fait 2 chansons ensemble. C'était un excellent match. Et Joël dit aussi « Certain qu'on va réécrire ensemble. » Concernant Romy Lacasse qui collabore également. Sur l'album. Il dit « Romy, ben, c'est ma blonde et la personne avec qui je passe le plus de temps. C'était naturel d'écrire ensemble. Elle a une plume incroyable et une voix superbe. Amélie Larocque, écrire avec elle, dit-il, c'était comme une thérapie. Elle a une plume incroyable aussi et une grande facilité à s'adapter aux artistes. Vince Lemire également a collaboré avec lui et Brittany Kennell. Pour lui, Britt est la reine du country au Québec. Travailler avec elle a été un vrai plaisir, c'est ce qu'il dit. Donc, disponible dès maintenant. On le trouvera également pour me trouver en édition physique et dans un duo exclusif avec le hors-série Country d'Éco Vedette. Samedi, il est au Festival du Cheval de Princeville. Il sera à Shawinigan, Lac-Mégantic, Saint-Constant le 24 juin pour la fête nationale. Saint-Jean-sur-Richelieu le 25 juillet. Il se promène partout, également aux îles de la Madeleine en première partie de Deux Frères. En septembre, on le verra à l'Assaut le 16 août. On le verra également au Festival Country de l'Aubinière le 27 août, Club 10-30 de Brossard le 7 octobre. Billets en vente pour Joël sur joelvogue.ca. Et je vous fais entendre un extrait d'une chanson qu'il a composée et qu'il chante également avec Romy Lacasse. Ça s'appelle « Sous le même ciel » et c'est le nouvel extrait et c'est vraiment très bon.

trouve qu'il y a quelque chose de très vrai dans cet album, de très près des racines country, mais modernisé. Vraiment, on est davantage dans le folk country que dans le new country. Et c'est vraiment très, très intéressant. Bravo pour ce premier album où on retrouve même d'excellents solos de guitare pour les amateurs du genre. Amélie Aoli nous chante à l'instant Sa couleur. On jase météo tout de suite après.

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1: Météo. On a une journée superbe et tropicale en ce moment. Ce soir, cette nuit, quelques nuages avec le vent qui va se calmer également, mais on le prend en ce moment, le vent, vraiment. Minimum de 18 demain à vendredi, alternance de soleil et de nuages, finalement, avec un maximum de 29. Samedi, dimanche, possibilité d'averse pour les deux jours avec 23 et 24. Ah ben, coudon. Ça fait quand même plusieurs fins de semaine là, où Dame Nature nous joue ce petit tour. Actuellement, il fait 30 avec l'humidité.
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1: 15 Nord, à la fin de l'entrée Sherbrooke, on a un véhicule qui était en feu. C'est éteint. Une seule voie d'ouverte pour cette raison en ce moment. Également, près de la station, il y a un accident présentement. La

circulation qui commence à s'arrêter et à s'installer. On va regarder ensemble ce que ça donne présentement sur la 132. Oui, effectivement. Depuis le boulevard Taschereau, en ce moment, là, on a un gros bouchon qui se termine au boulevard Roland-Thérien. Le pont Jacques-Cartier, c'est achalandé actuellement dans l'échangeur. La traversée se fait de manière intermittente et en direction sud, c'est libre. Pont-tunnel vers Montréal, ça commence à Deux-Mortagnes. On a 10 minutes pour atteindre le pont-tunnel. La traversée se fait au ralenti. De l'autre côté, c'est depuis la rue Hochelaga, je vous dirais, jusqu'au boulevard Wilfrid-Pelletier. On a un gros bouchon en direction de la rive sud, 1h10 présentement. Le pont Mercier, présentement, en fait, le pont, je vais commencer par le pont Samuel de Champlain. On est à Gaétan-la-Berge par Bonaventure. Par la 15, c'est depuis Saint-Patrick présentement, par choc jusqu'à l'île des Sœurs. Et ça demeure au ralenti jusqu'au milieu de la traversée en direction de Montréal pour aller prendre des caries. Vous allez vous arrêter à la rue Saint-Patrick. Mercier maintenant, libre vers Montréal, direction de la rive sud, très lourd jusqu'à Jean-Milot, Code Rouge, jusqu'au boulevard La Salle au ralenti.

0: depuis le boulevard Leduc jusqu'au chemin Salaberry. 30 ouest, bouchon à la hauteur du boulevard de Rome. Un autre, en fait, c'est intermittent, je vous dirais, de la 20 jusqu'au boulevard Maricourt. En direction est sur la 30, on ralentit à la 116 pour aller prendre la 20, qui est intermittente depuis la 30 jusqu'à la rivière Richelieu.
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Vérité conséquence, Benny Jones au FM 103.3. Bien, l'engouement se fait sentir partout au Québec. Alors, Juste pour rire annonce l'ajout de nouvelles supplémentaires à la tournée de Ladies Night. On les retrouvera en janvier 2027 au Théâtre Capitole de Québec. Ce sont de nouvelles dates supplémentaires qui sera présentée le 16 novembre à la salle Odyssée de Gatineau. Représentation le 19 décembre aussi à la salle Albert Dumouchel de Salaberry de Valleyfield. Ladies Night, nouvelle mouture, c'est porté par Michel Charrette. Il y a François Chénier qui est également avec Michel, Marcel Leboeuf, Pierre-Paul Alain, Lynn's Dentiste et Frédéric Bédard. On revisite avec fraîcheur et folie, évidemment, ce classique adoré des Québécois après près de 800 représentations et 25 ans de succès. La pièce Ladies Night qui prouve qu'elle n'a rien perdu de son pouvoir de séduction ni de son sens du ridicule. Alors, profitez-en. Je vous donne quelques dates qui restent actuellement dans la salle, le 8 et 9 août au Théâtre Desjardins, Montréal, au cabaret du Casino. C'est un peu plus tard en octobre. Brossard, le 11 octobre. Allez sur ladies-night.ca pour toutes les dates, incluant les supplémentaires dont je viens de vous parler. On parle avec Émile Bilodeau de son spectacle de demain, après ceci, au FM 103.3.

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9: Émile Bilodeau sera en spectacle demain, le 5 juin, à Brossard pour chanter son 6e album, Bill aux îles. Disque qui a été enregistré devant le public des îles de la Madeleine. On lui parle pour l'occasion. Allô, Émile.
10: Bonjour, Roxane. Merci de me recevoir.
9: Ah, oh, ça fait plaisir, ça fait plaisir. Tu as enregistré cet album-là. On en avait parlé au Pas perdu aux îles de la Madeleine à l'été 2024. En formule homme-orchestre, je te l'avais dit, j'aime vraiment ce que ça donne sur album. Est-ce que c'est dans cette même formule-là que tu fais toute ta tournée?
10: Oui, exactement. Ça a tellement bien été là, pendant qu'on l'enregistrait, qu'on s'est dit, go, on amène le petit drum, on amène le piano, on amène le ukulélé, les harmonicas, les percussions au niveau des pieds, parce que moi, j'aime beaucoup Mumford & Sons, puis le chanteur, il joue du drum avec ses pieds pendant qu'il joue la guitare. Ouais. Fait que ça, j'ai gardé ça dans mon show. Puis, j'ai engagé Hubert Proulx pour raconter une histoire. Ouais, parce que enregistrer un album, c'est une chose. Ça, on fait avec la complicité du public. C'est comme, hey, je pense pas que cette blague-là, je vais la mettre dans l'album.
9: C'est ça.
10: mais un spectacle d'une heure et quart, il faut que ça soit vraiment bien peaufiné. Fait que c'est pour ça que j'ai engagé Hubert. Puis, il a vraiment fait un beau travail. Là, on a un beau show là, qui parle des aînés qui sont importants dans ma vie. Mm. Puis, du territoire, puis on a des éléments assez funky là, qui me permettent justement de garder ça très dynamique.
9: De rentrer dans ton histoire, dans ton monde, puis j'imagine que comme sur l'album, ben, tu jases, tu nous expliques et tu racontes.
10: Oui, c'est important pour moi de parler à mon public qui me suit depuis 10 ans, hein. C'est vraiment grande chance, j'en reviens pas.
9: Ouais.
10: Fait que c'est sûr qu'on fait un peu le bilan là, de la première décennie, puis on parle de mes expériences sur le territoire québécois, là, que ce soit avec les Inuits, les Madelinos, les gens de Rouyn-Noranda. Mm. C'est comme un petit cours 101 là, du Québec. Québec là, moderne.
9: C'est bon. Et sur l'album, sur Bill aux îles, tu revisites Ça va avec Mathieu, l'artiste de Don Mathieu. Comment tu la livres en show? Est-ce que tu as enregistré la voix de Mathieu ou tu l'as fait en intégralité
10: comme sur l'album? Je la fais toute seule en Inou.
9: Ah, wow.
10: Je pense que les gens l'apprécient parce qu'ils comprennent qu'au-delà de mes connaissances là, des grands personnages autochtones, il y a quand même une connaissance plus moderne, là, c'est-à-dire la langue, c'est-à-dire le nom des chefs de conseil de bande, puis mes voyages à Malio, mes voyages dans le Grand Nord aussi. Fait que je pense que les gens apprécient que les babines suivent les bottines.
9: Ouais, exactement. Puis il y a une authenticité aussi. Tu sais, ça fait quand même plusieurs années que tu soutiens cette cause-là. Donc du côté de tes collègues autochtones, il y a personne qui s'offusque que tu reprennes cette chanson-là
10: en
9: Inou.
10: Ils m'ont invité à faire le show là, Radio-Canada le 21 juin.
9: Oui,
10: là,
9: je voulais t'en parler, le grand solstice.
10: Oui, fait que là, c'est ça, c'était drôle en maudit, parce que, tu sais, entre les nations autochtones, là, il y a plein de manières de voir les choses. Tu sais, mettons, quand j'étais au Festival Koué, les Wendat, pendant le Makoucham, voulaient tourner en sens anti-horaire. Puis les Inuits voulaient tourner en sens de l'horloge. Fait que là, il faut qu'on se parle. Puis c'est souvent les gens qui sont sur leur territoire ancestral qui l'emportent. Fait que cette journée-là, on avait tourné un sens anti-horloge. Mais c'est vraiment fun parce qu'il faut que les gens au Québec comprennent que les Autochtones, tu sais, c'est la manière qu'on appelle les gens qui viennent des premiers peuples. Mais ce qui est la meilleure manière là de nommer ces peuples-là, c'est par leur nation. Ouais, on a 11 nations, puis c'est vraiment fascinant. Fait que j'invite les gens à découvrir un peu plus là, le 21 juin sur les ondes de Radio-Canada. Je finis le show avec ma chanson en Inou. Ça va vraiment être le fun.
9: Ah, c'est super. C'est la journée, le 21 juin, la journée nationale des peuples autochtones au Canada. Et ça va être diffusé partout. Ici, Télé-Québec, APTN, TFO, ici tout.tv, Télé-Québec, APTN+.
10: Oui,
9: plus.
10: En tout cas,
9: ça va être vraiment partout. Ouais. C'est tourné, je pense, à Wendake, hein, l'amphithéâtre extérieur
10: de
9: Wendake.
10: Exactement. On a tourné sans anti-horaire.
9: Oui, c'est ça. Plus tôt au printemps, tu étais allé donner des ateliers de musique aux élèves autochtones aussi. Comment ça s'est passé?
10: Oui, ça, c'était toute une expérience. J'étais allé à Umiuyak, ça, c'est en Baie James, là, le Grand Nord, là, le Nunavik.
9: Ouais.
10: Puis ils m'ont montré à chasser le lagopède. Fait qu'on est monté sur un skidoo, puis on est allé tirer ça. Puis c'est intéressant parce qu'il y a une partie rugueuse de la queue du lagopède qui plante dans la neige pour remercier là l'animal là, pouvoir se nourrir.
9: Ouais.
10: Puis c'est vraiment intéressant parce que c'est les aînés qui donnent les cours. Puis c'est pas des gens qui ont nécessairement des cours en pédagogie. C'est vraiment juste « Hey, Nadine, ne pointe pas le gun sur ton ami Mario. » ils font leur transfert de connaissances de même. C'est vraiment inspirant.
9: Ah, c'est génial. Tu avais apporté des harmonicas pour les élèves là-bas.
10: Oui, parce que je voulais penser à un instrument où les jeunes pouvaient rapidement jouer avec moi.
9: Exact.
10: Moi, je tenais une tonalité à la guitare, puis eux autres, ils pouvaient jouer avec nous. Puis chaque classe a sa tonalité. Puis on a fait des beaux projets. Là, on a fini la semaine avec... un spectacle, tout le monde ensemble, puis on a même écrit une chanson. Fait que j'ai pas chômé, là.
9: Non, hein?
10: J'ai pas juste pris le chèque puis tiré des oiseaux.
9: C'était
10: là.
9: Un gros projet. Tu vas être aussi au Franco le 12 juin, à la fête nationale à Trois-Rivières, internationale de Montgolfière le 13 août, puis toujours la même formule pour ces trois événements-là?
10: Ben ça change tout le temps, c'est ça qui est le fun, c'est que je me suis patenté plusieurs formules.
9: Okay.
10: J'invite vraiment les gens à découvrir les deux parce que avec mon band, évidemment, on va casser des nouvelles tunes, on sort à peine le studio là pour un album qui s'appelle Bouquet, fait que on a une chanson là-dedans qui s'appelle Lisse, qui est vraiment une chanson nationaliste.
9: Okay.
10: Oui, c'est ça, la fleur de
9: Lys. Oui, c'est ça, cette affaire-là.
10: On va parler de l'histoire du Québec, de la conscription de la Première Guerre mondiale, la politique, la terre brûlée des Anglais quand ils n'étaient pas capables de rentrer à Québec.
9: Mm-hmm.
10: Puis tout ça avec un refrain qui dit « On vit dans une époque où personne ne l'a pris en note. Pourtant, c'est important pour savoir qui on est vraiment. » Fait qu'on pense qu'à la Saint-Jean, là, il va y avoir un gros party. Puis au Franco, ben c'est Bill aux îles, hein, fait que c'est plus intime, puis on est plus dans la confidence.
9: C'est ça. Ah, oh, ça va être génial. Donc, petite tournée en France aussi pour toi en juillet?
10: Ouais, ça arrête pas.
9: C'est hot! Ben oui, c'est fou! Ben, ça n'a pas de bon sens.
10: Écoutez, c'est tout grosse à vous. Là. Moi, je fais juste surfer sur ce que vous me permettez de faire. Oui, on s'en va taquiner le français, là, comme dirait mon oncle pêcheur.
9: Ouais, ouais.
10: Puis on s'en va dans une péniche à Paris. Puis je sais pas s'ils ont mis l'air climatisé finalement, mais si c'est pas le cas, ça se pourrait que vous me reverrez plus.
9: Tu vas fondre là-dedans. Oh, mais c'est le fun. Est-ce que tu remarques qu'il y a quand même un engouement qui commence du côté de la France?
10: Ben, il n'y a pas d'engouement pantoute, Roxane.
9: Pour moi, c'est pour ça que tu vas vraiment taquiner d'aller... du français, là.
10: Oui, moi, c'est vraiment important de leur montrer, tu sais, le joual, ouais. Leur parler de mes histoires, leur parler de nous autres, ben, parce que c'est un lien important au-delà là, de ma carrière à moi, genre culturelle, politique. Puis si on vient un pays, ben il faut vraiment que les Français ils nous supportent là-dedans.
9: Oui.
10: Oui, à chaque été, je m'en vais les voir pour continuer d'entretenir ce lien-là.
9: Ah, ben c'est génial. Et ta grosse tournée au Québec se poursuit après ça. Et il y a un album qui s'en vient, si je comprends bien.
10: Oui, ça va être en automne 2027. Puis c'est tous des types de fleurs. Hein, mais
9: super.
10: Rassurez-vous, là, je fais pas une Marthe Laverdière de moi-même. Ça part avec des types de fleurs, mais je vous dis pas comment planter vos affaires.
9: Peut-être que par moment, ça va plus sentir le fumier que la fleur aussi sur certaines des chansons, hein?
10: Oui, ben, dans La Tulipe, je parle du cabaret La Tulipe, puis de toutes les salles de spectacle qui ferment à cause qu'on n'a pas, le courage de subventionner davantage nos projets puis d'aider notre culture. Fait que oui, là, je lance un peu de fumier.
9: C'est bien, c'est très bien. Bravo, puis c'est pour ça qu'on t'aime.
10: Alors, vous êtes trop smart. Merci, Roxane.
9: T'es à Shawinigan ce soir et demain, et Club 10-30 à Brossard. En fait, demain, c'est demain ou samedi, le show à Brossard?
10: C'est ça l'affaire. Demain, là, vendredi, je vais être à Brossard. Il reste environ 30 billets.
9: C'est ça,
10: puis on va avoir une première partie. C'est mon ami du secondaire qui s'appelle Geneviève Caillé. Elle a un projet qui s'appelle Vaillance. Qui ont,
9: ben
10: qui ont
9: oui, je connais
10: la première
9: ça.
10: Place des
9: ben oui, je les ben ai jugés, Caroline. J'étais là dans le jury.
10: Incroyable. Ben,
9: c'est drôle.
10: Écoutez, si vous avez envie de découvrir un autre projet de la Rive-Sud, là, c'est demain à Brossard. Dépêchez-vous. Puis sinon, c'est Lavalpris samedi.
9: Fait excellent. Que, bon, parfait.
10: Pas pour moi, je suis soit dans un resto ou dans un auto ou dans une salle de spectacle.
9: C'est bon. EmileBilodeau.ca pour toutes les dates. Merci beaucoup encore
10: merci
9: une fois. C'était un plaisir.
10: Bonne soirée. Bon été.
9: Bye bye. Bon été.
10: Salut, bye.

0: 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Alors, du soleil en ce moment, une magnifique journée. Ce sera un petit peu plus nuageux ce soir avec un minimum de 18. Demain, vendredi, alternance de soleil et de nuages avec un humidex de 29. Samedi, dimanche, peut-être de la pluie. Alors, on profite du soleil. Actuellement, c'est un ressenti de 30. Heureusement qu'il y a du vent.
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0: Plusieurs accidents sur le réseau en ce moment. 40 Est après Henri Bourassa Est. On a un accident, ce qui bloque la voie de gauche. 15 Sud dans l'échangeur Turcot. La voie de droite est entravée en raison d'un accrochage. Et je vous rappelle que sur la

0: commence avant le pont Jacques-Cartier et c'est vraiment par choc jusqu'à Roland-Terrien. Du côté de la 20 Est, c'est toujours au ralenti depuis l'échangeur de la 30 jusqu'après le chemin du fer à cheval pour aller prendre la 20. On est à la 116 en ce moment. En direction de la rive sud, c'est intermittent entre la 20 et la 116. On les est aussi à Cousineau et entre la 10 et le boulevard Matt. Le pont Mercier vers Montréal, on ralentit à la rue Clément pour aller prendre 20 Ouest et Est. En direction de la rive sud, c'est en code rouge de la 20 jusqu'au boulevard Lassalle. Samuel de Champlain, par Bonaventure, on est à la hauteur du pont Victoria, par la 15 au boulevard de la Vérendrye. C'est quand même pas si mal, même si c'est lourd là, jusqu'à l'île des Sœurs. Et en direction de Montréal, vous allez ralentir à de la Vérendrye également si vous voulez vous rendre sur Descaries. La 132, mais direction ouest, on est à Taschereau, intermittent jusqu'au boulevard Simard. Jacques-Cartier est très achalandé dans l'échangeur. La traversée se fait de manière intermittente. Et en direction de la rive sud, la traversée est libre. C'est sur Papineau que c'est difficile, de Saint-Joseph jusqu'à la rue Ontario. En direction du pont-tunnel, c'est 7 minutes présentement, 10 minutes l'accès par la 132, par la 20 ouest. La traversée, c'est pas si mal. Bouchon de l'autre côté à Sherbrooke et en direction sud, on a une heure présentement.
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Excellent, Joseph Poirier, Rodéo FM 103.3. Des nouvelles d'Alex qu'on aime vraiment, vraiment beaucoup. Le 12 juin prochain, elle sera au Franco de Montréal à 18h sur la scène Loto-Québec. Elle va présenter un spectacle de 60 minutes où son plus récent album 11h11 prendra vie. On parle d'une performance à la fois intime, mais aussi dansante et électrisante. 11h11 qui a marqué un tournant pour Alex. Un album qui témoigne de 2 ans de réflexion, de transformation, d'affranchissement personnel. Musicalement, c'est nuancé, c'est riche. Direction artistique assurée par Quartier Préféré. Plusieurs collaborations sur cet album-là également. Boulevard, Mac Demero, Gauthier Marinoff, Maud Audet, La Lancette, Bobby John qui viennent consolider l'univers d'Alex. Et vous allez donc pouvoir découvrir en direct les chansons de 11h11, Je ne te quitte pas, Écran de fumée, Questions-réponses, plusieurs chansons qui ont tourné abondamment à la radio, Je veux jouer, son plus récent extrait, et des chansons marquantes de son répertoire, dont Night in Paris, qui avait gagné un prix d'ailleurs de la SOCAN, Placebo, Mirage, et plusieurs autres. Sur scène, elle va être accompagnée de Quartier Préféré à la batterie et à la guitare. Nathan sera là au clavier. Il y aura des artistes invités aussi, dont l'artiste Stats et la percussionniste Lisandre Bourdage, une mise en scène signée VA. Et elle nous dit, Alex, que chaque chanson deviendra une page de journal intime mise en musique. Alors, c'est un art incontournable de cette édition des Franco. Allez la voir. Édition de luxe également qui s'en vient pour Alex. Franco Montréal, elle sera là le 13 juin également. En invité de Stats cette fois, Sainte-Anne-de-Bellevue pour la fête nationale. Elle se promène ensuite pour une autre fête nationale le 24, cette fois à Pointe-aux-Trembles. On la verra à la Valtrie, Bois-des-Filions et Ottawa également. Raph Pilon s'en vient nous chanter Boussole juste avant la nouveauté de Céleste Lévy. C'est géant au FM 103.3.

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2: Ce samedi 6 juin, de 10h à 14h, venez encourager les jeunes de notre communauté lors du marché des petits entrepreneurs de Boucherville qui se tiendra au marché public Lionel Daunet. Une quarantaine de petits entrepreneurs seront sur place pour vendre leurs produits ou leurs services. Prévoyez de l'argent comptant car vous ne pourrez résister. 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
2: Il est 17h et c'est Justin Gervais et voici les nouvelles. La ville de Candiac répartit ses surplus financiers accumulés de 22,8 millions de dollars sur différents projets. Cette enveloppe sert à payer plusieurs chantiers locaux. Les projets à venir reçoivent la plus grosse part avec 8,3 millions de dollars. La reconstruction du boulevard Montcalm-Sud obtient 8,1 millions. Candiac injecte aussi 1,3 million de dollars pour réparer et moderniser sa piscine extérieure publique. Le reste des fonds va au pavage des rues, à l'entretien des bâtiments, aux serveurs informatiques et aux compteurs d'eau. Enfin, la municipalité réorganise son budget. Un 2,2 million de dollars du dossier du centre-ville est maintenant rendu disponible pour d'autres projets à venir et 59 504 dollars s'en vont vers la réduction des gaz à effet de serre. Un agent de la GRC, Aaron Baring, 36 ans, de Saint-Jean-sur-Richelieu, fait face à des accusations d'abus de confiance et d'entrave. Les accusations sont déposées par la police fédérale de la région de l'Est. L'individu est soupçonné d'avoir facilité l'entrée illégale d'un membre de sa famille au Canada en septembre 2024. L'enquête a d'ailleurs été menée par l'unité des enquêtes spéciales de la GRC, avec l'appui de l'Agence des services frontaliers du Canada et du U.S. Customs and Border Patrol. Cette enquête vise des gestes posés alors qu'il était patrouilleur au sein de l'équipe intégrée de la police des frontières Champlain. Il est suspendu de ses fonctions. L'accusé doit comparaître le 20 juillet au palais de justice de Saint-Jean-sur-Richelieu. La GRC indique que les accusations pourraient entraîner des conséquences criminelles et professionnelles importantes. L'entrepreneur rive-sudois Jean-Paul Mouradian célèbre le 30e anniversaire de son entreprise JPM Marketing Solutions Inc. L'homme d'affaires indique lancer du même souffle JPM 2.0.
3: Ça représente le deuxième chapitre après 30 ans de production événementielle. Pour nous, c'est l'autre phase, puisqu'on s'en va plus gros. On va à plus de bruit, mais on s'en va 360 avec tous les sphères de services.
2: Il s'agit de nouveaux services qui visent à accompagner les entreprises de l'événementiel dans tous les services qui ont besoin lors des événements. Ces étapes peuvent aller du marketing jusqu'au traiteur. Ces 30 ans sont également l'occasion pour souligner la contribution de partenaires et collaborateurs qui ont contribué au développement de JPM 2.0. Pour M. Mouradian, c'est important de faire rayonner l'industrie événementielle québécoise. Il soutient que son entreprise est notamment derrière plusieurs événements d'envergure. C'est le cas pour le Festival Grand Prix sur Crescent, le Festival Un goût des Caraïbes et plusieurs autres événements d'envergure. D'ailleurs, le dragon Luc Poirier reconnaît son travail et parle de collaboration au fil des années.
3: Jean-Paul Mouradian, je le connais depuis presque 30 ans. Pour moi, c'est important parce qu'on associe la fondation Isabelle et Luc Poirier avec JPM 2.0. Puis, il va nous aider à promouvoir la fondation avec l'événement de Fashion Circuit l'année prochaine au mois de mai, durant le Grand Prix de Montréal.
2: Une chercheuse du Cégep Édouard-Montpetit, Lisa Giacchini, révèle que 74 % des enseignants de Cégep au Québec ont modifié leur méthode d'évaluation en raison de l'essor de l'intelligence artificielle. Elle a récemment mené une étude auprès de 345 enseignants provenant de 27 établissements. Le projet visait à mieux comprendre l'impact de l'IA sur les pratiques pédagogiques et les risques de plagiat lors de travaux effectués. Ces enseignants disent vouloir privilégier des méthodes jugées plus authentiques. L'ancien joueur du Collège français de Longueuil, Mathias Loisel, obtient une chance de se faire valoir chez les professionnels. L'attaquant de 20 ans est invité au camp de développement de l'Avalanche du Colorado cet été. Après un passage au Junior 3A, puis dans la LHJMQ, il poursuivra sa carrière à l'Université du Vermont dans la NCAA dès la saison prochaine. C'est ce qui complète le bulletin. 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

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Alain Simard s'en vient, Marie-Mé et Maëja qui ouvre cette deuxième heure de l'émission avec une seconde de bon retour à la maison. Tout le monde est fait attention, il y a eu des accidents sur le réseau routier. Soyez bien prudents et vigilants.

La comédienne, animatrice, chanteuse France Castel aura un spectacle en son honneur en octobre prochain au Théâtre Gilles Vigneault à Saint-Jérôme. Le spectacle s'appelle France Castel en technicolore. Ça lui ressemble bien, ce titre. Ça va célébrer 60 ans de carrière. L'artiste de 81 ans maintenant et France Castel sera présente dans la salle pour assister à cet hommage le 20 octobre. Des collaborateurs de longue date seront là sur scène, dont l'humoriste Michel Barrette, l'animatrice France Beaudoin, Véronique Dicker, Marc Hirvieux et Christian-Marc Gendron, qui fera aussi partie de la distribution. Le théâtre avait aussi organisé l'an dernier un spectacle hommage en l'honneur, cette fois, de la chanteuse Nanette Walkman. Alain Simard nous chante le bonheur, c'est ailleurs. Ben, c'est ici aussi, hein, parfois, bien souvent. Météo-circulation tout de suite après.

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1: Les nuages qui sont un petit peu plus présents, ce sera le cas ce soir également, minimum de 18. Demain, vendredi, alternance de soleil et de nuages avec un maximum de 29. Samedi et dimanche, peut-être de la petite pluie. C'est pas ce qu'on espère pour un week-end, mais ça sera quand même confortable avec des mercures de 23 et 24 degrés. Actuellement, un ressenti de 30, vieux Longueuil.
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1: Les incidents, les nombreux accidents, c'est terminé pour l'instant, mais à Grenville-sur-la-Rouge, on a fermeture complète de l'autoroute 50 dans les deux directions, entre les kilomètres 226, soit le chemin Avocat, et 233, le chemin Kilmar. En raison d'une intervention policière, le détour se fait sur le chemin Kilmar, la route 148 et le chemin Avocat. Les différents points chauds toujours, le pont-tunnel, on a plus d'une heure en ce moment depuis Beaubien pour traverser sur la rive sud. 8 minutes l'accès au tunnel par la 20 ouest. De l'autre côté, c'est libre. 7 minutes par la 132 est. Jacques-Cartier, c'est vert dans les deux directions. Même

0: avant le boulevard Lassalle et reprendre du mouvement après l'île des Sœurs. Mercier libre vers Montréal en direction de la rive sud, toujours lourd jusqu'à Jean-Milot, code rouge jusqu'au boulevard Lassalle. 30 ouest, bouchon à la hauteur du boulevard de Rome, un autre à Cousineau et c'est intermittent entre la 20 et la 116. Et en direction est sur la 30, vous allez vous immobiliser avant la 116 pour aller prendre la 20. C'est compliqué en ce moment sur la 20 depuis avant la 30 jusqu'à la rivière Richelieu. C'est au ralenti. En direction ouest, également, on est au grand rang. Et jusqu'à la rivière Richelieu, c'est intermittent.
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Van Tibbs et où vas-tu au FM 103.3? Apple Corp se limiter. La légendaire compagnie fondée par les Beatles s'associe pour la première fois à la Journée internationale des Beatles, Global Beatles Day. Alors, l'édition 2026 qui aura lieu le 25 juin prochain sera la toute première à être reconnue officiellement par le groupe. Et on va rendre disponible pour l'occasion une version colorisée de la mythique diffusion mondiale de sa chanson « All You Need Is Love ». Tom Green, PDG d'Apple Corp, se dit plus que jamais le message des Beatles. Et « All You Need Is Love » fait résonner quelque chose de vital en ce qui a trait à l'esprit de communauté, à la connexion et au pouvoir rassembleur de la musique. Sur le site officiel du groupe, on ajoute que cette journée des Beatles est simplement un moment où chacun est invité à s'arrêter, à écouter et à partager un peu de joie. Si on se disait ça chaque jour, là, qu'aujourd'hui, on va partager un petit peu plus de joie, ça ferait une grosse différence. La journée du 25 juin, évidemment, n'a pas été choisie au hasard. Ce jour-là, en 67, les Beatles se sont présentés au Abbey Road Studio pour interpréter leur chanson « All You Need Is Love » devant les caméras. Une performance qui est demeurée le segment le plus célèbre d'une émission appelée « Our World », la première à être diffusée par satellite sur une grande partie de la planète. On estime qu'elle a été vue par au moins 400 millions de personnes à travers le monde. Je vous rappelle qu'il a été annoncé plus tôt cette année que le Three Savile Row, l'immeuble sur le toit duquel John Lennon, Paul McCartney, George Harrison et Ringo Starr ont offert le dernier concert des Beatles, deviendra un musée. Une performance chaotique que ça avait été cette perfo-là, marquée par l'intervention des policiers, d'ailleurs. Saint-Prince à l'instant avec Ona, mettant en vedette Fouki. En nouveauté, c'est ce qu'on s'offre au FM 103.3.

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Et Bellecourbe au FM 103.3. Êtes-vous allé voir Backrooms, film d'horreur Backrooms, réalisé par un jeune YouTuber américain qui est au sommet du box-office mondial après son premier week-end à l'affiche? Eh bien, sachez que ça devrait donner naissance à une franchise. C'est ce qu'a indiqué ce matin, le président du géant de la production audiovisuelle Media One qui l'a cofinancé. Il a poursuivi en disant « C'est vraiment une création née sur l'Internet qui se transforme en franchise hollywoodienne. » Le film a totalement dépassé tout ce qu'on attendait. Il est sorti le 29 mai aux États-Unis et dans d'autres pays. Pour l'instant, il totalise 130 millions de dollars de recettes au box-office. Backrooms, dont l'acteur britannique Chiwetel Ejiofor est la vedette, dans lequel plusieurs personnes se retrouvent piégées dans un univers labyrinthique, a été réalisé par l'Américain Kane Parsons, 20 ans. Et c'est l'adaptation d'un court-métrage qu'il avait réalisé en 2022 sur sa chaîne YouTube et qui était devenu viral. Et ce succès coïncide avec celui d'un autre film d'horreur signé par un YouTuber, Obsession. Le YouTuber en question s'appelle Curry Barker, il a 26 ans. Et tous deux compétitionnent avec la grosse production hollywoodienne de Mandalorian et Grogu, dernier avatar de la franchise Star Wars. C'est quelque chose quand même, hein? Il y a comme une mouvance, un changement par rapport à ce qui a du succès maintenant au cinéma. Coup de cœur franco de la semaine, ça s'en vient, c'est détenu par Olivier Couture et Maëja. Juste avant, Jeffrey Piton, Ne plus jamais te revoir au FM 103.3.

0: Ah, quelle belle journée. Quelques nuages ce soir avec un minimum de 18. Demain, alternance de soleil et de nuages. Ce sera encore très chaud avec 29. Et peut-être de la pluie pour tout le week-end. On espère que ça va changer. Actuellement, 30 ressentis.
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0: Sur la 138 Ouest, au début du pont Mercier, on a un véhicule en panne à gauche. Dans l'entrée Concorde pour l'autoroute 15 Nord, intervention des services médicaux en ce moment et la fin de l'entrée est entravée. Je vous rappelle également qu'à Grenville, sur la Rouge, il y a fermeture complète de l'autoroute 50 dans les deux directions entre les kilomètres 226, le chemin Avocat, et 233, le chemin Kilmar, en raison d'une intervention policière. Le détour se fait via le chemin Kilmar, la route 148 et le chemin Avocat. Allons voir en détail les points chauds. Il y a le pont-tunnel encore en direction de la Rive-Sud où on a 43 minutes, 9 minutes l'accès par la 20 Ouest. La traversée est au ralenti. 12 minutes par la 132 Est. Jacques-Cartier, c'est très lourd dans l'échangeur vers Montréal, mais la traversée est au ralenti en direction de Montréal sur Papineau. On est à Mont-Royal. C'est difficile jusqu'à l'entrée du pont, mais la traversée se fait librement par la suite. Pont Samuel de Champlain, on est à la hauteur de Gaétan-Laberge par Bonaventure et un peu après le boulevard Lassalle, vous allez vous immobiliser un tout petit bouchon à la hauteur de l'île des Sœurs. Ça demeure au ralenti jusqu'au milieu de la traversée. En direction de Montréal, ça ralentit après la 30 et c'est intermittent jusqu'au début du pont. Le pont Mercier vers Montréal libre en direction sud, toujours très lourd jusqu'à Jean-Milo, code rouge par la suite jusqu'au boulevard Lassalle. 10 Est, on est au ralenti à partir de Leduc jusqu'à l'autoroute 35. On a également un ralentissement à la hauteur du boulevard Matt sur la 30 Ouest ainsi qu'avant la 116 également. 20 Est, c'est toujours au ralenti de l'échangeur de la 30 jusqu'à la rivière Richelieu.
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Beloche, c'est à 19h, à ne pas manquer. Quelle belle journée pour le baseball. Et oui, plus que la semaine dernière, on avait de la pluie. Hola avec Dominique Hodson suivra de 20h à 22h. Demain, à l'émission, on reçoit France Gauthier qui nous parlera de son nouveau livre, L'amour dans tous ses états. Ce qui s'en vient en musique, Félix-Édouard avec Pas de sens et les gars du Nord. Je m'en vais par là, pendant que je m'en vais moi aussi par là. Et que je vous souhaite une excellente soirée. Profitez de la belle température et à demain pour la dernière de la semaine de Libre comme l'air. Bye bye!

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6: La MRC de Roussillon dresse un bilan positif de 2025 avec l'inauguration d'une véloroute attendue et le début des travaux de son complexe de compostage. L'agglomération de Longueuil investit 2,3 millions de dollars pour assurer le tri et la valorisation du bois récupéré dans ses différents écocentres. Une étude de la chercheuse Lisa Giacchini révèle que 74 % des enseignants de cégep québécois ont modifié leurs évaluations face à l'essor de l'intelligence artificielle.
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2: Bonsoir, mesdames, messieurs, et bienvenue à cet avant-match du duel entre les Ducs de Longueuil et le Rocket de Coaticook. C'est déjà une quatrième confrontation entre les deux équipes cette année. Et les Ducs ont remporté les trois premiers duels de cette saison. Et ce soir, j'aurai le plaisir de décrire ce match avec le responsable des communications des Ducs, Mathieu Lacharité. Salut Mathieu, comment ça va?
3: Salut, ça va bien et toi?
2: Ça va super bien. On a fait un match l'an dernier. On refait ça cette année?
3: On reprend ça aujourd'hui.
2: Tu t'attends à quel genre de match ce soir?
3: Je m'attends à un match où est-ce que, ben, comme tu as mentionné, là, les deux équipes ont déjà joué trois fois contre. Puis quand même, dans un court laps de temps, là, il y a seulement 9 parties de jouer pour les Ducs à date cette année, donc 3 contre le Rocket. Je m'attends à un match d'équipes qui se connaissent. On va sûrement avoir des lanceurs que les frappeurs des deux équipes ont déjà vus au courant de la saison. Donc peut-être ont été capables d'aller chercher des petits trucs sur comment ils lancent, c'est quoi ses tendances. Donc je m'attends, c'est ça, à un match où est-ce que les joueurs se connaissent. Puis je m'attends à beaucoup d'attaques. Si on regarde aux côtés des Ducs et même du côté du Rocket cette saison, c'est beaucoup de points marqués pour les deux équipes. Donc je m'attends pas nécessairement à un duel de lanceurs. Je m'attends à plusieurs points ce soir au Parc Paul Pratt.
2: Justement, le fait que les mêmes équipes s'affrontent à plusieurs reprises pour amorcer la saison, tu mettrais l'avantage du côté des frappeurs?
3: Je pense que oui. Surtout si, comme j'ai dit, c'est ça, les frappeurs ont la chance de revoir des lanceurs qui ont déjà vu au courant de la saison. Puis surtout, tu sais, ça fait pas 2 mois qu'ils les ont vus. Là, c'est peut-être la semaine dernière ou il y a 2 semaines. Donc oui, je pense avantage frappeur ce soir au niveau des deux équipes.
2: Qu'est-ce que tu as le plus hâte de voir ce soir dans le match? On a une belle soirée, on a des gens dans les estrades. Le Canadien ne joue pas ce soir.
3: Le Canadien ne joue pas.
2: Plus de vie dans le Parc Paul Pratt à ce soir. Tu t'attends à quel genre de match?
3: Moi, j'ai hâte de voir l'attaque des Ducs. Elle nous a habitués à beaucoup de points depuis le début de la saison. Et même dans des situations ou des parties où est-ce que, au niveau des lanceurs et de la défensive, c'était plus difficile, dans le sens qu'on a accordé quelques points. Et l'attaque est quand même venue nous sauver, là, quasiment à tous les matchs. Chez les Ducs, qui ont une fiche de 8-1 cette année. Ouais. Seulement une défaite contre Charlebourg lors d'un double. Donc, j'ai hâte de voir comment l'attaque va réagir, voir si on va être capable de prendre les devants tôt dans le match. Ou si, justement, on va peut-être tirer de l'arrière et là, c'est l'offensive qui devra nous sauver à ce moment-là. Ça va être intéressant de voir ça ce soir.
2: Tu viens de le mentionner, les Ducs, 8-1 pour amorcer leur saison. À la fin de la saison dernière, je me disais comment que les Ducs vont... De quoi les Ducs vont avoir l'air en 2026? Ils ont perdu plusieurs vétérans, surtout au Monticule. Commence la saison vraiment en force. 8 victoires, 1 défaite. Qu'est-ce qui t'impressionne le plus de cette équipe-là?
3: Je reviens encore sur l'offensive. Comme j'ai dit, des fois, il y a beaucoup de lanceurs nouveaux que nous, on connaît pas, qu'on n'a pas vu l'année passée. Donc, des nouveaux lanceurs et même des lanceurs qu'on a vu l'année passée avec des rôles peut-être différents. On pense peut-être à Hugo Ménard, on y reviendra. Mais des fois, les lanceurs ont... Ou peut-être même la défensive. Ou en tout cas, les Ducs ont donné plusieurs points, comme je disais avant, lors des parties. Mais l'attaque m'impressionne beaucoup. Avec des pertes des gars comme Olivier, comme Jay LeBlanc, comme Hank Griffin, qui étaient quand même des gros morceaux là, de la formation, qui frappaient dans le haut de la formation.
2: Dans le haut de la formation, oui.
3: Qui avaient des bonnes moyennes, beaucoup de points produits. Je trouve que ces gars-là ont été vraiment bien remplacés. On peut parler d'un gars comme Zach Daudier, là, qui connaît un super bon début de saison, qui vient un peu, tu sais, dans le haut de l'alignement, remplacer ces gars-là que j'ai mentionnés. Puis on a Samuel Tremblay, là, le vétéran aussi, qui est encore une fois, lui, nous a habitués à des bonnes statistiques au bâton, une bonne saison, une constance là, qu'on retrouve encore une fois dans ce début de saison au niveau des Ducs.
2: Je veux justement qu'on parle un peu de Zach Daudier. C'était un jeune joueur l'an dernier. Il est encore jeune, mais il fait partie du jeune groupe de vétérans des Ducs cette année. Il a été nominé joueur du mois de mai chez les Ducs.
3: Oui.
2: Peux-tu nous parler un peu de cette nomination-là? Comment ça fonctionne? Puis ses statistiques, c'est assez remarquable. Frappé pour 483 pendant le mois de mai. 9 points produits, 1 circuit. On voit qu'il a pris du galon là, cette année.
3: Oui, ben c'est ça. Puis en plus, on parlait dans les autres émissions avec Eric Infante qui disait qu'il était vraiment impressionné là, de voir comment Zach s'était amélioré là, comparé à l'année passée. Puis oui, effectivement, il a gagné le titre de joueur du mois Econo Fitness. Ça, c'est pas un prix qui est remis par la Ligue, c'est un prix qui est remis par les Ducs.
2: Okay.
3: Donc, c'est le joueur du mois au sein de l'organisation qui est présenté par Econo Fitness. Oui, là, on peut voir, là, Zachary a eu des statistiques vraiment impressionnantes au courant du mois de mai, mais c'est aussi, ce prix-là est nommé peut-être un joueur qui a fait preuve de leadership, qui a été exemplaire pour ses coéquipiers, qui a été là quand ça allait moins bien, quand ça allait bien. Fait que, tu sais, ce prix-là est vraiment fait pour ça, nul autre que juste des statistiques au bâton. Donc, Zachary, ça a été le récipiendaire pour le mois de mai, là, du joueur du mois Econo Fitness, dans l'organisation des Ducs. C'est très bien mérité, honnêtement.
2: Puis toi et moi, on suit beaucoup l'activité des Ducs, justement. On est arrivé ici au Parc Paul Pratt vers 5h, 5h30. On voyait l'échauffement en bâton. Est-ce que tu trouves justement que Dodi est allé chercher encore plus de puissance cette année? Je l'ai vu justement dans l'échauffement sortir la balle à 3-4 reprises, chose que je ne voyais pas vraiment l'an dernier de sa part.
3: Hein. Je ne sais pas si c'est juste que l'année passée, on l'a pas remarqué, mais effectivement, cette année, c'est quand même impressionnant de voir ses pratiques au bâton puis voir plusieurs balles sortir dans le champ droit à l'autre bord de la clôture. Mais Eric Enfanté aussi le mentionnait, là, Zachary Dodi, c'est quelqu'un qui a pris de la puissance. Il est allé jouer au collège cet hiver.
2: Mm-hmm.
3: Donc, je parlais aussi avec l'entraîneur des lanceurs, là, Alexandre Lapointe, qui mentionnait que un peu l'avantage que ce gars-là avait eu, c'est qu'il n'a jamais arrêté de jouer au baseball. Il n'a pas eu la fin des séries la saison dernière. Prend un break, prend une pause jusqu'au début du camp d'entraînement et le recommence. Lui, il a vraiment continué tout au long. Je pense que ça l'a aidé à maintenir un peu son...
2: Garder le rythme,
3: exactement. Puis au niveau de la puissance, ben définitivement, il en a pris un peu, là.
2: Tu parlais aussi de Samuel Tremblay, ça a été le joueur par excellence en 2024 des séries. C'est assurément un des meilleurs joueurs dans cette ligue-là. Il a été nommé justement joueur de la semaine de la LBJEQ. Il a des statistiques vraiment impressionnantes au courant de la dernière semaine. Frappe pour 545 avec un circuit et 7 points produits. Au final, il fait juste reprendre ce qu'il a laissé.
3: Exactement, on dirait que lui aussi, il n'a jamais arrêté. Mais non, c'est ça, Samuel Tremblay, le joueur de la semaine. Mais ça, c'est un prix qui est nommé par la Ligue.
2: Ouais.
3: Donc, c'est la Ligue, cette semaine, en début de semaine, que pour la semaine dernière, a nommé Samuel Tremblay comme étant joueur de la semaine. Puis, il a nommé ses statistiques, une moyenne de 545. C'est vraiment impressionnant, là, sachant qu'ils ont déjà joué 9 matchs. Puis, qu'il y en a peut-être eu 3-4 la semaine dernière. Là, frappé à ce niveau-là, c'est vraiment impressionnant avec un circuit 7 points produits dans une courte période de temps. Samuel est en feu présentement, puis on espère que ça continue.
2: Ça, c'est justement, on parlait d'échauffement au bâton un peu avant le match. C'est un joueur à surveiller des échauffements au bâton. Si vous venez ici au Parc Paul Pratt avec vos jeunes enfants, amenez-les sur le bord des clôtures, là, assez loin dans le champ. Je vous confirme qu'ils vont ramasser quelques balles parce qu'il est sorti la balle à quelques reprises dans l'échauffement au bâton. J'aimerais ça qu'on parle un peu du lanceur de ce soir, Hugo Ménard. C'est le partant. Il était utilisé un peu plus en relève l'an dernier, mais il était excessivement important dans la conquête des Ducs l'an dernier. C'est pas compliqué, il a été nommé joueur par excellence des séries éliminatoires. Peux-tu me parler un peu de son travail, de son évolution, justement, passé de releveur à partant?
3: Oui, bien c'est ça. En série, on a été habitué à voir Hugo dans le poste de releveur, donc venir en relève, surtout en fin de partie, un peu le closer, comme on appelle, venir finir les matchs. Puis on parlait avec Eric Infante, on a parlé aussi qu'il y a beaucoup de lanceurs qui sont partis de la saison dernière. Puis Eric nous disait que, dans le fond, tous ces lanceurs, en ce moment, ils sont un peu en audition. Puis surtout, il mettait le point sur le fait que personne n'a de chaise assignée encore. Donc, je pense que tout le monde va passer au rôle de partant, au rôle de releveur. Puis Eric va pouvoir évaluer, dans le fond, ses lanceurs au courant de la saison pour ensuite arriver en séries éliminatoires, voir quel lanceur va aller dans quelle chaise. Est-ce qu'on va le plus comme releveur, comme partant? Puis Hugo, l'année passée, a vu quelques départs en saison aussi. Je me souviens. Puis c'est ça, va être intéressant de voir ce soir. Là, il y a eu 3 départs en semaine, si je me trompe pas. Il n'a pas dépassé le 3 manches lancées. J'aimerais ça voir Hugo ce soir peut-être avoir un départ un peu plus long. Aller peut-être chercher un 3 manches et quelques retraits, peut-être même 4 manches et quelques retraits, ça serait super intéressant. Puis je pense que ça serait bon pour lui, pour sa confiance aussi, d'aller chercher des retraits rapides, être capable de réduire son nombre de lancers pour pouvoir durer plus longtemps dans le match. Moi, c'est ça que je vais regarder du go ce soir.
2: Puis est-ce que tu t'attends un peu d'animosité entre tes deux équipes? Là, c'est quatre matchs pour amorcer la saison, un contre l'autre. Les équipes se connaissent. Est-ce que tu t'attends à un peu plus d'intensité, justement?
3: Je pense qu'il est encore tôt dans la saison pour voir ce genre de match-là, où est-ce qu'il va y avoir peut-être des tensions qui se sont créées. Je pense que si on était plus loin dans la saison, où est-ce que les deux équipes se battaient peut-être pour un poste au classement ou une place en série même, là, peut-être que ça serait différent. Je pense que là, il est encore tôt. Là, les équipes vont jouer leur baseball, essayer de chercher la victoire ce soir. Puis je pense pas que ça va aller plus loin.
2: Avant d'aller en pause pour le début de match, l'an passé, vous avez instauré chez le Duc la web diffusion. Premier match qu'on va web diffuser ce soir sur la chaîne YouTube. Peux-tu nous parler un peu de ce projet-là?
3: Oui, ben c'est ça. Dans le fond, l'année passée, c'était un peu un coup de tête, là, la web diffusion de... Je me suis dit, avec surtout Maxime Serra, Dominique Simard, que tant qu'à avoir la radio, pourquoi on peut pas aussi diffuser la partie en ligne sur YouTube pour avoir aussi non seulement de l'audio de toi et tes invités qui parlent, mais aussi un visuel de la partie. Donc, on a lancé ça, on a fait plein de tests la saison passée. Cette année, on s'est muni d'une nouvelle caméra et de nouveaux petits micros pour la web diffusion. Puis, on teste ça ce soir là, pour la première fois sur la chaîne YouTube. Pour ceux qui nous écoutaient l'année passée, c'est surtout sur Facebook qu'on faisait les diffusions en direct. Cette année, on a balancé vers YouTube là, qui va être plus facile au niveau de la logistique. Fait que, on fait un test ce soir. La semaine passée, on a fait des tests un peu sans dire à personne. Tout semble bien fonctionner. Donc, aujourd'hui, on le lance là, pour ceux qui sont curieux, allez voir la chaîne YouTube des Ducs de Longueuil.
2: Puis est-ce que c'est tous les matchs qui vont être diffusés ou c'est comme la radio, seulement les matchs du jeudi soir?
3: Pour maintenant, on va s'en tenir seulement au jeudi. Comme justement, toi, tu es là tout le temps. C'est bien d'avoir quelqu'un qui décrit le match ou plusieurs personnes qui décrivent le match au lieu d'avoir juste un visuel. Mais je te cacherai pas que dans le futur, c'est peut-être un plan là, d'organisation des Ducs de peut-être aller chercher plus de parties que non seulement juste les jeudis.
2: Merci Mathieu, on va s'arrêter pour une courte pause. Au retour, c'est le début du match entre les Ducs de Longueuil et le Rocket de Quatico. À tout de suite.
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7: On est de retour au Parc Paul Pratt pour ce match entre les Ducs de Longueuil et le Rocket de Quatico. Je suis en compagnie de Mathieu Lacharité, responsable des communications des Ducs.
8: Mathieu, as-tu hâte que ça commence?
9: Ah, je suis fébrile. Personne ne me voit, mais je suis en train de trembler tellement j'ai hâte.
7: Et là, on a l'hymne national canadien qui joue ici au Parc Paul Pratt. Les Ducs qui ont leur uniforme blanc et le Rocket avec un uniforme, je vous dirais, aux couleurs des Rockies du Colorado. Un gris, une combinaison de gris et de mauve.
9: Gris et de mauve, effectivement. Ça ressemble pas mal aux Rockies du Colorado. Comme on peut voir aussi l'inspiration de leur logo.
7: Ouais.
9: Qui ressemble drôlement à celui des Rockies du Colorado. Simon, si c'est bon avec toi, on va parler de l'alignement partant pour les Ducs de Longueuil ce soir. Alors, à l'arrêt court, frappant premier, Justin Boisjoli, le numéro 4. Ensuite, frappant deuxième, commençant dans le champ gauche, Zachary Daudier. Ensuite, le champ centre, frappant troisième, Anthony Simard-Kerr. Frappant quatrième, le joueur de premier but, Samuel Tremblay. Ensuite, Brandon Paez, qui évoluera au troisième coussin ce soir. Alex-Xavier Poupard, derrière le marbre, le suit dans l'alignement. Ensuite, Frankie Martinez, le frappeur de choix pour les Ducs ce soir. Alexis Langlois, partant dans le champ droit, suivra dans l'alignement.
8: On en a parlé la semaine dernière.
9: Exactement. Et Xavier Fontaine, au deuxième coussin, là, complète l'alignement des Ducs pour ce soir. Comme on a dit, le lanceur partant, Hugo Ménard, sur la butte pour les Ducs.
7: Donc Hugo Ménard qui va amorcer ce match au Monticule. Un très bon lanceur pour les Ducs, qui a été nommé joueur par excellence des séries éliminatoires l'an dernier. On aimerait voir au moins 3 manches de travail de sa part.
9: J'aimerais voir 4, mais 3 ça serait un bon départ. Si on est capable de dépasser ça, je pense que ça serait une réussite pour Hugo là, ce soir.
7: Là, on a eu une très belle soirée ici au Parc Paul Pratt. Il fait beau, beaucoup de gens dans les estrades. Ça devrait être un très bon match.
9: Il fait chaud également, comparé aux autres matchs de début de saison, là, avec la température qui était un peu plus basse qu'à l'habitude.
7: L'été est enfin arrivé.
9: Effectivement.
7: Pendant qu'on a eu Hugo Ménard qui effectue quelques lancers d'échauffement avant le début de ce match. Du côté du Rocket, c'est Lou Tanguay, le voltigeur de droite, qui va amorcer le match au bâton. Du côté du Rocket, c'est Lou Tanguay suivi de Félix Gosselin et Derek Toutant qui vont amorcer cette première manche.
9: Rocket, comme on a dit, là, une des bonnes offensives cette année dans le circuit brûlotte. J'ai hâte de voir quel début de match on va avoir. Est-ce que Hugo aura le dessus sur les frappeurs ou si bien les frappeurs auront quelques coussures d'emblée là, pour cette partie?
7: Il y a deux semaines, justement, on avait un peu discuté avec l'entraîneur du Rocket. Puis l'attaque n'était pas sa source de stress, je te dirais, Mathieu. C'était plus au niveau de ses lanceurs. Il y a plusieurs jeunes lanceurs dans l'équipe. Donc, il y a beaucoup d'apprentissage à faire à ce niveau-là. Mais
9: au niveau des frappeurs, ils n'ont pas de problème. On les voit là, sur leurs derniers résultats. Ça marque des points du côté de Quatico.
7: Ça marque énormément de points. Donc, on devrait avoir un match offensif ici à Longueuil.
10: Le frappeur pour le Rocket Centre Shore de Quatico, le lanceur droit, le numéro 55, Lou Tanguay.
7: Donc, Lou Tanguay qui va amorcer ce match au bâton pour le Rocket. Premier dans la formation. frappeur droitier. Le premier lancer de Ménard, c'est une fausse balle. Balle qui est venue frapper la clôture juste devant nous, derrière le marbre.
9: Pas trop loin de la caméra, mais on a évité le pire.
7: On a évité le pire. Sur le premier tir, ça aurait été assez dommage.
9: Ça aurait été dommage.
7: Le tir de Ménard. Balle est frappée du côté droit, mais ça va être dans le terrain de volleyball.
9: Ouf. Encore une fois, le terrain de volleyball qui me stresse à chaque match. Beaucoup trop proche de la ligne de fausse balle.
7: Oui, vraiment. Et,
9: mais ça n'a touché personne.
7: Les joueurs n'étaient pas très alertes. Heureusement que la balle n'a pas atteint un des joueurs. Donc, 0-2. Le lancer de Ménard. Fausse balle à nouveau du côté droit. Ça va être...
9: Pas trop loin du terrain de volleyball, encore une fois.
7: Encore une fois, là, c'est dangereux venir jouer au volleyball pendant un match des Ducs, j'ai l'impression. Aucune balle, deux prises. À Lou Tanguay. Le lancer de Ménard. Ça rate à l'extérieur. Ça a été bien bloqué par Poupard. Une et deux. Lorsqu'on a fait le match avec Mark Griffin il y a deux semaines, mentionné à quel point c'était important pour les lanceurs de lancer des prises, d'être en avance dans le compte. On a vu ça de la part de Ménard jusqu'ici. La balle est frappée et c'est en lieu sûr. Donc ça va être pour un simple pour Lou Tanguay avec un compte de 1 et 2.
9: Tout près là, de Xavier Fontaine qui a presque réussi à saisir la balle. Il en manquait pas gros et là, le Rocket commence avec un coureur sur les sentiers.
7: Ça a été frappé vraiment solidement. Ça a été très difficile pour Fontaine de capter cette balle. Et là, on a Félix Gosselin, le frappeur désigné du Rocket, qui s'amène au bâton. Un frappeur gaucher. Assez colosse.
9: Effectivement.
7: Le lancer de Ménard. C'est bon pour une prise.
9: Prends les devants encore une fois.
7: Félix Gosselin qui a de la puissance au bâton. Rocket avec un coureur au premier pour amorcer ce match. Ménard qui remet à Samuel Tremblay au premier pour ramener le coureur à son but.
9: Je ne sais pas si le frappeur a une petite tendance à frapper vers la droite, mais on voit l'avant-champ des Ducs là, qui est un peu décalé. Mm-hmm. L'arrêt court quasiment aligné avec le deuxième coussin. Là, et puis Xavier Fontaine là, qui est littéralement entre les deux buts. Donc peut-être une stratégie défensive là, via les tendances du frappeur.
7: Le lancer de Ménard. Deuxième prise. Donc Ménard qui lance des prises pour amorcer ce match.
9: Toujours bon signe, ça, en partant.
7: On a aussi une possibilité de double jeu, justement. Donc, j'ai hâte de voir la sélection de tir. Lancer de Ménard. Trop bas. Une et deux. Et on voit, sur le bord de la clôture, à ma gauche, Alex Lapointe avec sa tablette.
9: Avec sa tablette pour appeler les lancers, là. Hugo Ménard qui porte le fameux bracelet dont on parle souvent.
7: Oui.
9: Donc, entraîneur Lapointe là, peut commander les tirs directement à son lanceur.
7: Le lancer de Ménard. La balle est frappée du côté gauche et c'est en lieu sûr.
9: Et là, on s'est fait avoir du côté des Ducs avec l'avant-champ décalé vers la droite. La balle qui s'est dirigée directement à gauche là, dans le gros trou laissé entre le troisième coussin et l'arrêt court. Donc, un autre simple pour le Rocket qui a un coureur au premier et au deuxième but, toujours avec aucun retrait.
7: Une situation vraiment similaire à la présence au bâton de Lou Tanguay. Félix Gosselin qui tirait de l'arrière 0-2 et puis a été en mesure d'aller chercher un coup sûr. Donc, un coureur au premier, au deuxième, aucun retrait avec Derek Toutant qui s'amène au bâton. En première manche. L'attaque de Quaticook.
9: Oui, qui
7: fonctionne pour l'instant.
9: Qui est arrivé prête pour ce match.
7: Le tir qui rate.
9: Bien bloqué
7: par Poupard.
9: Par Poupard. C'est dommage parce que le deuxième coup sûr, c'est pas vraiment une balle qui est frappée d'aplomb. Là, il a quasiment été un peu monoté, le frappeur, puis c'est allé directement, là, comme je disais, dans le trou ouvert via le décalage de l'avant-champ des Ducs. Là. Et là, on est revenu à une position plus conventionnelle.
7: Là, une balle, aucune prise à Derek Toutant. Coureur au premier et au deuxième. Le lancer de Ménard. La balle est frappée solidement du côté droit. Est-ce qu'il y a de la place? Non. Fausse balle. On a eu une excellente course de Alexis Langlois. Mais
9: il était tout prêt de saisir cette balle.
7: Il a dû couvrir énormément de terrain pour se rendre à cette balle-là. Donc, compte de une balle, une prise à Derek Toutant.
9: On voit le vent, là, Simon, via les drapeaux du tableau indicateur. Vent qui pousse de gauche vers la droite.
7: Ouais.
9: Peut-être aidera les frappeurs là, qui frapperont des ballons dans le champ droit. À suivre.
7: Une balle, une prise. Hugo Ménard qui jette un coup d'œil au coureur au premier. Le lancer. La balle est frappée. Et ça passe par-dessus le joueur de deuxième but. C'est en lieu sûr. Le Rocket qui va marquer au moins un point là-dessus. Et le deuxième coureur qui se rend au troisième. Donc un simple productif de Derek Toutant. 1-0 Rocket pour amorcer ce match. Trois coups sûrs consécutifs.
9: Ouais, et celle-là était bien frappée par contre. C'était juste au-dessus là, de Xavier Fontaine et directement dans l'espace entre les deux voltigeurs, le Simarqueur et l'Anglois. Donc un point pour Quaticook qui prenait devant tour dans le match, toujours aucun retrait.
7: Et là, ça amène Marek Deveau, joueur de premier but du Rocket, un frappeur gaucher. Qui s'amène au bâton, le coureur au premier et au troisième but. Aucun retrait. Le Rocket qui continue de menacer en début de première manche. Le lancer de Ménard. Fausse balle.
9: Encore une fois, il prend les devants.
7: Ouais.
9: Maintenant, il faudra pour Hugo là, essayer de concrétiser là, cette avance-là en retrait. Surtout avec un coureur en position de marquer et un coureur au premier coussin.
7: Le lancer de Ménard. Coureur est en course. Le lancer de Poupard au deuxième. Okay. Et le coureur est retiré au deuxième.
9: Excellent relais de Poupard.
7: On a eu Boisjoli aussi qui est venu couvrir le deuxième but.
9: Très bien exécuté.
7: Oh, c'est un retrait très important pour les Ducs, ça.
9: Absolument. Et le relais était directement où est-ce qu'il devait être. Boisjoli a juste su attraper la balle et déposer sa mitaine là, sur le coureur qui était...
7: La balle est frappée. C'est en lieu sûr. Ça va amener un deuxième point du Rocket. Un simple de Marek Deveau. Donc 2-0 Rocket pour amorcer ce match.
10: Le voiture gauche, numéro 9, Zachary Clément.
7: Et là, ça amène Zachary Clément au bâton.
9: Et là, on voit Frédéric Berger qui va aller passer un petit mot à son lanceur. Peut-être essayer de le rassurer là, avec ce début de match un peu...
7: Oui, j'aurais pensé justement que ce retrait-là sur le beau relais de Poupard à Boisjoli, ça aurait peut-être donné un peu de confiance à Ménard, justement. Mais le Rocket qui a suivi ce retrait-là avec un coup sûr productif. Donc 2-0 Rocket pour amorcer le match. On a aussi vu l'arrivée de Charles-Antoine Boucher, coureur de courtoisie pour remplacer Marek Deveau au premier. Donc on voulait certainement ajouter un peu plus de rapidité sur les coussins.
10: Le coureur de courtoisie, le numéro 22, Charles-Antoine Boucher.
9: Je ne sais pas si on va retenter de tester le bras Poupard là, pour essayer de voler le deuxième, mais son relais là, sur le retrait était vraiment impeccable.
7: Après moi, l'entraîneur va y penser deux fois avant d'envoyer son coureur au deuxième.
9: Possiblement. Frédéric Berger qui est de retour au banc des Ducs, et on va pouvoir reprendre.
7: Donc, Zachary Clément au bâton, voltigeur de gauche du Rocket. Un frappeur droitier qui frappe solidement la balle.
9: C'est très haut.
7: Et c'est capté par Paez au troisième. Il est vraiment passé sous cette balle. Donc, un deuxième retrait important pour les Ducs.
10: Le joueur d'Inter, le numéro 19, Zach Roy.
7: Là, c'est Zach Roy, le joueur d'arrêt-court du Rocket qui s'amène au bâton. coureur au premier, deux retraits. C'est présentement 2-0 en faveur du Rocket de Coaticook pour amorcer ce match.
9: Déjà le sixième frappeur de la manche pour le Rocket.
7: Le lancer de Ménard. Ça rate à l'intérieur.
9: Tout près.
7: Une balle, aucune prise. Ménard qui remet à Tremblay au premier. Donc, question de ramener le coureur un peu plus près de son but. Avec un coureur de courtoisie, justement, on ne veut pas que...
9: On ne peut pas lui laisser un trop gros écart entre le premier coussin pour lui permettre de possiblement voler le but.
7: C'est trop haut. Deux balles, aucune prise.
9: Première fois qu'Hugo ne prend pas les devants dans un compte.
7: Ouais. J'ai hâte de voir le prochain tir de Ménard.
9: Ce sera son 18e ou son 19e de la manche.
7: Lancé de Ménard. Fausse balle derrière le marbre. Donc, deux balles, une prise. C'était quand même tout un élan de Zach Roy là-dessus. Lancé de Ménard qui passe tout près d'atteindre le frappeur. Trois balles, une prise. Coureur au premier pour le Rocket. Deux retraits. Lancé de Ménard. La balle est frappée du côté droit. Et c'est capté par Alexis Langlois pour le troisième retrait.
9: Au jeu de Langlois qui vient faire le troisième retrait. Donc, deux points pour Coaticook en première manche.
7: Et là, les deux qui vont s'amener au bâton avec le Justin Boisjoli, Zach Daudier, Anthony Seamarker. J'ai hâte de voir la réponse de l'attaque des Ducs.
9: Eh bien, on dit en début de match qu'on avait hâte de voir si... Hugo allait avoir le dessus sur les frappeurs ou si Coaticook allait rentrer fort dans le match. Eh bien, ils ont commencé le match avec deux points en partant. Donc, comme tu dis, voyons comment l'attaque des Ducs va répondre.
7: On s'attendait à un match offensif. J'ai l'impression que c'est ce qu'on va avoir ici.
9: Pour l'instant, je me suis pas trompé dans ma prédiction.
7: Les frappeurs du Rocket qui semblaient vraiment attendre la balle rapide de Hugo Ménard. Pratiquement tous les coups sûrs ont été faits sur la balle rapide.
9: Mais c'est dommage parce que les deux premiers coups sûrs, le premier, on a Xavier Fontaine qui passe tout près de l'attraper là, pour pouvoir faire le relais ensuite vers le premier coussin. Et puis le deuxième qui est une balle frappée mollement qui va directement dans un trou laissé par l'avant-chat des Ducs. Donc c'est dommage, mais ensuite là, les points sont venus sur des balles frappées d'aplomb. Là. Donc,
7: Et du côté du monticule du Rocket de Coaticook ce soir, c'est Mathis Ayotte, un lanceur de 22 ans. Il en est à sa dernière saison dans la Ligue. J'ai hâte de voir sa performance, justement, un des rares vétérans lanceurs chez le Rocket. J'ai l'impression que l'entraîneur du Rocket aimerait bien avoir plusieurs manches de son lanceur.
9: Absolument, ou peut-être aussi un bon départ de sa part, là, essayer de garder l'attaque des Ducs à ne pas donner trop de coussures ni trop de points en partant, surtout que là, ton équipe vient de prendre une avance. La dernière chose que tu veux, c'est redonner deux points ou plus en partant et un peu canceller là, ce que ton attaque vient de faire. Donc, ça sera intéressant. Ça va être Justin Boisjoli qui va partir le bal pour les Ducs.
7: Donc, du côté des Ducs, Justin Boisjoli, Zach Dautier, Anthony Seamarker qui vont se suivre. Trois frappeurs gauchers.
10: Pour mon Duc de Longueuil, le joueur d'Inter, le numéro 4, Justin Boisjoli.
7: Justin Boisjoli qui a un peu attendu son tour l'an dernier avec plusieurs vétérans à l'avant-champ des Ducs. Notamment Hank Griffin. Après ça, on a eu l'acquisition de Olivier Vallée. Donc, Justin a dû attendre son tour avant d'avoir son opportunité. Mais là, justement, il l'a. Premier frappeur dans l'alignement ce soir.
9: Il a été partant, là, si je me trompe, quasiment à toutes les parties depuis le début là, pour les Ducs.
7: Il a lancé d'Ayotte. C'est trop haut.
9: Justin qui aura pris de l'expérience la saison dernière avec une équipe championne. Maintenant, devra s'assumer là, comme un partant régulier et un frappeur constant cette saison.
8: Lancé qui est trop bas, deux balles, aucune prise à Boisjoli. Le lancer d'Ayotte. La balle est frappée du côté gauche, mais c'est hors ligne.
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8: Deux balles, une prise à Justin Boisjoli. Pour ceux qui se joignent à nous, c'est présentement 2-0 en faveur du Rocket de Quaticook. Et là, c'est tiré trop bas. Trois balles, une prise.
9: Bonne patience de Boisjoli. Ne s'élance pas sur des tirs hors de la zone des prises.
8: Le lancer, c'est trop haut. But sur balle. Boisjoli qui va se rendre au premier. Donc, les deux qui amorcent ce match avec un coureur sur les sentiers.
9: Il aura fait son boulot. Se rendre sur les coussins à sa première présence. C'est ce qu'on demande d'un premier frappeur.
8: Et là, Zach Daudier qui s'amène au bâton. Lui qui a frappé pour 483 pendant le mois de mai. Et on le mentionnait en avant-match. Il a eu un excellent échauffement au bâton. Donc j'ai hâte de voir son match.
9: Avec ses fameux gants roses.
8: Un lancer de Ayotte. Ça rate à l'extérieur. Donc Ayotte qui... un peu de difficulté à trouver la zone des prises pour amorcer ce match.
9: Contrairement à Hugo Menard là, qui prenait les devants dans ses comptes, Ayotte c'est différent pour l'instant. Seulement une prise lancée sur une fausse balle, sinon c'est que des balles.
8: Le lancer d'Ayotte. La balle est frappée solidement et c'est en lieu sûr. Boisjoli va se rendre au troisième but et Daudier va arrêter sa course au premier. Donc une excellente flèche. Un peu par-dessus le joueur de deuxième but du Rocket. Et là, ça va amener Anthony Seamarker avec un coureur sur chacun des points.
10: Centre, le numéro 10, Anthony Seamarker!
8: Les deux qui menacent en première, coureur au premier et au troisième but. Aucun retrait. On aimerait bien réduire l'écart du côté de Longueuil.
9: C'est important de répliquer pour les Ducs, aller rechercher les points qu'on vient de donner.
8: Le lancer de Ayotte. C'est bon pour une prise. Une bonne balle à effet. On avait une belle position, Mathieu, justement, pour voir ce tir partir de l'extérieur et revenir à l'intérieur.
9: Oui, effectivement. C'était très bien maîtrisé de la part d'Ayotte, qui prend les devants là, pour la première fois ce soir. Aucune balle, une prise.
8: Daudier au premier qui prend un bon... Est-ce qu'il va voler? Non. La balle est frappée solidement du côté gauche. Mais c'est capté par le voltigeur. Mais on envoie le coureur vers le marbre. Boisjoli qui va venir facilement marquer. Donc 2-1. Un premier point pour les Ducs ce soir.
9: Un ballon sacrifice.
10: Et voici le nom de joueur. Notre ami numéro 77. Samuel Tremblay.
9: Et là, on avait le joueur du mois au bâton et maintenant, c'est le joueur de la semaine qui le suit directement après, le Samuel Tremblay, qui s'amènera avec un joueur au premier. Un retrait.
8: Samuel Tremblay, énormément de puissance. Grand frappeur droitier des Ducs. Le lancer d'Ayotte, ça rate à l'intérieur.
9: C'est sans aucun doute la vedette offensive de cette équipe-là. C'est quelqu'un qui a été là lors des trois championnats consécutifs que les Ducs ont gagné. Sa dernière saison, cette année dans la Ligue. Aimerait bien aller chercher un quatrième, pourquoi pas.
8: Il a frappé pour 545 la semaine dernière. La balle qui a été bien bloquée par le receveur là-dessus. Étienne Bélanger qui est derrière le marbre du côté du Rocket. Deux balles, aucune prise à Samuel Tremblay. Le lancer de Ayotte. La balle est frappée du côté droit. Le voltigeur avance et saisit cette balle pour le deuxième retrait.
9: Belle réaction du voltigeur le droit. Je pense que s'il avait hésité un petit peu, la balle tombait. Là, il s'est tout juste rendu pour venir saisir la balle. Donc, Samuel qui est retiré.
8: Tanguy qui a eu une excellente réaction justement sur cette balle frappée par Tremblay. Il a dû quand même couvrir pas mal de terrain pour effectuer ce deuxième retrait.
9: Effectivement.
8: Et là, ça amène Brandon Paez, le joueur de troisième but des Ducs. Paez qui était là pour la conquête de 2023, mais n'a pas joué avec les Ducs par la suite. Le lancer de Ayotte. C'est une prise. Paez qui était allé jouer dans un collège américain par la suite, donc c'est pour ça qu'il n'était pas avec les Ducs. Mais là, effectue un retour cette année.
9: Effectue un retour, oui.
8: C'est un excellent joueur pour les Ducs, très très bon en défensive. Lancé d'Ayotte. Le coureur est en course. Balle qui a été échappée par le receveur, donc ça a été facile pour Dodi d'aller chercher
9: très bon départ. Deuxième coussin. Très bon départ de sa part, parce que même si le receveur avait réussi à saisir la balle, ça aurait été vraiment serré, mais je pense que Zachary aurait été sauf. Là. C'est vraiment un bon départ qu'il y a eu du premier coussin.
8: J'ai l'impression justement que son départ a peut-être un peu forcé le receveur à faire vite, puis c'est là qu'il a échappé la balle.
9: Possiblement. Et là, les Ducs qui amènent un coureur en position de marquer avec deux retraits.
8: Une balle, une prise à Brandon Paez.
9: Un simple pourrait faire rentrer un point.
8: C'est d'ailleurs la balle est frappée en direction du joueur de deuxième but qui n'est pas en mesure de capter cette balle. Donc, on va avoir un coureur au premier et au troisième. Et là, on va demander au marqueur, est-ce qu'on donne une erreur là-dessus, monsieur le marqueur? On donne une erreur. Donc, Paez qui sera au premier sur une erreur. Et ça force Dodi à se rendre au troisième.
9: Les coureurs au coin pour le receveur des Ducs. Alex-Xavier Poupard qui s'amène au bâton.
8: Poupard qui est un autre qui fait partie des jeunes vétérans des Ducs. Un excellent receveur.
9: C'est vraiment affirmé là, comme étant un des très bons receveurs de cette ligue la saison dernière. Et puis là, les Ducs peuvent compter justement sur son leadership de revenir cette saison en tant que receveur encore une fois.
8: Poupard qui laisse passer le premier tir. Poupard qui a été justement... On parlait de joueur de la semaine, joueur du mois. L'an dernier, justement, Poupard a été nommé joueur du mois de mai.
9: Oui, effectivement. Nommé par la Ligue.
8: Nommé par la Ligue, oui.
9: Il avait frappé fait intéressant.
8: 500 quelques, je ne me souviens pas exactement, mais il avait été excellent.
9: Fait intéressant, Simon. La saison dernière, tous les joueurs du mois dans la LBJQ étaient tous des joueurs des Ducs.
8: C'est assez incroyable. Les Ducs qui frappaient la balle énormément l'an dernier aussi. Alors c'est d'ailleurs le coureur est en course. Le relais.
9: Il y a la collision.
8: Il est à temps, le relais. Je me demandais justement si le joueur de récours avait été en mesure de garder le contrôle de cette balle. Paez qui a glissé directement.
9: Il semble avoir un peu mal. Il y a eu collision là, entre Paez et le joueur de deuxième but. Je pense qu'il est rentré possiblement dans son genou et il a été retiré.
8: Et là, on voit Paez qui est en douleur. Ça a été quand même une collision assez...
9: Bonne collision. Assez moi, j'ai eu peur d'ici. Pour les deux joueurs, en fait, là, aussi le joueur de deuxième but là, qui reçoit un casque au niveau du genou, là, ça peut être dangereux.
8: Zach Roy qui semble...
9: Lui, me semble correct.
8: Poursuivre, heureusement. Ça a été une drôle de glissade de Paez là-dessus.
9: Je sais pas si c'est son départ là, qui a pas été excellent, mais...

0: Mission pour Hugo Ménard, mettre un zéro sur le tableau d'affichage et garder là, l'avance de Quaticook à seulement un point.
1: J'ai hâte de voir justement la réponse de Ménard, qui est un lanceur très compétitif.
0: Lanceur d'expérience aussi, qui a du vécu dans cette ligue.
1: Il effectue présentement quelques lancers d'échauffement.
2: Sommes en bâton pour le Rocket, le Rocher Centre, le numéro 15, Simon Roy.
1: Et pour amorcer cette deuxième manche, c'est le voltigeur de centre Simon Roy qui s'amène au bâton. Lui qui frappe septième dans l'alignement du Rocket. Le lancer de Ménard, c'est trop bas. Balle qui est venue toucher le sol. Simon Roy y en est à sa troisième année avec le Rocket. Un très bon frappeur rapide. Le lancer de Ménard. La balle est frappée, c'est en lieu sûr. Aucune chance pour Boisjoli de capter cette balle-là à l'aréco. Donc ça va être bon pour un simple.
0: Un autre coup sûr là, pour le Rocket en partant.
2: Le receveur, le numéro 14, Étienne Bélanger.
1: Et là, c'est le receveur Étienne Bélanger qui s'amène au bâton avec un coureur au premier. Aucun retrait.
0: Une autre balle frappée d'aplomb qui, je pense, est encore une balle rapide pour revenir au point que tu disais.
1: J'ai l'impression que les frappeurs du Rocket attendent ce tir-là. Étienne Bélanger qui est âgé de 20 ans. Possibilité de double jeu pour la défense des Ducs. Ménard qui remet à Tremblay au premier. Je le mentionnais, Simon Roy qui est un coureur rapide, donc on ne veut pas lui laisser trop d'espace avec le coussin.
0: C'est là que l'expérience de Ménard là, peut entrer en jeu. C'est comment gérer des situations avec des coureurs sur les sentiers.
1: Le lancer de Ménard. La balle est frappée solidement du côté gauche. Et c'est capté par Zach Daudier.
0: Quel jeu!
1: Wow!
0: Quel jeu de Zach Daudier. Qui, en plongeant, a su saisir cette balle. Sinon, c'était un double assuré et possiblement un point là, pour le Rocket. Oh, finalement, on va chercher le retrait.
1: C'est un des très beaux jeux défensifs que j'ai vu dans cette ligue-là. Mathieu, tout un catch de Zach Daudier dans la gauche.
0: On parlait de Zach là, avec cette prouesse au bâton, mais défensivement, il est très solide aussi. Puis là, il vient nous en faire la preuve là, avec cette attrapée spectaculaire dans le champ gauche. C'était encore une balle frappée d'aplomb là, pour Quaticook.
1: Ouais, c'était vraiment une flèche frappée du côté gauche. J'ai été vraiment surpris de la réaction de Daudier et de cette attrapée-là. Coureur est en course.
0: C'est une fausse balle. Fausse balle.
1: Simon Roy qui avait eu un excellent départ justement pour... aller voler le deuxième. Mais Guillaume Aupin s'était lancé.
0: Malgré que Poupard a réussi à retirer la première tentative de vol de Quaticook, on y retourne encore une fois avec une tentative de vol de but. C'était possiblement aussi un appel de frapper court là, de l'entraîneur, puisqu'on voit le frappeur qui s'était lancé, malgré le vol.
1: Aucune balle, une prise. Ménard qui prend une longue pause. Le coureur qui a feinté de se diriger au deuxième. La balle qui est frappée, ça tombe en lieu sûr. Daudier qui n'a pas été en mesure de capter cette balle.
0: Non, cette fois-ci, même en plongeant, il ne se rendait pas à la balle. Donc, c'est un simple pour Quaticook. Il y a un coureur au premier et au deuxième.
2: Le voiture 3, numéro 55, Lou Tanguay.
1: Et là, c'est le haut de la formation qui est de retour au bâton du côté du Rocket avec Lou Tanguay qui a frappé un simple pour amorcer ce match.
0: Qui est rentré marquer un point là, plus tard. Le premier point pour le Rocket.
1: Donc, ça mène au bâton avec un retrait, un coureur au premier et au deuxième. C'est lancé de Ménard. C'est trop haut.
0: Ça a failli revenir là, juste dans le haut de la zone pour la prise. Mais on disait qu'on avait une belle vue là, pour les tirs, mais une autre personne qui a une très belle vue pour voir ça, c'est Monsieur l'officiel de la marbre.
1: Il y en a une meilleure que nous, même.
0: Effectivement.
1: Une balle, aucune prise. À Lou Tanguay. Le lancer de maintenant.